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2: Comme dans un roman d'aventure, étonnante opération de commando des Israéliens sur l'aéroport d'Entebbe en Ouganda la nuit dernière. Sur cet aéroport, hier soir, 105 otages, équipage d'Air France inclus, attendent que soit négociée leur libération, négociée avec le commando pro-palestinien qui a détourné il y a une semaine l'Airbus d'Air France à bord duquel ils voyageaient.
3: Merci d'être avec nous sur RCJ pour cette émission spéciale, cette émission consacrée à l'opération Entebbe. Il y a 45 ans, aujourd'hui, une émission pour l'histoire que RCJ a voulu réaliser. Et nous allons avoir des témoignages, vous allez l'entendre dans cette émission tout à fait exceptionnelle. Nous serons après, en compagnie de l'historien Michael Prazan, avec qui on va revenir sur le contexte de l'époque, ce qu'il s'est passé exactement et comment on peut comprendre le contexte international à ce moment-là. Nous serons également dans quelques minutes en ligne avec Gilbert Bokobza. Gilbert Bokobza travaillait à Air France, était le chef d'escale d'Air France à l'aéroport Ben Gurion et il a eu un rôle tout à fait central dans cette opération Entebbe. Il va vous raconter tout cela dans quelques instants. Mais tout d'abord, on va démarrer avec un témoignage exceptionnel. Gilbert Veil, bonjour.
4: Bonjour.
3: Merci beaucoup d'être en ligne avec nous. Gilbert Veil, merci d'avoir accepté de témoigner. Vous êtes l'un des ex-otages d'Entebbe, l'un des ex-otages de ce vol Air France 139 qui avait donc décollé en direction de en provenance de Tel Aviv, qui avait décollé d'Athènes pour se rendre à Paris. Gilbert Veil, je voudrais que vous nous disiez d'abord pourquoi vous avez accepté de témoigner. Je sais que vous l'avez fait très très rarement depuis 45 ans.
4: Parce que je me sens de devoir raconter l'histoire, comment nous l'avons vécu, et comment les miracles que Dieu nous a faits sont vraiment quelque chose d'exceptionnel et qui ne sont pas, c'est pas des choses qui se sont passées normalement. Et je voudrais d'abord vous raconter comment ça s'est passé à Tel Aviv. Mm-hmm. Je crois que notre chef d'escale pourra confirmer la chose. Je suis arrivé à l'heure à l'aéroport et il y avait une hôtesse qui me dit « Écoutez, monsieur, votre vol qui faisait Bangkok, Téhéran, Tel Aviv, Paris aura 4 heures de retard. Si vous voulez, nous vous proposons un deuxième vol d'Air France qui partira dans 2 heures. » Comme j'étais assez pressé, je dis « Je prends le premier vol. » Ce que je veux dire, c'est que nous, on comprend pas ce qu'on veut. Mon vol était le deuxième et j'ai dû prendre le premier. Les voies du Seigneur sont
3: impénétrables, c'est l'expression.
4: Impénétrables et je l'ai pris, donc j'étais dans ce vol.
3: Vous aviez quel âge, Gilbert, à l'époque, et vous faisiez quoi dans la vie?
4: Si je vous dis que j'avais 45 ans de moins.
3: Ça, je sais.
4: Non. J'avais 28 ans.
3: Vous aviez 28 ans. Et vous faisiez quoi dans la vie?
4: J'étais dans le diamant.
3: J'avais
4: un bureau à Paris à l'époque. Je travaillais à Paris. J'habite en Belgique. Voilà. Et donc, nous avons pris ce vol.
3: Oui. Vous connaissiez des gens dans l'avion ou pas du tout?
4: Dans l'avion, quand on est monté, il y avait un couple américain qui était avec nous, qui était dans le même hôtel. C'est tout. Les autres, je ne les connaissais pas. Dans l'avion, quand on est monté, il y avait un couple américain qui était avec nous, qui était dans le même hôtel. C'est tout. Les autres, je ne les connaissais pas.
3: D'accord. Donc, vous montez dans l'avion.

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1: Oh. Incroyable. Alors, dans l'avion Gilbert Veil, il y a 246 passagers, 12 membres d'équipage. Les terroristes qui sont montés dans l'avion, parmi eux, il y a deux membres du FPLP et deux Allemands. Je crois que c'était à 12h30 que le vol est détourné. Comment ça se passe? Qu'est-ce qu'ils disent? Qu'est-ce qu'on comprend?
0: De la bande de, qui faisait partie...
1: Oui, de la bande...
0: Il faut se rappeler de la bande Abadère.
1: La bande Abadère, exactement. Qu'est-ce qu'ils disent? Comment ça se passe?
0: L'avion a décollé. Quelques minutes après le décollage, quand les voyants lumineux se sont mis qu'on peut fumer, parce qu'à l'époque, on pouvait encore fumer dans les avions, j'ai vu revenir de première classe des gens avec les bras en l'air. Je n'ai pas compris où j'étais. Et le matin, j'avais lu dans François une histoire sur Amin Dada, comme il a tué son ministre des Affaires étrangères, qu'il était un cannibale. Je venais juste de lire cette histoire, sans savoir où on allait d'ailleurs. Donc je les ai vus revenir, et quelques instants après, on entend au micro, vous devez savoir, l'avion a été détourné, il est sous notre contrôle, nous sommes du groupe Che Guevara. C'était un groupe aussi terroriste sud-américain de l'époque. Je ne savais pas ce que ça voulait dire, et un peu après, à certains moments, on nous a fait lever notre place, on s'est assis dans les travées, et les terroristes, donc l'Allemande, a demandé de donner tous les passeports. Et quelques Israéliens qui avaient double nationalité ont essayé de déchirer l'Israélien et ont donné le passeport français. On a tourné pendant un certain temps au-dessus du désert, je ne savais pas où on atterrissait. On a atterri à ce moment-là à Benghazi.
1: En Libye. Où il y a eu, je crois, le réapprovisionnement en carburant. Vous êtes resté 7 heures.
0: Oui, non, mais je crois que c'était plus, c'est pas le carburant, puisqu'on est resté assez, longtemps
1: à 7
0: Benghazi. Si je me rappelle bien les heures, on devait être autour de 3-4 heures, on a atterri, on est reparti le soir à 11 heures. Donc c'était un peu plus qu'une escale technique. Parce que quand on a atterri, ils nous avaient interdit de regarder par les hublots. Et comme j'étais assez curieux et les terroristes sont descendus de l'avion, j'ai ouvert les hublots et j'ai vu qu'ils se sont embrassés avec les militaires qui attendaient en bas.
1: Qu'est-ce que vous ressentiez à ce moment-là, Gilbert Veil, dans l'avion, vous et les gens autour de vous?
0: Je me souviens, j'étais jeune, c'est très difficile à dire. On le subit, on va avec, on n'a pas le choix. Il faut subir, c'est très difficile à dire. On fait avec.
1: On fait avec. Et vous avez fait avec beaucoup plus longtemps que je pense que vous imaginiez peut-être au départ. On dit une prise d'otage, ça va durer quelques heures.
0: On ne savait rien du tout, on n'a rien compris. Je ne dis pas qu'on n'a rien compris. On savait pas du tout où on allait aller, qu'est-ce qu'on allait faire, qu'est-ce qu'on voulait de nous, rien. On ne savait rien. À 11 heures, on est reparti et ils nous ont dit on va vers Kampala. Et moi, comme j'étais dans le Yaman à l'époque, j'ai compris Kinshasa. Bon, parce que j'étais peut-être un peu dans les patates, je ne sais pas. Et je me suis dit, bon, à Kinshasa, il y a des relations diplomatiques avec la Belgique, donc c'est pas trop grave, puisque on a vu à ce moment-là que ça commençait déjà à devenir politique. Je me suis dit, bon, c'est pas trop grave, mais ils ont répété Kampala, alors là, je me suis dit, là, c'est plus grave. Comme j'avais juste lu le matin l'article sur Amin Dada, là, on est dans un pays...
1: Pas sympathique.
0: Dangereux.
1: Oui, clairement. Clairement. Est-ce que dans l'avion, comment vous étiez traité? Est-ce que il faut donner à manger, à boire?
0: Personne n'a mangé. À Benghazi, on a reçu deux bouteilles de de Pepsi-Cola. Et à ma femme, j'ai dit, ces deux boîtes, on va les garder pour le Shabbat prochain. On ne va pas les boire maintenant, on va les garder pour la semaine d'avant, pour Shabbat. Et c'est ce que j'ai fait.
1: Donc vous étiez avec votre femme, Gilbert, on ne l'avait pas spécifié au début. Qu'est-ce qu'on se dit dans ces moments-là, quand vous êtes tous les deux dans cet avion avec d'autres otages?
0: Écoutez, comme je vous l'ai dit, on fait avec, il n'y a pas le choix. On n'a pas à s'énerver parce que ça ne tient absolument à rien. On n'est plus maître de soi et on doit écouter, si on peut, je peux m'exprimer ainsi, on doit écouter, on est aux ordres des terroristes qui font ce qu'ils veulent et eux sont armés et nous on ne peut rien faire.
1: Alors quand vous arrivez en Ouganda, Gilbert Veil, vous allez me confirmer, vous êtes évacué dans le hall de transit de l'aéroport, c'est bien
0: ça? Non, on a atterri le matin, on a

0: atterri vers 6h du matin, que j'avais fait la cornille, et quand on a atterri, j'ai vu par le hublot un soldat ougandais habillé en crampon qui dirigeait l'avion vers au Tarmacouy de Verlet. Donc là, on a pris une direction totalement opposée en Afrique, et le commandant n'avait pas de, le plan de, d'atterrissage des pistes à Entebbe. Alors, il a fait appel en vol. Il dit, est-ce que quelqu'un aurait les pistes d'atterrissage de d'Entebbe? Et il y a un vol d'un avion de la compagnie libanaise qui a donné le plan. À l'époque, il y avait trois personnes dans le cockpit, et donc le commandant de bord, le copilote et le mécanicien. Les trois ont dessiné les pistes et ils ont vu que j'avais la même chose, donc ils ont pu atterrir.
1: D'accord. Comment ensuite ça s'est passé pour vous, Gilbert Veil? On sait qu'il y a eu plusieurs phases de libération d'otages jusqu'à la libération finale.
0: D'abord, on est encore dans l'avion. De 6h à 4h de l'après-midi, on est resté dans l'avion. Alors à ce moment-là, on a commencé quand même à manger un petit peu quelque chose, ceux qui pouvaient manger. Enfin, qui voulaient manger, on a pris les repas du soir de la veille. Et comme je voulais mettre mes tefilines et je sais pas pourquoi, je les avais pas avec moi, je les ai mis dans les bagages. Ce qui ne m'arrive jamais, et le couple américain qui se trouvait derrière moi, je lui ai dit, est-ce que tu pourrais me prêter mes tefilines? Il m'a prêté mes tefilines, et je les ai mis, lui les a mis. Après, je suis passé dans l'avion et j'ai dit, je ne suis pas rabbin et je ne suis pas Lubavitch, ceux qui veulent mettre les tefilines peuvent les mettre. Petite anecdote, il y avait un juif qui a vécu la guerre, qui devait avoir aux alentours de 70-80 ans, qui m'a dit, à l'époque, il ne voulait pas les mettre, mais dans la semaine, il me dit, écoute, je vois que la situation est sérieuse, depuis la guerre, je n'ai pas mis mes tefilines, est-ce que tu veux m'aider à les mettre? Je lui ai dit, avec plaisir, mais quand tu arriveras à Paris, tu les mettras aussi tous les jours.
1: Incroyable. Incroyable. Les terroristes ont dit quelque chose à ce moment-là, quand ils vous ont vu circuler?
0: Non, mais ils n'ont rien dit. Moi, je suis resté avec la kippa dans l'avion. Oui. J'étais assis devant. J'étais assis devant, j'ai dit, je l'aurais enlevé. S'il ne m'avait pas vu, je l'aurais enlevé. Et comme il m'avait vu, j'étais assis devant, j'ai dit, je ne joue pas la comédie, ça ne sert à rien de jouer la comédie. Le couple américain qui était derrière moi a enlevé sa kippa, mais il est resté jusqu'à la fin aussi. Alors, vous comprenez ça? C'est pas ça qui a changé.
1: Vous n'avez pas du tout joué la comédie, clairement. Alors vous, comment vous avez été libéré?
0: Je l'ai gardé jusqu'à la fin.
1: Ouais, ouais. Comment vous avez été libéré, vous, avec votre épouse, Gilbert?
0: Ils m'ont gardé jusqu'à la fin, comme les Israéliens. J'ai été libéré avec l'armée israélienne. Donc, j'ai vu exactement tout ce que les Israéliens ont vécu. À un moment, le mercredi après-midi, ils ont libéré les vieillards et les enfants. Mmh. Et à l'époque, mes enfants étaient inscrits sur les passeports des parents, plus comme aujourd'hui, chacun son propre passeport. À l'époque, les enfants, jusqu'à, je crois, 15 ans ou 18 ans, étaient sur les
1: passeports passeport des parents. Sur le passeport des parents, oui, oui.
0: Et donc, ils sont venus chez ma femme et moi, ils me disent, où sont vos enfants? Ils ne sont pas là, alors vous restez.
1: Donc, vous avez vu l'opération Entebbe, vous avez vécu ça jusqu'au bout.
0: Oui. Avant l'opération, j'ai vu tout à fait autre chose. On était dans une salle, donc le mercredi, c'était encore mardi à l'époque, c'était mardi. On était dans une salle qui était relativement petite, on était 250 et plus. Les soldats ougandais sont venus, ils ont cassé un mur, ils ont mis un thé dans le mur pour qu'on ne puisse pas passer, je n'ai pas compris ce qu'ils faisaient. Terroriste allemand de venir avec un paquet de passeports qui avait exactement le même format et la même couleur. Et commence à appeler les gens l'un après l'autre. J'ai vu que c'était tous les Israéliens qui passaient. Mmh. À ce moment-là, une fois que c'était passé, l'Allemand vient chez moi, toi et ta femme, venez là-bas. Et j'ai dit ça, je me suis caché de l'autre côté de la salle, elle est revenue, je t'ai dit de venir et d'aller là-bas. On a mis ma femme et le couple américain aussi, et encore quelques jeunes français. Je me suis endormi. À l'époque, j'étais très nerveux, enfin, plus nerveux qu'aujourd'hui. Ouais. Et je me suis endormi. Je ne sais pas comment j'ai fait pour m'endormir. Et j'ai eu un rêve. J'ai vu mon père aujourd'hui décédé depuis 52 ans. Et je n'ai jamais rêvé de lui, sauf là-bas, qui m'a dit, toi et ta femme, vous serez sains et saufs, vous serez sauvés d'ici, sans rien du tout, sans aucune égratignure, sans rien. Je me suis réveillé, je l'ai raconté à ma femme. Et j'ai oublié ce rêve jusqu'à ce que je suis arrivé à Tel Aviv.
2: La fin de l'attente, la fin de l'angoisse. Les 14 Français qui se trouvaient parmi les derniers otages des Palestiniens, avec eux les 12 membres de l'équipage de l'Airbus d'Air France, ont été longuement acclamés. Les embrassades des retrouvailles, les larmes de joie mêlées à des vivas pour Israël, des hurrahs pour l'équipage.
1: Alors Gilbert Veil, on a en duplex de l'autre côté, je crois que vous vous êtes jamais parlé, que finalement, alors que vous avez vécu évidemment différemment, mais vous étiez tous les deux au cœur de ce qui s'est passé aujourd'hui, il y a 45 ans. Gilbert Bokobza, bonjour.
3: Bonjour.
1: Merci d'être avec nous. Vous êtes à Tel Aviv. Et de l'autre côté, nous avons donc toujours Monsieur Veil, Gilbert Veil, qui lui est en Belgique. Gilbert Veil, qui est un ancien otage de ce vol Air France. Et vous, Gilbert Bokobza, vous étiez chef d'escale à Ben Gurion d'Air France.
3: Oui, c'est un peu plus compliqué. J'étais adjoint du chef d'escale qui était en vacances. Donc j'étais le chef d'escale. Et j'avais l'autorité sur tout ce qui se passait à Tel Aviv pour Air France.
1: Alors, comment ça s'est passé? Comment vous avez été informé qu'il y avait une prise d'otage?
3: Donc, ma journée a commencé, aussi étonnant que ça paraisse, à minuit.
1: Oui.
3: Donc, j'avais la responsabilité de l'aéroport avec le personnel pour l'enregistrement sur ce vol depuis minuit, 1h du matin. Et j'étais là-bas, donc... J'accepte des passagers, mais je sais que après ce vol, décollant vers 10h du matin, j'ai un vol Airbus 300 qui est arrivé la veille de Paris via Athènes à Tel Aviv et qui repart le matin vers 10h du matin vers Paris avec la même escale à Athènes. Donc je suis le responsable du vol qui part à 10h du matin. Et le commandant de bord, Michel Bakos, que je connais personnellement. Pourquoi je le connais personnellement? Parce que j'avais l'habitude, à l'époque, il n'y avait pas tous les computers qui peuvent transmettre de l'avion directement et tout ça. J'ai calculé un plan de vol et je lui apporte ce plan de vol pour un départ à 10h. On est à peu près à 9h, 8h30 du matin, 9h. Il est dans le cockpit avec le copilote et le mécanicien, je lui apporte ce plan de vol. Mais je connais Michel Bakos pour une autre raison.
1: Oui.
3: Parce que il venait presque tous les mois à Tel Aviv, l'équipage allait dormir à l'hôtel et repartait le lendemain sur un autre. Je l'ai connu d'une manière très sympathique parce que j'apportais toujours le plan de vol au commandant. Et là, un jour, je lui apporte le plan de vol, je ne le connaissais pas. Et je lui dis, voilà, commandant, voilà le plan de vol. Il me dit, quel est votre nom? Je lui dis, Gilbert Bokobza.
1: Je voudrais qu'on parle justement de Michel Bakos, le commandant de bord. Gilbert Veil, vous qui, je le rappelle, êtes un ex-otage et qui était dans l'avion, comment était Michel Bakos avec ses passagers?
4: D'abord pour moi, comme je mangeais cachère et je mangeais rien, donc je mangeais un peu de pain et des bananes, il est venu chez moi, il dit, monsieur, je vous demanderai de manger parce que ça fait quelques jours que vous ne mangez pas. C'était juste quelques tranches de pain, enfin quelques petits pains, disons, et avec des bananes.
5: Je vous dis, l'attitude des autorités ougandaises a été de nous fournir ce confort, petit confort matériel décent pour qu'on puisse dormir. Il y avait quand même des enfants, des femmes.
6: Vous avez eu des contacts avec le président Amin Dada?
5: Le président Amin Dada est venu nous voir lui-même. Il nous disait qu'il était en contact avec différents pays, sans les nommer, et qu'il faisait déployer ses efforts pour résoudre la question.
1: Gilbert Bokobza, je voulais qu'on revienne à votre rôle ensuite pendant effectivement la prise d'otage et pendant la fameuse opération Entebbe. Là, on a parlé de la prise d'otage en elle-même, mais on va parler de ce qu'on appelle donc l'opération Entebbe. Il y a les négociations. On le sait, au début, Israël ne veut pas discuter avec les ravisseurs. Et puis ensuite, il y a plusieurs vagues de libération. Et pendant ces négociations, eh bien, Israël va préparer secrètement cette fameuse opération militaire qui reste dans l'histoire des opérations militaires. Cette opération militaire pour sauver, libérer les derniers otages restants avec ces fameux commandos du Seyeret Malkal dont le chef était Yoni Netanyahou, donc on reparlera un petit peu plus tard. Alors Gilbert Bokobza, je voudrais que vous me parliez de votre rôle, vous, dans cette opération TB et dans les relations finalement avec les commandos israéliens.
3: Eh bien, ce qui se passe, c'est que l'autorité israélienne ne voulait pas discuter avec l'ambassadeur de France. Il voulait discuter avec moi, qui était que israélien. Je n'étais pas français et je n'avais pas demandé la nationalité française. Et j'étais à l'armée, j'étais sergent-chef, j'avais fait un cours d'officier et le Mossad décide de ne parler qu'avec moi et d'être l'intermédiaire entre lui et l'ambassade. J'accepte. Mmh. Et donc, je suis persuadé qu'il n'y aura pas, je ne sais pas qu'il va y avoir le fameux NTB, le fameux...
1: Bien sûr, l'opération.
3: Ouais. Secours donné par l'armée d'Israël. Je ne le sais pas. Par contre, je suis le premier à le savoir lorsque la nuit, à 2h du matin, je reçois un coup de fil, je suis réveillé et le Mossad me demande, ou le Mossad ou l'autorité israélienne, me demande de dire à l'ambassadeur de France que l'armée israélienne est maintenant à NTB, qu'ils vont décoller depuis le Kenya.
1: Qui
3: est de l'autre côté. Ils vont décoller et traverser l'Afrique et survoler un territoire français qui est Djibouti. Donc, ils doivent avoir l'autorisation et ils sont à très basse altitude. Donc, ils veulent que j'informe l'ambassade. Maintenant, la France sait qu'il y a eu NTB et la même personne, un quart d'heure après, me téléphone et me dit de m'organiser pour prendre l'équipage. Ils sont 12, les 3 du cockpit plus les 9, et de venir les chercher dans la base aérienne de Ben Gurion. Mmh. Et c'est comme cela que je suis à l'arrivée de l'avion.
1: De l'avion, c'est incroyable.
3: Et que j'accueille l'équipage.
1: Mmh. Et ben voilà. Et ben voilà. La réponse est claire. Gilbert Bocobza, restez en ligne avec nous. Gilbert Levay, malheureusement, je vais vous dire au revoir. Ce qu'il faut qu'on appelle sur la troisième ligne, Michael Pravant, pour faire un point un peu plus historique. En une minute, Gilbert Levay, je sais que ça vous tenait à cœur. Évidemment, c'est Tzal qui vous a libéré, c'est Yoni Netanyahou avec ses commandos. Mais vous nous l'avez dit depuis le début.
4: Oui, bon. Quand les Israéliens sont arrivés, d'abord, j'étais couché sur un matelas. Il y a un des terroristes qui est rentré, qui était à l'extérieur, qui n'était pas des plus sympathiques et des plus gentils. Donc, il est allé aux toilettes et il est revenu. Et à ce moment-là, les Israéliens ont dit, tout était minuté chez eux, nous avons eu 2 minutes de retard. Ces 2 minutes de retard étaient le temps que ce terroriste aille aux toilettes et revienne des toilettes. C'est un gars armé avec une mitraillette, grenade et revolver. Et si les Israéliens étaient arrivés à l'heure, ils seraient rentrés dans le terminal, lui était de l'autre côté, il aurait pu tirer sur nous et faire beaucoup de dégâts. L'Allemand a vu ce qui se passait. Elle a sorti, moi je venais de quitter le matelas où j'étais couché par terre, l'Allemande a pris une grenade et l'a dégoupillée et l'a jetée. Pascal Cohen, qui était là avec ses deux gosses, c'était mon voisin de matelas, si on peut dire ça, s'est levé pour protéger sa femme qui avait fait une fausse couche le matin, il s'est levé pour la protéger, pour se coucher dessus. Mmh. Au moment où il se lève, il a tapé la grenade dans le ventre, et en sortant, il m'a dit, les Israéliens l'ont mis sur une chaise à la sortie, moi je suis sorti un des derniers, ne me laisse pas là, et il est mort avant d'entrer dans l'avion. Dans l'avion, j'ai vu Yoni, quand je suis sorti, il était encore couché devant la porte, il venait de recevoir une rafale de mitraillette de la tour de contrôle. Autre chose, on n'a pas entendu les avions arriver. Oui. C'est un miracle également. Pourquoi on n'a pas entendu? C'est très simple, le vent soufflait de l'autre côté. Le pilote de notre avion, s'est arrêté sur le tarmac. En sortant, il s'est arrêté sur le tarmac, il est passé sur l'herbe, et l'herbe était mouillée, et les Hercules sont des avions bas. Il m'a dit, écoutez, c'est un grand miracle qu'on est sorti de là, parce qu'un avion chargé, comme il était, aurait pu patiner dans l'herbe et on n'aurait pas pu sortir.
1: C'est cette notion de miracle, je sais que vous vouliez dire.
4: Il y a eu énormément de miracles. Mmh. Et okay. Le général Barlet va parler à Amin Dada pendant toute l'opération, parce qu'à l'époque, comme Amin Dada était le docteur maréchal, on n'avait pas le droit de l'interrompre pendant qu'il parlait à quelqu'un.
0: Donc, pendant toute l'opération, qui a duré plus de presque une heure, il l'avait au téléphone. Et on pouvait pas, il ne pouvait prendre, donc personne n'a pris une directive contre ce que les Israéliens ont fait, tirer, pas tirer, ils ne savaient pas quoi faire. On a laissé, ils l'ont laissé. À la fin, Barlev a dit, écoute, on va voir à l'aéroport ce qui se passe, ils sont partis.
1: Et bien voilà.
0: Et les Israéliens ont fait sauter les MiG qui étaient là-bas parce qu'ils avaient deux MiG. Et je me suis dit, bon, on rentre dedans, nous on ne vole pas très vite avec ces avions et ils peuvent nous rattraper, ils les ont fait sauter.
1: Gilbert Veil, on a été très très heureux d'avoir votre témoignage ce matin. On est heureux de vous savoir en bonne santé, 45 ans après ce que vous avez
0: vécu. Écoutez, ce que je voudrais avoir, si vous pouvez me le donner plus tard, bon, ça n'a rien à faire avec l'émission, j'aurais bien avoir le numéro de téléphone de M. Bokobza.
1: Bien sûr. Vous êtes d'accord, M. Bokobza? Vous allez pouvoir vous parler comme ça tous les deux. 45 ans après ce que vous avez vécu, l'un dans l'avion et l'autre. Mais oui, aucun rapport, vous ne pouviez pas. Mais bien sûr que non, vous n'avez rien en commun. Vous avez juste été dans cette histoire.
0: L'histoire est un plus, toute l'histoire en TV est un plus pour moi. Il me manque encore certaines pièces. Alors
1: exactement.
0: Peut-être qu'il va me donner.
1: Je vous donne les contacts à tous les deux hors antenne. Vous allez pouvoir en parler. Merci beaucoup.
0: Il n'y a pas de problème.
1: Merci beaucoup, Monsieur Veil. Oui, tout à fait. On vous appelle plus tard et on vous donne tout ça.
0: Je vous remercie.
1: Merci beaucoup à vous. Bonne journée. Merci d'avoir témoigné sur RCJ pour cette émission spéciale en TB.

0: Et pour évoquer le contexte international et essayer de comprendre aussi pourquoi eh bien, les terroristes ont atterri en Ouganda, je propose d'écouter la chronique de Perlam Sika.
1: Mais que diable est-il allé faire dans cette galère? C'est peut-être la question qu'on aurait dû poser à Idi Amin Dada, président de la République d'Ouganda, lors de l'opération Entebbe de 1976. Car si son implication dans l'épisode qui opposa l'armée israélienne aux terroristes du Front de libération de la Palestine est manifeste, sa position reste pour le moins complexe. Nous sommes le 27 juin 1976. En partance de Tel Aviv pour Paris, le vol 139 d'Air France fait une escale à Athènes. Parmi les passagers se cachent quatre pirates de l'air qui, une fois à bord, prennent l'avion en otage et le détournent pour réclamer la libération de prisonniers pro-palestiniens. Après plusieurs va-et-vient aériens, l'avion se pose à Entebbe, en Ouganda, où trois autres terroristes palestiniens, déjà sur place, rejoignent le commando. Les passagers sont débarqués et installés dans un aérogare désaffecté sous la surveillance de l'armée ougandaise. Si cette surveillance semble plutôt menaçante, Idi Amin Dada visite pourtant les otages presque tous les jours et leur fournit eau, nourriture et matériel. Lui, qui entretient de bonnes relations avec la France, elle-même impliquée dans les négociations avec le commando, lui, qui soutient depuis quelques années déjà les mouvements palestiniens, se donne le rôle de médiateur. Mais cette position n'est pas anodine. Si elle constitue pour Amin Dada l'occasion de s'affirmer à échelle internationale, elle consomme également la rupture entre Israël et la République d'Ouganda, advenue quelques années plus tôt. Retour en 1971. Le général Idi Amin Dada renverse le président ougandais Obote et s'empare du pouvoir. Dans ce retournement, très bien accueilli par les puissances occidentales, l'armée israélienne joue un rôle important. Tsahal, qu'Amin Dada a largement côtoyé lors de sa formation en tant que parachutiste, participe en effet aux télécommunications nécessaires à ce coup de force. L'implication d'Israël dans la politique ougandaise n'est pas étonnante. Depuis 1962, année de l'indépendance du pays, l'État hébreu envoie ses conseillers militaires pour former l'armée ougandaise et de nombreuses sociétés investissent dans l'économie ougandaise, dont, ironie politique, dans la construction de l'aérogare d'Entebbe. Mais les choses se gâtent alors qu'Amin Dada adopte progressivement une position de dictateur. Pillage, confiscation, violence, rêve de conquête des pays voisins. Comme partie des puissances occidentales, Israël refuse toute complicité avec la politique du président ougandais. Ce dernier rompt alors ses liens avec Israël, se prononce en faveur des mouvements nationalistes palestiniens et, pour s'opposer au duo États-Unis-Israël, se tourne officiellement vers le camp soviétique. Mais alors, quid de son rôle dans l'épisode Entebbe? De toute évidence, Amin Dada comptait en profiter. Alors qu'au 1er juillet, il se rend à l'île Maurice pour présider le 13e sommet de l'unité africaine, il parlera en ces mots. « Lorsque les otages ont appris que je devais les quitter pour venir ici, ils ont pleuré, vous savez. Je n'ai pas dormi pendant 3 jours avec cette affaire. J'ai téléphoné plusieurs fois à Tel Aviv, mais j'aime les problèmes. Ça fait fonctionner mon cerveau. » Un regard presque amusé sur la situation que les Israéliens balayeront d'un revers de main quelques 3 jours plus tard. Faisant fi des négociations et de l'intermédiaire d'Amin Dada, Tsahal opère un plan d'attaque, l'opération dite « Thunderbolt », dans la nuit du 3 au 4 juillet, libérant les otages encore séquestrés. Victoire militaire et stratégique, l'opération Thunderbolt fait la une de tous les médias. Mais pas de la même manière. À l'ouest, les grandes puissances comme les États-Unis ou le Royaume-Uni saluent l'audace israélienne. À l'Est, c'est autre chose. On dénonce une ingérence israélienne et un mépris des négociations internationales. Toujours est-il, quelle que soit la version de l'histoire, c'est la position d'Amin Dada qui, pour une fois, est très claire. Celle d'un dictateur dont l'orgueil diplomatique s'est vu rattraper par une humiliation militaire.
0: On va être en ligne dans quelques instants avec Mickaël Prazan, avec qui on va s'intéresser évidemment un peu plus au contexte historique de l'époque et qui étaient finalement ces preneurs d'otages. Gilbert Bokobza, pour conclure avec vous. Ah, Monsieur Bokobza est parti aussi, voilà. L'échange entre les deux, vous allez le voir, était formidable. Ce sont évidemment des messieurs maintenant d'un certain âge et qui ont accepté de témoigner ce matin pour cette émission spéciale. Un mot avant d'avoir Mickaël Prazan. Évidemment, on a évoqué il y a quelques instants la figure de Yoni Netanyahu. Pour tous ceux qui nous écoutent et qui n'ont pas lu le livre de Yoni Netanyahu, je vous le recommande vivement. Je crois que c'est l'un des plus grands livres qu'il m'était donné de lire. Les lettres de Yoni Netanyahu, le commandant de l'opération TB, je pense que c'est un livre qui est sorti évidemment il y a quelques années, que vous pouvez retrouver encore, j'espère, je l'imagine, aux éditions Safed. Et ce sont des lettres. Évidemment, la dernière a été écrite quelques jours à peine avant l'opération TB. Ce sont des lettres d'un patriotisme, d'un sionisme, d'un amour pour Israël et pour sa famille qui sont absolument incroyables. Donc vraiment, les lettres de Yoni Netanyahu. Nous sommes à présent en ligne avec Mickaël Prazan. Mickaël, bonjour.
2: Bonjour.
0: Merci d'être en ligne avec nous, historien, écrivain, réalisateur, spécialiste des mouvements radicaux. Pardon un peu pour le retard, Mickaël Prazan, mais c'est vrai qu'on a assisté il y a quelques instants en direct sur RCJ à la rencontre entre l'un des ex-otages et celui qui était le chef d'escale à Ben Gurion, à Tel Aviv, de l'avion. Il ne s'était jamais parlé depuis 45 ans. Je voulais qu'avec vous, Mickaël Prazan, on réexplique à nos auditeurs quel était finalement le contexte de l'époque et en quoi Entebbe communique finalement a changé quelque chose sur la manière peut-être de percevoir les Palestiniens, les terroristes palestiniens et le terrorisme même de manière générale.
2: Alors le contexte il est assez complexe puisque on a effectivement une centrale palestinienne, l'OLP, qui rassemble plusieurs organisations dont une organisation révolutionnaire a priori laïque dirigé par un binôme, Georges Habash et Wadi Haddad, qui lui dirige, disons, la branche internationaliste de cette organisation, qui s'appelle le FPLP, le Front Populaire de Libération de la Palestine. À partir de la fin des années 60, il va y avoir un certain nombre de démarchages dans certains pays occidentaux, pas que d'ailleurs, parce que certains vont être envoyés aussi haranguer les étudiants japonais, mais il y a des contacts pris en Allemagne, en Italie, dans différents pays, l'idée étant de créer un groupe internationaliste rassemblant des organisations radicales, pour la plupart d'ailleurs issues de mouvements étudiants de la fin des années 60, les plus violents, les plus impressionnants, ayant eu lieu en RFA, en Allemagne de l'Ouest, en Italie et puis au Japon, qui d'ailleurs, pour l'anecdote, était aussi les anciens pays de l'Axe. Donc là, on a des groupes gauchisants, révolutionnaires, très attirés par un foyer révolutionnaire quel qu'il soit, et qui vont trouver l'opportunité de rejoindre les camps d'entraînement du FPLP, dirigé d'abord au Liban et ensuite au Yémen par Wadi Haddad. Et donc, il y a dans cette opération d'Entebbe le contexte aussi qui est celui qu'on a appelé, entre guillemets, qu'on a qualifié de terrorisme publicitaire. Il s'agissait de faire connaître la cause palestinienne à l'étranger, de rassembler des soutiens internationaux, divers et variés, et puis évidemment aussi de recruter pour ce type d'opération. Donc on a la constitution, dans le cas de l'opération d'Entebbe, d'un commando mixte avec quelques Palestiniens du FPLP, et puis des membres allemands, des cellules révolutionnaires dirigées par Wilfried Bose, dit Bonnie Bose, et sa petite amie Brigitte Kuhlmann. Et donc c'est dans ce contexte-là que ces organisations vont détourner cet avion de ligne d'Air France, avec évidemment aussi une forme évidemment de partenariat avec le Fatah de Yasser Arafat, mais aussi d'une forme de concurrence. Et il faut bien voir aussi que cet attentat qui aurait voulu être, ce détournement d'avion qui aurait voulu être spectaculaire, était aussi d'une certaine manière une réponse à l'attentat perpétré par le Fatah aux Jeux Olympiques de Munich quelques années plus tôt.
0: Mais oui, il y avait cette concurrence-là, il faut le rappeler, dans les mouvements terroristes palestiniens. Qu'est-ce que, Mickaël Prazan, qu'est-ce que ça a changé Entebbe, peut-être dans l'image d'Israël de l'époque, et on parle beaucoup avec vous sur cette antenne souvent de l'image médiatique d'Israël ou de la manière dont Tsahal ou ses opérations sont perçues. À l'époque, comment ça a été perçu, Entebbe?
2: Ça a été perçu de diverses manières. Évidemment, disons, les soutiens de gauche, ou plutôt, disons, gauchistes, du monde occidental vont dénoncer l'opération israélienne, qui est une opération extrêmement audacieuse, inventive aussi, parce qu'il fallait quand même pouvoir maquiller des véhicules, atterrir sur le tarmac. Enfin, c'était une opération extrêmement compliquée. J'en ai longuement parlé il y a une dizaine d'années avec Shaul Mofaz, qui a été ministre en Israël, mais qui a été aussi un militaire et qui a participé à cette opération. Donc ça a été une opération extrêmement audacieuse. À la fois, ça a été une très grande réussite israélienne, qui a eu un grand retentissement, évidemment, dans le monde, parce que c'est une opération commando sans précédent. Dans le même temps, évidemment, il y a des dénonciations qui courent un peu dans le monde occidental, dans une certaine presse de gauche, parce que interventionnisme, parce que soutien évidemment à la cause palestinienne, etc. Donc il y a eu, disons, ce double finalement, cette double évaluation de cette opération qui court encore d'une certaine manière jusqu'à aujourd'hui, toujours dans le monde occidental. Mais il y a une rupture quand même importante qui m'a été rapportée d'ailleurs par Hans-Joachim Klein, qui à l'époque était en partenariat encore avec le FPLP, qui était lui-même issu des cellules révolutionnaires, mais qui avait aussi prêté main forte à la bande Abader. Et lui étant allemand, évidemment, lorsqu'il entend ce qui se passe, c'est-à-dire la question de la sélection entre les passagers juifs et non-juifs, il évoque pour lui, dans le souvenir d'un Allemand né après la Shoah, la sélection d'Auschwitz, et pour lui, c'est le point de rupture. Donc ça va être quand même aussi une rupture, disons, dans ce terrorisme publicitaire qui rappelle, dans sa manière de procéder à cette sélection, par des gauchistes qui, a priori, avaient pris les armes avec eux-mêmes le souvenir de la Shoah et de plus jamais ça. Donc il y a une forme de retournement de l'histoire, d'une forme d'ironie macabre qui va aussi désagréger un certain nombre de soutiens à ce moment-là à ces groupes terroristes et à la cause palestinienne.
0: Et cette alliance, effectivement, entre certains Allemands et certains terroristes palestiniens. Dernière question, Michael Prazan, là c'est peut-être plus au réalisateur que je vais m'adresser plutôt que qu'à l'historien et à l'écrivain. Il y a eu des films sur Entebbe, sur la figure de Yoni Netanyahou, je conseillais à nos auditeurs il y a quelques instants. Il y a eu aussi toute une mythologie, entre guillemets, autour de cette opération d'Entebbe, autour de Yoni Netanyahou, autour de ses exploits, finalement, de l'armée israélienne. Et les films qui en ont découlé.
3: Bienvenue à NTB en Ouganda. Nous exhortons tous les révolutionnaires à attirer l'attention du monde entier sur la lutte du peuple palestinien.
4: Il y a 239 passagers à bord, dont 83 Israéliens.
5: Des Allemands qui détournent un avion rempli d'Israéliens, de Juifs.
2: Oui, il y a eu... Bon, évidemment, c'est une histoire très, très romanesque, très héroïque aussi, d'une certaine manière. Il y a eu de nombreux films, de nombreux documentaires, et notamment, je ne me souviens plus... Il y a quelques années, un film allemand qui était une très belle reconstitution de cette opération, de ce détournement d'avion. Donc oui, c'est un attentat qui a fortement marqué les esprits, marqué l'époque, et qui représente un tournant à la fois dans la prise de conscience internationale de la cause palestinienne et en même temps du phénomène terroriste. Parce que là, effectivement, il s'agit un peu comme en 72 d'une certaine manière, même si on peut considérer du moins le considère-t-il, que les athlètes israéliens étaient d'une certaine manière des agents du sionisme.
0: Ils étaient israéliens, donc ça suffisait.
2: Il se passe autre chose, et il se passe aussi quelque chose qui va très fortement marquer les années à venir, c'est-à-dire cette identification entre israéliens et juifs, cette espèce d'assimilation terme à terme du sionisme et du judaïsme. Donc là, il y a un amalgame qui va être évidemment redoutable
0: et qui va commence là,
2: dans les années suivantes. Et notamment, on en a un cas très, très clair en France, avec l'attentat de la rue des Rosiers notamment, par exemple.
0: Merci beaucoup, Michael Prazan, d'avoir été avec nous. Merci d'avoir suivi cette émission spéciale consacrée à l'opération Entebbe il y a donc 45 ans. Merci à nos trois invités, Michael Prazan, que vous venez d'entendre. Et puis juste avant, c'est un scoop, une exclusivité RCJ, Gilbert Veil, ancien otage d'Entebbe. Et puis, de l'autre côté, il y avait avec lui Gilbert Bokobza, qui était le chef d'escale à Ben Gurion. Et dès la fin de cette émission, on va faire ce qu'on a promis. Les deux voulaient se parler hors antenne. On va leur donner à chacun leurs deux téléphones. Merci d'avoir suivi cette émission spéciale consacrée à l'opération Entebbe sur RCJ.

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0: Bonjour à toutes et à tous, bon réveil et bienvenue sur RCJ en ce lundi 6 juillet 2026, il est 8h.
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0: Au programme de cette édition, un nouveau plan approuvé en faveur des survivants de Nova. On en parlera avec une autre correspondante en Israël, Emmanuel Ada. Emmanuel, bonjour.
2: Bonjour Elsa, en effet cette décision était tellement attendue.
0: Puis notre invité ce matin, Mickaël Darmon, éditorialiste politique pour RCJ, décryptage du meeting d'Édouard Philippe, candidat Horizon à l'élection présidentielle de 2027 et enjeu à la veille de la décision de justice qui déterminera le ou la candidate RN à la présidentielle. Avant tout cela, on fait tout de suite un tour d'horizon de l'actualité sur RCJ.
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0: Le Premier ministre israélien Benjamin Netanyahou convoque le cabinet de sécurité sur le Liban et la poursuite de la mise en œuvre de l'accord entre Jérusalem et Beyrouth. L'armée israélienne se prépare à céder deux zones pilotes à l'armée libanaise. Israël attend la confirmation de l'armée libanaise quant à sa capacité à intervenir dans ces zones ainsi que l'approbation du commandement central américain pour mener à bien cette opération pilote. Benjamin Netanyahou qui a par ailleurs affirmé concernant le Liban que certains villages chrétiens du sud du Liban avaient demandé à être annexés à Israël parce que nous les protégeons contre les fanatiques du Hezbollah qui veulent les tuer. Nous faisons la même chose avec les chrétiens partout, a déclaré le Premier ministre israélien hier sur Fox News sans nommer les villages en question. Une première, le gouvernement israélien ne se conformera pas à une décision de la Cour suprême en cause. Une décision concernant une autorité de régulation de l'audiovisuel. Le mois dernier, la Cour suprême avait estimé que le régulateur qui supervise les chaînes de télévision et les stations de radio commerciales privées pouvait continuer à opérer, même après la démission de 7 des 15 membres du conseil d'administration qui le privait du quorum légal normalement requis pour prendre des décisions. Selon des médias israéliens, certaines de ces démissions faisaient suite à des pressions politique, alors que le régulateur examine actuellement le projet de rachat de la 13e chaîne israélienne, l'une des principales en Israël, par un groupe d'investisseurs considérés comme critiques à l'égard du gouvernement Netanyahou. Je l'ai déjà expliqué et je le répéterai encore et encore, la non-application d'une décision de justice est une ligne rouge qu'il ne faut franchir sous aucun prétexte, a alerté le président israélien Yitzhak Herzog sur le réseau social X. La direction du Hamas s'apprêterait à annoncer la dissolution de son organe administratif à Gaza qui assure de facto les fonctions de gouvernement dans le territoire palestinien. Une décision qui ouvrirait la voie à l'installation du comité de gestion de Gaza, également appelé comité des technocrates chargé de prendre en main l'administration du territoire. Des informations rapportées par le quotidien Ashak al-Awassat. Des manifestations d'antisémitisme, d'antisionisme et d'hostilité envers Israël seraient profondément ancrées au sein de Médecins Sans Frontières. C'est ce qu'affirme l'organisation NGO Monitor dans un rapport qui s'appuie sur des témoignages d'anciens collaborateurs, des échanges internes et des publications issues de forums réservés au personnel. Une marée humaine est attendue ce jour dans les rues de Téhéran pour suivre le cortège funèbre de l'ayatollah Ali Khamenei au troisième jour de ses obsèques nationales conçues comme une démonstration de force par le régime iranien. Le président américain Donald Trump rencontrera ses homologues ukrainiens Volodymyr Zelensky et syrien Ahmad al-Sharé en marge du sommet de l'OTAN à Ankara, a annoncé la Maison-Blanche. A noter, le président français Emmanuel Macron est attendu en Syrie prochainement, a annoncé la présidence syrienne sans préciser la date de sa visite. Il s'agira de la première d'un chef d'État d'une puissance occidentale depuis l'arrivée au pouvoir fin 2000. Des nouvelles

qui risque aussi une peine de prison ferme aménageable avec un bracelet électronique. Elle a aussi exclu de faire campagne sous cette contrainte judiciaire. Au congrès du Parti communiste, Fabien Roussel, reconduit dans ses fonctions de secrétaire national, a fait ce week-end un pas de plus vers une nouvelle candidature à la présidentielle. L'officialisation de sa candidature à l'Élysée interviendra le 6 septembre après un vote des militants. Jean-Luc Mélenchon déplore d'ores et déjà que le Parti communiste ne lui apporte pas son soutien. La députée européenne La France Insoumise, Rima Hassan, a publié hier soir sur ses réseaux sociaux une tribune intitulée « Le délit de Palestine » et co-signée par plus de 200 personnalités, alors que demain, le verdict de son éventuelle condamnation pour apologie du terrorisme doit tomber. Ce ne sont ni les auteurs des violences à Gaza, ni ceux qui les justifient qui se retrouvent aujourd'hui mis en cause, mais celles et ceux qui élèvent la voix pour demander que cessent les massacres et que soient enfin appliqués les principes les plus élémentaires du droit international. Peut-on lire dans ce texte signé par Christiane Taubira, Xavier Dolan, Annie Ernaux, Virginie Despentes, Guillaume Meurice ou encore Rokhaya Diallo. Pour rappel, Rima Hassan a été faite citoyenne d'honneur de la Courneuve ce week-end à l'initiative du maire LFI de la ville, Ali Diwara. Plus de 5 ans après les faits, Cédric Jubilard a avoué le meurtre de son épouse Delphine Osakel dans un courrier remis à l'un de ses avocats ce matin. Évacuation importante face à l'incendie dans les Pyrénées-Orientales. L'incendie a contraint les autorités à annoncer l'adaptation de l'étape du Tour de France de ce jour dans le département. Avec une épreuve sans public, il a désormais parcouru 4500 hectares. Cet incendie a annoncé à la préfecture dans la nuit. Les habitants de 26 communes ont été invités à évacuer. Et enfin...

0: L'ex-otage du Hamas, Sacha Troubanov, s'est mariée hier soir avec Sapir Cohen, elle aussi ex-otage du Hamas, un an après leur fiançailles et 1003 jours après leur enlèvement à Nyiroz. Ils se sont dit oui en présence de plusieurs survivants du 7 octobre et anciens otages et du président israélien Yitzhak Herzog. 8h07 sur RCJ, reste avec nous. On se retrouve dans un instant, l'actualité israélienne avec notre correspondante sur place, Emmanuel Ada.
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0: Sur RCJ, on prend la direction d'Israël pour y retrouver notre correspondante Emmanuel Ada. Emmanuel, bonjour.
4: Bonjour Elsa, bonjour à tous les auditeurs.
0: Un nouveau plan approuvé est de 64 millions de shekels en faveur des survivants de Nova. Pour commencer, Emmanuel.
4: Absolument, c'était une décision très attendue en Israël. Donc près de 18 millions d'euros vont être destinés aux survivants du festival de musique Nova. Cette enveloppe budgétaire tellement urgente sera mise en place en 2 ans. Elle sera pilotée par le ministère des Affaires sociales. Alors ce dispositif prévoit un accompagnement pour chaque survivant afin de lui faciliter l'accès à ses droits et de disposer d'un interlocuteur unique. Et également un soutien renforcé aux familles des victimes et des survivants, et des programmes spécifiques de prévention et de prise en charge des addictions liées au traumatisme, ainsi que le recrutement des 45 nouveaux travailleurs sociaux prévus. Cette répartition donc se fera ainsi. Le ministère de la Santé va consacrer 11 millions de shekels au renforcement des dispositifs de soins psychologiques et médicaux, et on le sait, on manque terriblement de psychologues et de psychiatres formés au trauma en Israël.

0: Et puis l'Institut national d'assurance d'Israël recevra 12 millions de shekels en 2027 et en 2028 pour intégrer ces mesures dans son dispositif permanent d'accompagnement. Et puis le ministère du Travail sera aussi impliqué puisqu'il financera également des programmes favorisant le retour à l'emploi des survivants. Alors l'association Lev Batoir, qui accompagne plus d'un million de survivants, a bien sûr salué cette décision, estimant qu'elle reconnaît ce que tout le monde disait depuis 2 ans, à savoir que le processus thérapeutique et de reconstruction après le 7 octobre est un parcours de très longue haleine qui nécessite un engagement durable de l'État. Elle s'est également félicitée de la prise en compte des proches des survivants qui ont été eux aussi profondément affectés par les événements. Et puisque nous parlons d'eux, des survivants du Festival Nova, et bien cette nouvelle bouleversante qui a été annoncée il y a exactement 1000 jours, Ophir Elbaz, qui survivait au massacre du festival, eh bien, cette nouvelle, 1000 jours plus tard, à l'hôpital Shafir, Ophir a donné naissance à son premier enfant, un petit garçon. C'est bien sûr un moment intime, mais dont la portée dépasse largement leur famille, puisque sur les réseaux sociaux, l'histoire a été saluée comme la victoire de la lumière sur l'obscurité. Eh bien, Israël encore meurtri par le 7 octobre, cette naissance rappelle que la vie est plus forte.
1: Et autre sujet, Emmanuel, comme dit, dizaines de chefs d'État, le Premier ministre israélien devrait se rendre à l'Assemblée générale de l'ONU à New York début septembre. Comment va réagir le maire de New York ?
0: Absolument, c'est le cabinet du Premier ministre qui a refait passer l'annonce que le Premier ministre pourrait bientôt se rendre donc à cette Assemblée générale de l'ONU. Et le maire de New York pourrait être dans l'embarras puisque cette session de l'Assemblée générale s'ouvrira le 8 septembre prochain et que de nombreux chefs d'État et de gouvernement seront présents. Et le début des débats aura lieu vers le 20 septembre à New York. Et comme chaque année, plusieurs centaines de délégations étrangères sont attendues dans la métropole américaine, qui ces délégations nécessitent un dispositif sécuritaire exceptionnel et encore plus particulier pour le Premier ministre israélien. Alors cette année, s'il confirme bien sûr sa visite, revêtra une nouvelle dimension puisque Zoran Mamdani est le maire de New York et durant sa campagne électorale, eh bien il avait affirmé à plusieurs reprises qu'il respecterait le mandat d'arrêt émis par la Cour pénale internationale contre le Premier ministre israélien si celui-ci venait à New York. Plusieurs organisations pro-palestiniennes et des militants de son électorat continuent aujourd'hui de lui demander de tenir cet engagement. Mais en pratique, que peut-il faire ? Les marges de manœuvre de la municipalité apparaissent extrêmement limitées puisqu'en vertu des accords internationaux ainsi que le droit fédéral américain, eh bien la protection des chefs d'État étrangers relève essentiellement des autorités fédérales, notamment du service secret américain. Et la ville de New York ne dispose d'aucune compétence pour empêcher les déplacements officiels d'une délégation étrangère. Alors cette contradiction entre les engagements de campagne et les réalités institutionnelles constitue désormais l'un des principaux défis politiques auxquels va être confronté le maire de New York. Une situation parallèle a eu lieu il y a quelques semaines, montrant l'impuissance du maire de New York, qui malgré ses déclaration hostile aux dirigeants israéliens. C'est lorsque le ministre israélien des Finances, Bezalel Smotrich, avait participé au défilé annuel de soutien à Israël sur la 5e avenue, et bien Zoran Mamdani avait été critiqué sèchement par ses électeurs et ses soutiens qui lui ont reproché de n'avoir pas pu empêcher cette visite. Donc la prochaine éventuelle visite de Netanyahou représentera toutefois un enjeu politique bien plus important pour lui et on verra alors les limites de son pouvoir.
1: Merci beaucoup Emmanuel Ada, on vous retrouve vendredi sur RCJ, passez une belle semaine.
0: Belle journée à tous.
1: 8h13 sur RCJ, restez avec nous dans un instant. Croire en nous, c'est le slogan du candidat Horizon à la présidentielle révélé hier soir lors de son meeting de lancement de campagne. Analyse dans un instant avec Mickaël Darmon, éditorialiste politique pour RCJ.
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1: 8h15 sur RCJ, le meeting d'Edouard Philippe, lancement de campagne hier, on va en parler avec vous. Mickaël Darmon, éditorialiste politique pour RCJ, bonjour.
5: Bonjour, bonjour à tous.
1: 5200 personnes réunies hier donc à l'Adidas Arena pour ce premier grand meeting d'Edouard Philippe, dénommé ainsi. Près d'1h30 de discours, un slogan, croire en nous, une affiche, l'homme le poing levé. C'est un combat qu'il a lancé hier, Edouard Philippe.
5: Oui, effectivement, hein, celui qui se définit comme étant amateur de combat de boxe a voulu montrer qu'il montait effectivement sur le ring, qu'il voulait apporter un peu un démenti à ceux qui justement doutaient un peu de sa détermination à pouvoir mener le combat. Et peut-être que croire en nous voulait dire aussi de manière plus subliminale croire en lui. C'était peut-être aussi un message qui s'adressait à lui-même. Il a voulu effectivement montrer, démontrer qu'il était absolument donc déterminé. Et de ce point de vue-là, c'était un meeting avec un discours assez personnel, en tout cas au début, où il a voulu remettre un petit peu, rappeler sa biographie, rappeler son parcours, montrer qu'il était un, comme il disait, issu de la classe moyenne, issu de grands-parents qui avaient commencé sur les docks, qui étaient communistes, qui militaient à la CGT et qui ensuite, deux générations plus tard, arrive sur le perron de Matignon. Donc un parcours français qu'il a voulu donc enchâsser dans ce discours et ensuite les grandes lignes d'un projet pour la France qu'il a esquissé devant donc un auditoire évidemment conquis à sa cause.
1: Il a rappelé par ailleurs, Edouard Philippe, qu'il avait été Premier ministre de droite. Il a été plutôt ferme sur l'immigration, la justice, l'ordre républicain. On l'écoute justement sur la fermeté face à l'entrisme islamiste.
6: La République, mes amis, ne baissera ni la tête, ni les yeux, ni la garde devant le fondamentalisme, l'entrisme, le séparatisme, l'obscurantisme. La République, elle ne se discute pas. Elle ne se négocie pas. Elle est un bloc. Un bloc dont rien ne peut être retranché. Et si j'ai une certitude, c'est qu'avec moi, la France de mes enfants sera laïque. Elle sera généreuse avec ceux qui partagent son idéal et qui lui apportent ses talents. Elle sera implacable avec ceux qui la haïssent ou la trahissent.
1: C'est l'électorat de Bruno Retailleau qu'il va chercher, Edouard Philippe, avec ses propos.
5: Oui, en fait, on est à ce passage-là du discours dans un moment, effectivement, de volonté de rassemblement et de message envoyé à la droite. Comme vous l'avez rappelé, hein, il a dit qu'il avait été Premier ministre de droite, hein, et passant au passage le dépassement que le macronisme incarnait. Et puis, effectivement, c'est un message envoyé donc à la droite, parce que il sait qu'il doit parler évidemment à cet électorat, voire même éventuellement attirer vers lui dès un électorat venu du RN, parce que sinon ce serait effectivement encore plus compliqué. Et puis un message également à ceux qui viennent le rejoindre, parce que également au début du meeting, il a montré, il a cité et fait applaudir tous ceux qui commençaient à le rejoindre, à la fois des ministres de l'actuel gouvernement, à la fois des personnalités donc venues de la droite et de l'UDI. De ce point de vue-là, il veut montrer qu'il est dans cette logique de rassemblement avec une inflexion sur l'autorité, avec une inflexion donc à droite, et c'était également la volonté dans cette dans ce moment-là de montrer cette détermination. Il faut pas oublier aussi qu'il a en tête la façon dont Alain Juppé, son mentor, avait effectivement trébuché sur cette notion d'autorité régalienne.
1: Une logique de rassemblement qui est plus forte que celle pour l'instant à l'œuvre du côté de Gabriel Attal.
5: C'est pour l'instant une logique de rassemblement qui veut effectivement montrer qu'il peut beaucoup plus rassembler que Gabriel Attal ne le fait. D'ailleurs, c'est la raison pour laquelle le ralliement de Maud Bréjon, la porte-parole du gouvernement issu de Renaissance et qui logiquement aurait dû soutenir Gabriel Attal, eh bien, hier présente dans la tribune avec également d'autres personnalités du macronisme comme par exemple Agnès Buzyn, eh bien, ont été mis en avant pour montrer qu'effectivement, par rapport au match face à Bruno Retailleau, il y a bien évidemment l'enjeu ramener à lui aussi des personnalités qui ont accompagné Emmanuel Macron depuis 10 ans et qui maintenant considère que c'est avec Édouard Philippe que le macronisme peut être et doit être, selon eux, dépassé.
1: Justement, Édouard Philippe qui a tenu à se distancer d'Emmanuel Macron, qui a reconnu qu'il n'avait pas tout bien fait à Matignon, ce bilan d'Emmanuel Macron de ses 10 ans, ce n'est absolument pas le sien.
5: Alors justement, c'était le passage le plus délicat, hein, effectivement, de son discours. Il a rappelé ses 3 ans à Matignon. Et il n'a jamais évoqué par qui il avait été nommé. Il a évoqué une fois l'autorité du président de la République, mais il n'a jamais, durant tout son discours, prononcé le nom d'Emmanuel Macron. Et il a effectivement à la fois raconté, remis en perspective de son point de vue les décisions difficiles, vertigineuses qu'il a, selon sa formule, liées au moment du Covid. Il a rappelé qu'à ce moment-là, il avait dit qu'il ne savait pas tout. Or, il faut savoir que ce moment où Édouard Philippe, à cette époque-là, s'est montré à la télévision en disant « je ne sais pas tout, je ne sais pas », eh bien, paradoxalement, c'est ce qui a été le début de son essor et de sa popularité, puisque face à Emmanuel Macron, hein, omniscient, eh bien, lui, il se présentait avec plus d'humilité, et c'est ce qui a, au fond, en rétroéclairage, été le début de sa, on va dire, de son essor jusqu'à aujourd'hui. Et puis, vous l'avez dit, effectivement, il a fait une sorte de critique en creux du fonctionnement et de la pratique du pouvoir d'Emmanuel Macron, notamment en disant que lui, il ne changerait pas de cap s'il était élu tous les 6 mois, qu'il garderait une constance, qu'il aurait le courage de la constance. Ce mot-là, lors des précédentes rencontres qu'on a pu avoir avec Édouard Philippe, eh bien, a toujours été effectivement un propos qu'il a tenu en disant que la France n'a jamais eu, le gouvernement français n'a jamais eu un jour le courage de la constance. Il le disait alors qu'il était à Matignon. C'était déjà, au fond, le début d'une critique. Et puis, en disant que voilà, il ne changerait pas de cap et qu'il ne jouerait pas un personnage. On va dire que les mauvaises langues peuvent penser que là, ils critiquent un peu les zigzags d'Emmanuel Macron dans différents sujets, mais ça, ce sera laissé à l'interprétation.
1: Il a lancé, Édouard Philippe, une charge à la fois contre le RN de Jordan Bardella et celui de Marine Le Pen d'un côté, et de l'autre, contre la France insoumise. Édouard Philippe, il peut éviter ce face-à-face au second tour?
5: Eh bien, c'est justement son enjeu. C'est en tout cas sur le plan déjà sondagier, il est montré que il est le seul capable au cas où il serait seul face à un candidat du RN et de LFI, eh bien, à pouvoir se hisser au second tour. Donc, c'est tout l'enjeu, cet enjeu du rassemblement qu'il a voulu donc poser hier pour pouvoir être le seul candidat face au candidat des extrêmes qu'il a renvoyé dos à dos. Dans une logique à la fois chiracienne, hein, dont il est issu, et à la fois également gaullienne, c'est d'ailleurs une référence qu'il a citée, entre autres, le général de Gaulle, en disant que le RN et LFI, c'était à la fois deux mensonges, deux impasses, notamment LFI continuait à souffler sur les plaies des Français, voulait attiser les tensions entre les communautés, et donc faisait également montre d'un antisémitisme le plus rance tel qu'il a formulé. C'était d'ailleurs le seul moment où il a prononcé le mot antisémitisme, c'était en qualifiant l'attitude de LFI.
1: Il a parlé de lui, Édouard Philippe, de son projet et de sa France, on l'écoute.
6: On ne comprend pas la France. On ne comprend pas la France si on occulte la Saint-Barthélemy ou les dragonnades Sevenol. Si on écarte par confort, parce qu'on ne veut pas la voir, la rafle du Veldiv ou le massacre de Sétif.
1: La Shoah aussi, c'est l'histoire de France. Quel est le message de ce propos et à ce moment-là du discours qui le clôturait ?
5: Il s'inscrit déjà dans une logique de, on va dire, assez classique, hein, une épure assez classique des candidats à l'élection présidentielle qui veulent, selon un peu la formule de Michelet, prendre sur eux le manteau de l'histoire de France, considérer qu'ils incarnent également une forme de continuité de cette histoire qui est diverse, qui est multiple, qui a eu des passages d'ombre et de lumière. Dans ces accents-là, à ce moment-là, ça rappelait un petit peu la tirade de Ma France à moi de Nicolas Sarkozy lorsqu'il a été s'est déclaré candidat en 2007, et montrer également qu'il y avait une forme de connexion intime avec la géographie, avec l'histoire de France, de façon à ce que une fois de plus il se présente devant les Français comme étant celui qui continue à porter un destin collectif. Et c'est là où effectivement il a placé, et c'est à noter bien sûr, le fait qu'il fallait avoir une lucidité permanente à l'égard de ce qui s'est passé donc pendant la période du nazisme, et en particulier avec la rafle du Veldiv. Donc c'est un là aussi, c'est une, on va dire, une figure imposée du candidat rassembleur.
1: Et enfin, Michael, demain, Marine Le Pen sera fixée sur son sort. Elle a affiché une unité à toute épreuve avec Jordan Bardella ce week-end, que ce soit elle ou lui. Qu'est-ce que ça change du côté du RN actuellement ?
5: Alors, du côté du RN, il y aura forcément, je dirais, un effet affectif de la décision eu égard à Marine Le Pen si elle n'est pas déclarée candidate, et évidemment aussi un soulagement de la part de ses partisans. Mais il faut aussi au fond constater que paradoxalement, le RN a préparé, avec la mise en orbite déjà assez exceptionnelle hein, dans l'histoire de ce parti, la mise en orbite d'un plan B, d'un successeur, d'un remplaçant déjà installé, déjà légitimé. Eh bien, quelque part, ça peut, amortir l'effet d'une décision qui viserait à écarter, en tout cas qui aurait pour conséquence plutôt à écarter Marine Le Pen de l'élection présidentielle. Il faut aussi se reporter, c'est depuis quelques jours, à un sondage qui a été publié, qui indique que pour les Français, pour la majorité des Français, Marine Le Pen a été considérée et traitée comme une justiciable, comme les autres. Donc, ce qui veut dire que peut-être à rebours d'un discours journalistique qu'on aime bien parfois entretenir, parce que on nous dit cela également, il pourrait, si jamais effectivement Marine Le Pen n'était pas, ne pouvait pas nous concourir, eh bien finalement, ça ne pourrait peut-être pas aussi être faire autant scandale que cela dans l'ensemble de la société, parce que la justice aurait été considérée comme fait son travail, et parce que du côté du RN, on a déjà de toute façon un remplaçant qui d'ailleurs dans les sondages fait un peu, quand il est mesuré par rapport à Marine Le Pen, fait un petit peu mieux que Marine Le Pen. Donc il pourrait y avoir un effet un moment affectif important, mais quelque part le RN s'est déjà préparé au fait que ça soit pas Marine Le Pen. Donc on verra en cette journée internationale du baiser si la justice lui donne le baiser de la mort ou pas demain.
1: Merci beaucoup, Michael Darmon. On vous retrouve tout au long de cette semaine pour évoquer cette décision de justice, ses enjeux, ses conséquences. 8h28 sur RCJ, c'est la fin de cette édition. Merci à toutes et à tous de l'avoir suivi. Passez une belle journée à l'écoute de notre antenne.
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1: Le flash, Elsa Parienté.
2: La direction du Hamas s'apprêterait à annoncer la dissolution de son organe administratif à Gaza qui assure de facto les fonctions de gouvernement dans le territoire. Une décision qui ouvrirait la voie à l'installation du comité des technocrates chargé de prendre en main l'administration du territoire. Le cortège funèbre transportant le cercueil de l'ayatollah Ali Khamenei a débuté ce matin sa traversée des rues de Téhéran pour un dernier hommage public qui doit durer une dizaine d'heures, troisième journée de ses obsèques nationales conçues comme une démonstration de force par le régime iranien. Le président américain Donald Trump rencontrera ses homologues ukrainiens Volodymyr Zelensky et syrien Ahmad al-Sharry en marge du sommet de l'OTAN à Ankara. C'est ce qu'a annoncé la Maison Blanche. Et enfin, Marine Le Pen sera l'invitée du 20h de TF1 demain après la décision de la Cour d'appel de Paris dans l'affaire des assistants parlementaires du Front National. Elle sera en début d'après-midi demain si elle peut concourir une quatrième fois à la présidentielle. Une peine de plus de 2 ans d'inéligibilité prononcée la conduirait à devoir céder la place à Jordan Bardella. Dans un instant sur RCJ, retrouvez l'interview d'Avi Pazner à l'occasion des 50 ans de l'opération Entebbe.
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2: C'était il y a 50 ans, dans la nuit du 3 au 4 juillet 1976, l'opération Entebbe, un raid effectué par l'armée israélienne visant à libérer les otages dont l'avion avait été détourné en vol et amené à Entebbe en Ouganda par 2 terroristes palestiniens du Front populaire de libération de la Palestine et 2 terroristes allemands de la fraction armée rouge. L'invité de cette édition, Avi Pazner, ancien diplomate en poste à Washington, ambassadeur d'Israël en France, mais aussi dans plusieurs pays africains, parmi lesquels la République centrafricaine et le Kenya. Les archives ont été déclassifiées quant à Entebbe 50 ans après cette semaine. Elles révèlent que les dirigeants israéliens n'ont pas privilégié dès le départ une option militaire. Avi Pazner, qu'est-ce qui s'est joué dans cette décision d'aller vers une opération militaire finalement?
4: Écoutez, bien sûr, il y avait des hésitations parce que nos otages étaient détenus à 3000 ou 4000 kilomètres d'Israël, au cœur de l'Afrique. Et c'était très, très risqué, une opération extrêmement risquée d'aller chercher les libérer au plein centre, au plein cœur de l'Afrique avec des risques énormes. Et rappelez-vous, nous étions en 1976, il y a 50 ans, on n'avait pas les mêmes données technologiques et les mêmes capacités que nous avons aujourd'hui, par exemple. Et là, c'était un autre monde. Et il y a eu beaucoup de discussions au sein du gouvernement israélien, surtout entre Rabin, qui était premier ministre, Shimon Peres, qui était ministre des Affaires, ministre de la Défense. Et ils ont beaucoup hésité. Et le chef d'état-major, Montagour, lui aussi, était impliqué et ils ont hésité pendant des heures et même des jours jusqu'à ce qu'ils aient décidé de prendre la décision qui a donné le feu vert à cette opération qui, je crois, n'a pas de pareil dans le monde.
2: C'est une opération
4: jamais entendu. L'opération de libération, c'est-à-dire... Il a fallu envoyer toute une flottille d'avions d'Israël en Ouganda et avec et ils n'avaient pas assez aussi, ils devaient se ravitailler en essence. Ils ont pu faire et ils n'avaient pas assez aussi, ils devaient se ravitailler en essence. Ils ont pu faire escale au Kenya.

0: par le maréchal Idi Amin, président de l'Ouganda, qui avait fait cause commune avec les terroristes et qui était connu pour son hostilité à Israël, qui avait rompu, d'ailleurs l'Ouganda avait rompu les relations diplomatiques avec Israël quelques années auparavant, et Idi Amin était à la solde de la Libye de Muammar Kadhafi, qui dans ces temps-là était très présente en Afrique et menait une ligne anti-israélienne extrêmement dure. Donc c'est une opération extrêmement compliquée. Encore une fois, je vous dis, je n'ai jamais entendu parler d'une opération pareille, nulle part dans le monde, pas il y a 50 ans et pas il y a 50 jours. C'est un risque énorme qui serait là pris pour libérer nos otages, parce que nous plaçons, comme vous le savez, la valeur pour la vie humaine au-dessus de tout. Et après de grands débats, de grandes discussions entre Rabin et Shimon Peres, à la fin, la décision a été prise par le gouvernement d'envoyer une flottille d'avions Hercules en Ouganda avec des troupes d'élite parachutistes et commandos israéliennes qui étaient dans ces Hercules pour libérer les otages. Et les Ougandais n'ont pas compris ce qui leur arrivait. Ils ont amené avec eux une Mercedes noire, comme la Mercedes du maréchal Idi Amin. Et le premier débarquement, c'était cette Mercedes noire. Alors les soldats ougandais ont cru que c'était le président Idi Amin qui arrivait, n'ont pas ouvert le feu. Et nos parachutistes et commandos ont pu s'approcher de l'aéroport, du terminal, là où étaient détenus tous nos otages. Les Israéliens séparés des autres otages, d'ailleurs. Et après un court combat contre les terroristes et aussi contre les soldats ougandais, certains soldats ougandais qui ont commencé à tirer sur nos forces, eh bien, ce commando, composé de quelques douzaines de soldats d'élite, est parvenu à libérer nos otages, à les faire monter dans les avions Hercules, qui, encore une fois, ont volé de Ntebbe, de Kampala, jusqu'à Nairobi, au Kenya, où ils ont fait le plein d'essence, et sont retournés directement en Israël. Je crois qu'Israël, alors, a donné un exemple dans le monde comment l'on n'abandonne pas des otages qu'une vie humaine, que la vie humaine de tout Israélien, de tout Juif, de tout chrétien, même de tout Arabe, et au-dessus de tout, face au terrorisme. Je crois que cette leçon a été bien comprise partout.
1: Je voudrais qu'on explore juste deux types de relations très liées à cet événement, celle entre Israël et l'Afrique. Vous dites qu'il n'y avait pas de relations diplomatiques avec l'Ouganda, des soldats ougandais qui ont même tiré sur les forces israéliennes. Comment cette relation entre Israël et les pays africains, elle s'est tissée? On a appris il y a quelques jours par l'ancien directeur du Mossad que c'est en Afrique qu'ils avaient créé un petit Téhéran pour s'entraîner. C'est une relation qui s'est construite autour de quoi?
0: Israël avait de très bonnes relations avec l'Afrique depuis l'indépendance de ces pays au début des années 60. Moi-même, j'ai servi en Afrique comme diplomate israélien en République centrafricaine et au Kenya pendant plusieurs années. Israël, dans les années 60, début 70, avait fait de gros efforts pour aider au développement des pays africains qui étaient devenus indépendants. C'est Golda Meir elle-même qui dirigeait ces opérations en Afrique, parce que nous voulions briser l'isolement dans lequel les pays arabes tenaient Israël. Et Israël était extrêmement populaire en Afrique, jusqu'au moment de la guerre de Yom Kippour. Et là, l'Égypte, qui fait partie de l'Afrique et des pays

0: s'était réuni dans l'association africaine, a demandé à tous les pays qui avaient des relations avec Israël de les couper. Et à part quelques exceptions, tous les pays africains qui avaient été soutenus par les Israéliens pendant de longues années, où Israël avait fait un énorme effort pour enseigner l'agriculture, pour l'industrie, bâtir des hôpitaux, etc., etc., eh bien, presque tous les pays africains ont coupé leurs relations avec Israël. Donc, malgré le fait que nous n'avions pas de relations diplomatiques, mais nous avions d'autres relations qui étaient secrètes, comme avec le Kenya, nous avons réussi justement à ce que nous avions fassé escale à Nairobi et puissent revenir sains et saufs avec nos otages et les ramener en Israël dans un acte brillant, brillantissime, de courage, d'ingénuité, encore une fois, je dis inégalé, inégalé. Personne n'a fait une chose pareille, ni avant ni après. Et je me rappelle, j'étais alors aux États-Unis où je servais à l'ambassade d'Israël à Washington, et les États-Unis justement célébraient leur 200e anniversaire d'indépendance. Comme aujourd'hui d'ailleurs, ils célèbrent le 250e anniversaire. Alors, il y a 50 ans, ils célébraient le 200e anniversaire de leur indépendance. Et le président Gerald Ford, qui était alors président des États-Unis, le 4 juillet, parce que c'est le 4 juillet que ça s'est passé, a déclaré qu'Israël avait donné aux États-Unis le plus grand et le plus beau cadeau possible pour les États-Unis et pour l'humanité tout entière.
1: Toute dernière question, Avi Pazner, sur les relations entre la France et Israël à ce moment-là. On le rappelle, c'est un avion Airbus d'Air France qui a effectué un vol Israël-Paris. C'était deux approches différentes entre Israël et la France qui étaient matérialisées aussi par un rapport compliqué, indifférent, froid de Valéry Giscard d'Estaing.
0: Écoutez, ça fait malheureusement un bon bout de temps que les relations entre Israël et la France ne sont pas au beau fixe. Il y a eu des exceptions, bien sûr, quand Mitterrand était président, Sarkozy était président, il y a eu des exceptions. On a eu de bonnes relations avec la France, mais alors en 76, les relations n'étaient pas bonnes. Je crois que c'est Giscard d'Estaing qui était président alors. Il n'aimait pas particulièrement Israël. Et la France n'a pas aidé dans cette opération. Ce que vous dites est juste. C'est un avion d'Air France qui a été détourné à un vol d'Athènes avec Tel Aviv, avec une majorité d'Israéliens à bord, mais aussi des Français, aussi d'autres nationalités, qui a été détourné par les terroristes qui l'ont accaparé après le départ d'Athènes. Et la France n'a pas fait grand-chose. Peut-être qu'elle est intervenue diplomatiquement avec l'Ouganda, ça n'a rien donné, mais c'est Israël qui a tout fait par elle-même, sans l'appui d'aucune puissance étrangère.
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2: La direction du Hamas s'apprêterait à annoncer la dissolution de son organe administratif à Gaza qui assure de facto les fonctions de gouvernement dans le territoire. Une décision qui ouvrirait la voie à l'installation du comité des technocrates chargé de prendre en main l'administration du territoire. Le cortège funèbre transportant le cercueil de l'ayatollah Ali Khamenei a débuté ce matin sa traversée des rues de Téhéran pour un dernier hommage public qui doit durer une dizaine d'heures, troisième journée de ses obsèques nationales conçues comme une démonstration de force par le régime iranien. Le président américain Donald Trump rencontrera ses homologues ukrainiens Volodymyr Zelensky et syrien Ahmad al-Shari en marge du sommet de l'OTAN à Ankara. C'est ce qu'a annoncé la Maison Blanche. Et enfin, Marine Le Pen sera l'invitée du 20h de TF1 demain après la décision de la Cour d'appel de Paris dans l'affaire des assistants parlementaires du Front National. Elle sera en début d'après-midi demain si elle peut concourir une quatrième fois à la présidentielle. Une peine de plus de 2 ans d'inéligibilité prononcée la conduirait à devoir céder la place à Jordan Bardella. 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

0: Il est 11h.
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2: Tout dirigeant iranien qui menacera Israël sera éliminé. Voici les mots prononcés ce matin par le ministre israélien de la Défense, Israël Katz, alors que les funérailles d'Ali Khamenei se déroulent actuellement en Iran. Son cortège funèbre a commencé ce matin dans les rues de Téhéran et a été marqué par de nombreux appels à la vengeance. Et puis, à l'occasion des funérailles de l'ancien dirigeant terroriste Ali Khamenei, le chef de l'armée de la République islamique d'Iran a déclaré être prêt à la reprise des combats contre les États-Unis et contre Israël. Nous avons utilisé le cessez-le-feu pour améliorer nos capacités militaires, a-t-il notamment déclaré. De nouveaux bombardements russes ont fait au moins 14 morts et 46 blessés ce jour dans la région de Kiev. Au moins 15 immeubles résidentiels ont été endommagés ou détruits, selon les services d'urgence ukrainiens, qui recherchent encore des gens dans les décombres. En réaction, le président ukrainien Volodymyr Zelensky a exhorté ses alliés à prendre des décisions fermes contre la Russie au sommet de l'OTAN prévu demain à Ankara. En France, des centaines de pompiers français poursuivent leur lutte acharnée contre un incendie qui a déjà parcouru 4600 hectares depuis samedi dans le sud du pays. Au moins 10 000 personnes ont dû être évacuées. Selon le préfet du département des Pyrénées-Orientales, au moins 5 personnes ont été blessées, dont 2 pompiers. Une cinquantaine de bâtiments ont été endommagés. Et enfin, une nouvelle vague de chaleur progresse en France dès aujourd'hui avec 16 départements en alerte canicule orange et des températures pouvant atteindre jusqu'à 40 degrés. Selon Météo France, ce nouvel épisode caniculaire devrait toutefois être moins intense que celui survenu au mois de juin. Tout de suite, retrouvez une rediffusion du mois de mai. Sandrine Seban recevait Laurence Kiberlin pour son livre Rééduquer aux éditions Buchet-Chastel. Bonne journée sur RCJ.

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5: Merci d'être avec nous sur RCJ dans Essentiel. Laurence Kiberlin, bonjour.
6: Bonjour.
5: Merci beaucoup d'être avec nous sur RCJ pour rééduquer. Ça vient de paraître aux éditions Buchet-Chastel. C'est votre deuxième livre. Vous aviez déjà écrit Moyenne. C'était, 2013. Hein
6: ouais.
5: Vous avez été agente artistique pendant 15 ans. Vous, aujourd'hui, en tout cas, c'est ce que dit la couverture, la quatrième de couve de votre livre. Vous dessinez, vous faites de la photo et vous écrivez. Et vous écrivez fort bien. Et c'est un très joli livre, très fort, très émouvant, qui forcément nous amène à nous poser plein de questions sur notre état de santé aussi. C'est peut-être pour ça que je vais commencer. Généralement, je demande pas toujours à mes invités comment ils vont pour démarrer, mais vous, oui, une fois qu'on a lu le livre, comment allez-vous, Laurence Kiberlin ?
6: Mais ça va bien, merci. Ça va mieux qu'il y a 3 ans, 4 ans, 5 ans, parce que ça a duré un peu longtemps avant de savoir ce que j'avais, mais ça va mieux grâce à la rééducation, grâce aux équipes qui m'aident.
5: Alors, effectivement, votre livre, dès le début, ça peut être aussi un petit rappel et un petit signal d'alerte pour tous les gens qui se disent « Oui, bon, bah, j'ai ces symptômes-là, c'est pas grave, j'attends. » C'est un petit rappel et un petit signal d'alerte pour tous les gens qui se disent « Oui, bon, bah, j'ai ces symptômes-là, c'est pas grave, j'attends de voir le médecin. »

0: ankylosée. J'avais la main ankylosée, la main gauche. Quelques mois après, j'ai eu la même chose à la main droite, un peu moins fort. Et puis, tout ça, ça s'est étalé sur 2 ans à peu près. Et j'ai commencé à avoir comme un pli de chaussette au pied gauche. Vraiment le truc où on veut tirer sa chaussette, mais le truc ne bouge pas. Et la même chose au pied droit. Et c'est quand c'est arrivé au pied droit que je me suis dit, tiens, quand même là,
1: il y a peut-être un petit quelque chose.
0: Peut-être que j'en parle.
1: Vous en aviez pas parlé à votre mari ni
0: Non, j'avais tellement peur en fait que j'en parlais pas.
1: Alors vous en parlez un jour en arrivant chez des amis à un dîner et il y a un ami qui va prendre alors vous avez de la chance entre guillemets parce que vous avez beaucoup de médecins autour de vous et à ce dîner vous dites ils sont tous médecins chercheurs pharmaciens et ils disent tous la même chose il faut que tu ailles voir un neurologue.
0: Ouais. Il me conseille vraiment de téléphoner à un neurologue. Ils ont un numéro. Le lendemain, j'appelle. Ils me laissent pas le choix. Ils n'ont pas arrêté de me dire, c'est bon, t'as appelé. Voilà, j'appelle. Je vais voir ce neurologue qui, pour lui, il me dit, écoutez, je pense que c'est pas très grave. C'est peut-être de l'arthrose qui appuie quelque part sur la colonne, etc. On va quand même faire une IRM. Je fais cette IRM. Et là, on découvre donc que j'ai un kyste dans la moelle épinière et qu'il va falloir l'enlever.
1: Parce qu'il n'y a pas le choix.
0: Il y a le choix, en fait. On me donne le choix entre être dans quelque temps allongé, en gros, ne plus pouvoir bouger du tout, ou me faire opérer avec le risque de finir allongé.
1: Donc, de toute façon, voilà.
0: Ouais. Donc, il vaut mieux prendre le risque d'opérer.
1: Alors vous racontez pour toutes les personnes, elles sont nombreuses qui ont déjà passé des IRM, c'est loin d'être sympathique quand on est un peu claustro encore plus. Et effectivement, donc vous passez cette IRM, le médecin vous explique et en sortant de l'IRM, du coup effectivement vous appelez vos proches et en même temps vous dites le seul que je ne peux pas appeler à ce moment-là, c'est mon père et c'est le seul qui finalement aurait su me rassurer, non pas aurait pu me rassurer, mais aurait su me rassurer. C'était qui votre papa, Laurence Kiberlin?
0: Mon père, c'était vraiment un homme, alors j'allais dire objectivement, mais bon, c'est mon objectivité, qui était vraiment très particulier et qui parlait de tout avec humour. Vraiment, en tout cas, vraiment, moi, il me faisait rire tout le temps. Il me consolait avec humour, il nous engueulait avec humour, il nous expliquait les choses qu'il avait envie qu'on connaisse avec humour. Et je sais que il aurait eu vraiment beaucoup d'humour dans ce moment-là. Je pense vraiment il m'aurait soulagé, il m'aurait énormément aidé. Après, je me suis aperçue de tout ça quand même quelques temps après que tout soit réglé entre guillemets, parce que ça le sera jamais vraiment complètement, mais et avec le recul, quand j'ai commencé à écrire ce texte, je me baladais entre présent et passé parce que je me suis aperçue vraiment que pendant toute la période de ce que j'appelle mon aventure, parce que c'est quand même une petite aventure, j'étais très très aidée par le passé, par mais pas de façon nostalgique ou triste, au contraire, vraiment c'était des choses que j'avais acquises, une force grâce à l'amour de mes amis, de ma famille. Je savais qu'on était proches, je savais qu'on s'aimait, mais pas à ce point. Je me suis aperçue là vraiment pendant cette période que c'était très très fort. Et qui m'aidait énormément.
1: Vous venez de dire, Laurence Kiberlin, ça ne pourra jamais être réglé complètement. De quoi vous parlez, en fait? Vous parlez du manque de votre père ou de votre éducation? Ou des deux?
0: Le manque de mon père, moi, je pense que c'est réglé dans le sens où j'ai l'impression d'avoir appris qu'en fait, on ne fait jamais son deuil, à moins que faire son deuil, ce soit réussir à vivre en étant parfois très très triste d'un manque et puis parfois être plus fort grâce à mon père, grâce à ce qu'il m'a légué, grâce à toutes les années que j'ai vécues quand même avec lui. J'ai vécu 30 années

0: est fabuleuse. J'ai de la chance. Je pense qu'il vaut mieux vivre ces 30 années-là que...
1: Même, c'est quand même pas beaucoup par rapport à d'autres.
0: Non, c'est pas beaucoup. Ouais. C'est pas beaucoup, c'est sûr. Mais donc, ça sera... Je pense que ça, c'est réglé. En tout cas, dans ma tête, j'ai l'impression que ça l'est. En revanche, non, tout ce qui est séquelles de l'opération, ça, c'est pas réglé dans le sens où... j'ai des séquelles et que je les aurai toute ma vie, voilà.
1: Vous dites, en fait, mon père était bilingue, l'humour était sa seconde langue, il la parlait couramment avec son père depuis son plus jeune âge, certainement la seule solution que ce dernier avait trouvée afin de survivre aux ravages de la guerre, la mort d'une grande partie de sa famille en Pologne ou dans les camps. On remonte un peu comme ça aux grands-parents, Laurence Kiberlin, où était la famille et comment ils ont passé la guerre?
0: Alors, la famille de mon père était en Normandie. Bizarrement, ils étaient dans un endroit, mon grand-père, ma grand-mère, leurs frères et sœurs, les enfants des frères et sœurs. Mais ils avaient caché mon père chez quelqu'un d'autre, ailleurs, tout seul. Il est resté là-bas pendant une année. Ça, c'est du côté de mon père. Et du côté de ma mère, ils étaient tous cachés en Auvergne, dans un petit village. Je peux raconter une anecdote
1: parce que on adore ces histoires.
0: Ouais, non, mais c'est assez pas sur ce moment-là en particulier, mais j'ai rencontré mon éditrice avec qui j'ai travaillé, Clara Dupont-Mono, et on a on s'est beaucoup vus, etc. Et puis à la fin, quand tout était terminé, on a été déjeuner ensemble, et puis elle me demande, mais tu dis dans le livre que tes parents, ta mère étaient cachés en Auvergne, est-ce que je peux te demander le nom du village? Oui, c'était au Malzieu. Et elle me dit, mais tu sais que mon grand-père était médecin au Malzieu et qu'il a sauvé la moitié du village.
1: Incroyable.
0: Et elle me dit, demande à ta mère si elle connaît le docteur Mono. Donc je rentre chez ma mère, je lui demande, est-ce que tu connais le docteur Mono? Elle tombe de sa chaise et elle me dit, mais le docteur Mono, c'est le dieu de ta grand-mère. Il les a sauvés et il a accouché ma grand-mère de ma mère.
1: C'est fou.
0: On s'est rendu compte avec mon éditrice de ce hasard complètement dingue qui nous reliait quand même.
1: C'est une sacrée boucle, hein, que vous avez bouclé là.
0: Incroyable.
1: Ça, c'est magnifique. Alors, Kiberlin, donc, c'est le vrai nom de votre père.
0: JN, normalement, JN, c'est Kiberlein.
1: Oui, bon, voilà, on sait qu'effectivement, voilà.
0: Ils ont transformé le J
1: en I. Il y en a pas mal qui ont été transformés. Vous dites que votre père il a eu plusieurs métiers, en fait. Vous dites qu'il était courageux, travailleur, il était expert comptable. Et puis ensuite, ça l'amusait pas. Donc, il a fait d'autres choses. Il a ouvert des bars à vin, il a écrit des pièces de théâtre, etc. C'est assez particulier. C'est de lui dont vous tenez, vous et votre sœur, Sandrine, le côté un peu artistique. Plus qu'un peu, d'ailleurs.
0: Sûrement. Alors, ma grand-mère paternelle nous disait toujours qu'elle était actrice quand elle était en Pologne et que toute Sandrine tenait d'elle. Moi, je pense pas. Je pense qu'elle nous racontait des histoires, mais c'est sûr que nos parents, en tout cas, nous ont jamais interdit de nous exprimer de façon un peu artistique, je dirais. Sandrine, elle est artiste depuis toujours. Vraiment, elle s'exprime de façon incroyable en dessin, en chant,
1: en façon
0: de jouer. Moi, je me suis peut-être un peu pas interdit, mais voilà, ce truc-là était pris dans la famille, donc je me suis dirigée vers autre chose. Et c'est tard que je me suis permis de dire les choses par écrit. Peut-être, en effet, parce que mon père avait écrit des pièces. Alors lui, il me rassurait pas du tout à l'époque où il faisait ça. Je trouvais ça vraiment bizarre de faire plusieurs métiers. Je me disais, ça veut dire que le premier est pas le bon, que... on n'est pas heureux, que... Et en fait, depuis, avec les années qui passent, je me dis, mais comment... Enfin, quand on a la chance...
1: Oui,
0: La chance de pouvoir mettre de côté un tout petit peu un métier, le faire moins, prendre du temps pour faire quelque chose d'autre, que ce soit artistique ou pas, C'est fabuleux.
1: On est bien d'accord. Alors, on va revenir à votre parcours, votre aventure, comme vous dites, Laurence Kiberlin, dans Rééduquer, aux éditions Buchet-Chastel. Mais il y a cette phrase là que j'ai notée qui, je suis sûre, va résonner pour beaucoup de personnes qui n'ont plus la chance d'avoir un parent. Vous dites, depuis qu'il n'est plus là, mon père est nombreux.
0: Oui.
1: Pourquoi ?
0: Moi, ma vision de ça, c'est que il est un certain homme pour moi, il est quelqu'un d'autre pour ma sœur déjà, alors qu'on est ses filles, mais on n'est pas les mêmes filles. Elle était beaucoup plus... Il admirait ce qu'elle faisait. Elle était plus une jeune femme à ses yeux. Moi, j'ai toujours été la petite fille. Mais parce que je me comportais comme ça, ouais. J'avais envie d'être sa petite fille. Pour mon oncle et ma tante, il est presque un frère. Pour mes cousins, il était... quelqu'un qui les aidait beaucoup avec pudeur et toujours avec cet humour. Enfin voilà, pour ses amis, il est encore quelqu'un d'autre. Oui, il est nombreux. Il est nombreux, mais j'adore cette idée.
1: Oui, mais c'est une idée, c'est une histoire absolument magnifique. Alors vous nous parlez, Laurence Kiberlin, dans Rééduquer, de votre parcours évidemment face à la maladie et à ce qui vous arrive, mais vous racontez aussi beaucoup, et c'est extrêmement joli, de votre enfance, de la manière dont vous avez vécu avec votre sœur, avec vos parents, avec votre oncle et tante et vos cousins aussi. C'était une sacrée tribu, et c'est un kibboutz un peu, oui. Finalement, oui, à un moment donné, les Kiberlin. Comment vous viviez, il y a eu deux maisons qui étaient juste en face.
0: Ouais, on vivait à Saint-Mandé dans une maison, et puis mon oncle et ma tante vivaient juste en face. C'est eux qui ont vu que cette maison était à vendre et qui ont appelé mes parents en leur disant mais venez visiter. Ils ont visité, ils ont pu l'acheter, et on a vécu vraiment des dizaines d'années comme ça ensemble, que ce soit au quotidien. Manger les uns avec les autres, mais on se contentait pas que de vivre pendant l'année ensemble, on partait en vacances ensemble.
1: Sur les voiliers.
0: On a commencé à faire, mais mon père et mon oncle ont commencé à apprendre à être skipper, puis ils nous ont embarqués avec eux tous les étés, on allait visiter des pays comme ça en voilier.
1: C'était
0: des moments privilégiés, ouais. C'était absolument incroyable. Enfin, moi, vraiment, ça m'a apporté énormément, parce que être comme ça, les uns avec les autres, sentir l'entraide. Quand j'étais jeune, moi, ça m'aidait énormément d'être entourée par eux. J'étais très, très, très, très mal dans ma peau. Et je me suis rendu compte d'ailleurs qu'en fait, je pense que ce livre, je l'ai écrit comme un espèce... Alors c'est peut-être un peu gnangnan, mais j'assume le gnangnan. Mm-hmm. Parce que j'ai cette chance d'aimer ma famille.
1: Non, c'est pas gnangnan.
0: Tout le monde n'a pas cette chance. Et j'ai la chance de pouvoir dire que je pense qu'ils m'ont aidée à l'époque où je m'aimais pas, où vraiment je pouvais pas me supporter, et ils m'ont aidé là pendant ce moment très difficile. Ils m'ont aidé à la naissance aussi de mes enfants,
1: oui,
0: qui a pas été simple. Voilà, je trouve que c'est, et puis ces années en bateau, on est comme un clan, on est presque comme une seule personne. À
1: rien ne peut arriver. On est dans
0: on
1: cette
0: est protégé,
1: bulle.
0: Ouais, c'est on ça. Protégé. Alors que c'est pas vrai. Ouais. Les choses peuvent arriver.
1: Oui, quand même. Vous écrivez, Laurence Kiberlin, depuis petite, j'ai désiré perdre mon corps, pas qu'il meure, pas qu'il soit abîmé et qu'il ne puisse plus fonctionner, mais qu'il soit laissé quelque part pour m'éviter d'y penser. Pourquoi vous étiez aussi mal dans votre peau? Maintenant que tout va mieux. Et tant mieux. On sait que les périodes de l'adolescence et même de l'entrée dans l'âge adulte, c'est compliqué pour beaucoup de personnes, et pour des femmes encore plus. Est-ce que vous avez compris aujourd'hui pourquoi vous étiez aussi mal?
0: J'avoue que non, j'ai pas compris. Parfois je crois comprendre, et puis je me dis que non. Ce que je sais, c'est que c'est fréquent, je suis tellement pas la seule. Et j'aime l'idée d'échanger à ce propos d'ailleurs, parce que je reçois beaucoup de messages femmes qui vivent la même chose, ou de jeunes femmes. En fait, moi, l'idée, c'était que ma fille, ma nièce, les jeunes filles que je connais autour de moi perdent pas de temps et essayent de s'apprécier, ou de de s'aimer un minimum. Moi, j'ai pas réussi. J'ai vraiment, je sais pas, parce que mes parents étaient plutôt très positifs avec moi.
1: Ouais, c'est ce qu'on entend.
0: Alors peut-être
1: comprend.
0: Trop. Ouais. Je pense qu'ils ont été trop. Je les juge pas et c'est pas une critique. C'est un fait. Je pense qu'ils m'ont trop dit que j'étais jolie, que j'étais. À ma sœur aussi, hein, ils disaient la même chose. Ils nous portaient vers le haut. Et moi, je pense que c'était peut-être, j'y ai pas cru. Mmh. Et il a fallu que je me punisse de ce trop beau dans la vision de mes parents, peut-être, je sais pas. Donc, je me suis vraiment mal aimée. J'ai vraiment détesté ce corps. Voilà. En effet, je voulais ne pas y penser. Et je pense, j'essayais d'imaginer, je pensais souvent, d'ailleurs, à l'époque, beaucoup à cause des magazines, ouais. Un corps.
1: Alors aujourd'hui, c'est encore pire, hein, avec les réseaux sociaux.
0: Complètement d'accord. C'est vrai que c'est vraiment devenu complètement fou. Et à l'époque, déjà, avec certains magazines, les filles étaient toutes très, très, très fines, très, très, très, très longues. Et moi, je rêvais de ce corps. J'en rêvais. C'était complètement dingue. Je me disais, mais qu'est-ce que ça doit être bien de se réveiller le matin avec un corps pareil. Et moi, je me trimballais mes grosses fesses. Enfin, voilà, moi, je me voyais comme ça.
1: Oui, oui, oui.
0: Bon. Et c'est dommage que j'ai donné d'ailleurs autant d'importance à ça, parce que j'ai perdu beaucoup de temps. Que ce soit en amitié, en amour, en tout, parce que j'étais trop obsédée par ça, quoi.
1: Non, mais ça, effectivement, comme on dit, c'est des expériences quand on est parents ensuite qu'on voudrait que nos enfants ne vivent pas, et en même
0: exactement.
1: Temps, s'ils ne les vivent pas, voilà. Vos enfants, justement, Laurence Kiberlin, vous en parlez dans Rééduquer, aux éditions Buchet-Chastel. Vous parliez déjà, je crois, dans votre premier livre de votre fille. Comment elle va, votre fille?
0: Elle va bien.
1: Elle vit toujours loin?
0: Non, elle est ici à Paris.
1: Ah,
0: mais
1: c'est mieux que quand elle était partie, je sais plus quelle
0: oui, à Dublin.
1: À Dublin. À Dublin, voilà, quelle idée, enfin.
0: Ouais. Non, elle va bien, elle est psy, elle s'occupe d'ados, de
1: c'est
0: jeunes
1: adultes. C'est étonnant qu'elle soit psy, dites-moi.
0: Ouais.
1: On en parle évidemment souriant, parce que c'est le rayon de soleil de votre vie, comme pour toutes les mamans.
0: Oui.
1: Mais l'arrivée dans le monde n'a pas été simple pour votre fille. Ils étaient deux. Et un petit garçon qui va disparaître quelques jours après la naissance. Vous racontez dans ce livre, et c'est ce qui est aussi effectivement très très poignant, ce que ça peut représenter pour une mère, et ce que va représenter ensuite votre vie de mère, parce que votre fille va avoir des séquelles de cette naissance plus que prématurée, et ça va être extrêmement compliqué. Qu'est-ce que vous voulez nous raconter de cela, Laurence?
0: Alors, ce que je peux raconter, c'est que ça n'a pas été compliqué tout de suite. Enfin, le moment a été très compliqué, très triste. Et après, quand on est sorti de l'hôpital, ma fille devait avoir 6 mois à peu près, on ne nous a pas annoncé tout de suite qu'elle serait handicapée. On nous l'a annoncé quand elle a eu à peu près 1 an. Et moi, je vivais ça plutôt au jour le jour. Et je vivais une joie. D'être mère d'une petite fille ultra souriante, vraiment très sympa, très marrante, voilà. Son père, lui, arrivait à imaginer ce que serait la vie avec un enfant handicapé, et il voulait tout de suite qu'on prenne les choses en main, etc. On n'était pas complètement synchro, mais je trouvais qu'il était très très fort d'avoir cette vision là et puis les années passant, voilà, on se bat au jour le jour, on essaye de faire que son enfant malgré le handicap, le fauteuil roulant, puisse avoir une vie la plus sympa possible. Donc on se bat un peu pour pratiquement toutes les étapes de la vie. Et puis, par exemple, l'école, ça a été complètement dingue,
1: ouais.
0: Pour qu'elle soit acceptée dans une école normale. Ça a pris plus d'un an, enfin, c'était hallucinant, cette histoire. Et ça aussi, je pense que c'est vécu par énormément de parents qui
1: et
0: ont
1: on
0: des
1: en parle
0: enfants
1: beaucoup,
0: handicapée. Je pense qu'il y a eu des progrès de fait, j'ai l'impression, vraiment.
1: Mais on
0: depuis...
1: en est encore loin.
0: On est loin, loin,
1: on est encore
0: loin.
1: Très très loin de, oui. de ce qu'il faudrait pour que simplement tous les enfants soient égaux, en fait, devant l'éducation et à l'école. Vous écrivez, Laurence Kiberlin, ce n'est pas un problème pour moi, je ne nie rien, mais il y a pire, il faut faire avec, avec la carence de certaines facultés motrices. J'y arrive sans effort, mais il y a les autres. Énorme présence, les autres. J'apprends que lorsqu'il manque quelque chose à un être, la marche, la vue, la parole, des capacités intellectuelles, les autres ne pensent qu'à ça. Et un peu plus loin, la différence, c'est le regard des autres, c'est ce qu'ils ne voient pas chez ma fille.
0: Oui, c'est vrai que je trouve complètement dingue que la première chose dont on parle quand on parle de... Quand on parle de ma fille, mais je parle pas de mes proches, etc. Hein, mais c'est le fait qu'elle marche pas. Et en réalité, le fait qu'elle marche pas est un... Alors, c'est un problème, mais il y a tellement d'autres choses dans sa personnalité que j'ai toujours été vraiment sciée qu'on me parle de ce qui manque. Et puis c'est vrai qu'on parle de souvent, chez les gens handicapés, de ce qu'ils n'ont pas. Et je trouve ça fou, parce qu'ils ont tellement...
1: On pourrait
0: tellement...
1: voir d'abord ce qu'ils ont.
0: Bah voilà, je trouve ça vraiment incroyable. Ma fille, elle est très très forte. Elle est un petit peu plus militante que moi, je ne l'ai été. J'ai jamais été militante. Je me suis battue, moi, dans mon coin pour qu'elle ait accès à des choses. Mais elle, elle se bat pour que les personnes handicapées vraiment... voilà, est une vie un peu plus simple que ce qu'elle est aujourd'hui, quoi. Il faut avoir une notion du temps, par exemple. Moi, je suis très, très en admiration de sa patience quand il s'agit même de s'habiller, d'aller à un rendez-vous, de ne pas trouver de que personne ne la laisse rentrer dans le bus parce que les gens ne se poussent pas ou que un taxi arrive et la regarde en lui disant non, ça va pas rentrer, en voyant la taille de son fauteuil, de sa roue, etc. Enfin, je veux dire, c'est vraiment des trucs qui sont au quotidien très compliqués, et c'est vrai, très compliqués à cause des autres, parce que...
1: Bien sûr.
0: Alors, tout
1: à cause des autres
0: de
1: et à cause non mais à cause des autres et à cause du fait que la société ne s'adapte pas ou voilà. En tout cas pas encore assez aux différences c'est tout, c'est même pas au handicap, c'est aux différences
0: oui. Et par ça, exemple je suis sciée qu'il y ait des endroits publics, je parle pas de certains restos, de certains magasins, je veux dire Paris c'est Paris, en plus on vit dans une ville très ancienne où il y a des bâtiments magnifiques, on va pas les... Moi aussi, il y a des endroits où j'irais pas, c'est pas si grave. Mais les endroits publics qui sont des cinémas, des théâtres, il y a des endroits où elle ne peut pas aller. Elle veut voir une pièce avec des potes, elle ne peut pas y aller. À moins qu'ils soient nombreux et qu'ils décident de la porter. Mais souvent, les directeurs de ces endroits ne veulent pas parce qu'il y a un danger, s'il se passe quelque chose.
1: Oui, s'il se passe quelque chose.
0: Voilà, ce qui est normal. Mais ce qui n'est pas normal, c'est que les choses ne soient pas devenues accessibles au fur et à mesure du temps. Voilà.
1: Et vous, maman, vous étiez avec ta doula, avec ce fauteuil, mais n'importe quelle autre maman qui se retrouve avec une poussette ou deux poussettes, avec des ascenseurs en pale ou dans les parkings où ça ne marche pas. Enfin
0: exactement.
1: Bon, voilà, on a toutes fait d'expérience et c'est effectivement à hurler. J'ai dit ta doula, c'est le prénom de votre fille?
0: Non.
1: Ah, vous l'avez changé?
0: Ouais, je l'ai changé pour le livre.
1: Alors, continuons de l'appeler ta doula, ce qui est très joli. Vous dites que effectivement une des difficultés supplémentaires pour elle, c'est le fait que ben voilà, elle a eu un petit frère avec qui elle a vécu pendant 9 mois dans votre ventre. Et en fait, vous dites, vous en parliez pas. 2 - 1 = 2. C'est elle qui va vous en parler et qui va avoir ce petit frère imaginaire pendant, j'imagine pendant un moment, évidemment d'une certaine manière, et puis après pendant toute sa vie autrement.
0: Oui, c'est vrai que ça a commencé un jour où elle m'a demandé, j'étais allée la chercher à l'école et elle était assise, donc derrière, je la voyais dans le rétroviseur, et elle m'a demandé si je voyais son petit frère. Je lui ai répondu que non, et elle me dit que pourtant il est assis à côté de moi. Alors elle était petite, hein, elle avait 3 ans. Et ça a duré comme ça un petit moment où, voilà, il était là. Donc il a fallu gérer ça, mais surtout, bon, on voyait des psys, elle voyait des psys qui l'ont aidée. Ça a été long. Alors bon, je veux pas non plus trop parler de
1: bien sûr.
0: C'est son rapport à ça. Donc, ce que je peux dire en revanche, c'est que moi, j'avais l'impression d'avoir réglé pareil. Voilà, j'avais réglé la mort de mon père, j'avais réglé la mort de mon petit garçon. Et en fait, non. On règle un moment et puis, quand ma fille a eu 10 ans, je me suis dit mais comment ils seraient aujourd'hui, comment ils auraient vécu tous les deux. Parce que l'idée d'attendre des jumeaux, c'est quand même quelque chose. Quand on apprend que ça va, qu'ils vont être deux, c'est waouh, on se dit ça va pas être simple. Et puis après, on se dit mais c'est extraordinaire en fait. Et puis le fait qu'il y en ait un qui vive pas, voilà, c'est tristissime. Et je pense que elle est toujours à la recherche du deuxième, elle a toujours envie d'un rapport fusionnel avec un ami, avec voilà. Aujourd'hui, ça va beaucoup mieux. Mais elle écrit là-dessus, elle aussi.
1: Ça fait du bien à tout le monde, l'écriture, on
0: sait.
1: Ouais. Alors, dans Rééduquer Laurence Kiberlin chez Buchet Chastel, je vous ai laissé entre guillemets avec le fait qu'il allait falloir être opéré, donc ben voilà, on y va. Et vous racontez très bien à quel point... Alors, votre livre, je ne l'ai pas dit, mais c'est aussi un hommage au monde médical et à tous ceux qui nous permettent d'aller mieux, qui eux aussi ont tellement de patience, parce que l'opération, elle se passe bien, tant mieux, mais vous racontez évidemment la peur, vous racontez les jours, les heures après l'opération où il va falloir là aussi être armé de beaucoup beaucoup de patience.
0: Ouais. Alors déjà, en fait, oui, ce livre il est c'est un vrai hommage en fait à la rencontre, la rencontre en général, la vraie belle rencontre, celle qui change notre vie. Moi, la rencontre avec le chirurgien a changé la mienne, mais pas que parce qu'il a réussi son opération, parce qu'en plus, humainement, c'est quelqu'un d'extraordinaire. Donc, il y a eu en effet la peur qui a précédé l'acte, qui était vraiment, pour moi, le plus compliqué. Et puis, après l'opération, la rééducation qui commence... D'abord, on sent plus ses jambes. On me prévient que peut-être ça ne va pas durer, que normalement ça va évoluer. Vraiment, je ne sens plus non plus jusqu'à très haut. Donc, je ne sens pas les draps ou quand je les sens, c'est comme si j'avais d'abord 16 couches de vêtements et que je sentais le drap à travers ces 16 couches de vêtements.
1: C'est la princesse au petit pois. Je ne sais pas si vous vous rappelez de l'histoire. C'était un conte de fées quand on était jeune, une princesse qui était tellement sensible qu'il fallait mettre des couches comme ça de vêtements. Et on lui mettait un petit pois, en fait, sur 30 trucs. Et on disait, ah là là, cette princesse est incroyable. Parce que, voilà. Bon, j'ai mal raconté l'histoire, mais c'est à peu près ça.
0: Non, mais en fait, ça me fait penser aussi à ce que me racontaient mes grands-parents de la guerre. Mmh. Un des moments où ils ont dû se sauver avec tellement de couches de vêtements sur eux. Parce qu'en fait, ils pouvaient pas prendre de sac, donc ils avaient tout mis sur eux.
1: Bonhomme Michelin.
0: Ouais. Voilà. Donc là, c'est évidemment heureusement pas dans le même contexte, mais donc j'avais l'impression d'avoir toutes ces couches de vêtements sur moi. Et puis, donc on a commencé la rééducation. Elle a commencé au bout de quelques jours quand j'ai réussi à me lever. J'ai été aidée d'aide-soignant, d'infirmier. Je pouvais pas marcher du tout toute seule. Ça a duré quelques semaines, mais on a commencé tout de suite à m'apprendre. On me mettait des graviers ou du riz ou des lentilles. Fallait que je mette les pieds, les mains dedans pour sentir les matières. Donc ça, c'était dans le premier hôpital où il y avait ce chirurgien qui venait me voir tous les jours, les infirmiers qui étaient extraordinaires. Mais je sais que c'est que beaucoup beaucoup de gens vivent ça. Je sais que parfois c'est pas le cas, que c'est très compliqué, qu'ils sont seuls. Moi, bon, j'avais la chance que ma famille venait beaucoup me voir, mais aussi vraiment de ce petit service là de chirurgie neurochirurgie où les infirmiers sont mais extraordinaires, ouais. Quoi, d'une aide psychologique et physique incroyable. Et quand il a fallu d'ailleurs quitter cet endroit,
1: Oui, c'est dur, on s'attache.
0: Ça a été très très dur.
1: C'est un cocon aussi.
0: Ouais, mmh. Ouais.
1: On réapprend, c'est le titre de votre livre, hein, à rééduquer, à refaire fonctionner ce corps que finalement, on en reparlera tout à l'heure, vous allez, et encore heureux, aimer maintenant. Vous dites, juste avant l'opération, je ne sais plus si j'ai prié, j'ai fait le vœu que tout se passe au mieux, mais des prières, on n'a pas appris à la maison. J'ai sûrement sollicité quelqu'un pour m'aider, quelque chose, une force imaginaire. Vous dites, nous n'avons pas eu d'éducation religieuse, ma sœur et moi, comme beaucoup de familles ashkénazes post-guerre. Hein, c'est pas voilà. Vous dites, on a plutôt vécu dans les traditions, donc faisait quand même voilà Pessah, Kippour, Rosh Hashanah. Et donc avec toute la famille mini kibbutz dont on a parlé tout à l'heure.
0: Ouais.
1: Ça, c'est des jolis souvenirs aussi.
0: Oui, c'est vraiment magnifique. Bah déjà, ça, c'était avec les grands-parents. C'est vraiment des souvenirs d'odeur même, parce que les recettes familiales, c'était magnifique. Être tous ensemble, c'était magnifique. Et c'est vrai qu'on n'avait pas appris, la religion, les prières. On sait évidemment qu'on est juif, on est très fiers, surtout parce que nos grands-parents se sont quand même vraiment battus pour qu'on soit là et que bon, enfin c'est tout un sujet. Moi, quand ma fille est née, en fait, j'ai voulu qu'elle connaisse un peu toutes les religions pour bien comprendre quelle était la sienne. Puis elle est très curieuse, donc elle a lu beaucoup. Moi, je lisais peu. En fait, j'ai plus appris par mes amis.
1: Oui, c'est ce que vous dites. C'est pour imiter certains de nos amis que ma sœur et moi avons commencé à jeûner le jour de Kippour au départ, sans vraiment savoir pourquoi. Puis au fur et à mesure,
0: Alors c'est vrai que du coup, ça laisse de la place à des prières, ça laisse de la place à des prières qu'on s'invente, comme on connaît pas les vraies. Et puis, au fur et à mesure, moi, ça a laissé la place à certains rituels qui sont devenus des tocs et qui sont devenus très envahissants. Voilà. Donc, j'ai remplacé ces prières ces choses peut-être auxquelles j'aurais pu me raccrocher, qui auraient pu m'aider. Je les ai remplacées par des choses que j'ai inventées toute seule. Mmh. Je me suis inventé des prières, elles étaient longues, il fallait que je les récite, il fallait que je m'habille dans tel sens, que je pense à des choses. Ben voilà, comme je sais que c'est un problème qui existe très souvent, les tocs. À l'époque, on parlait pas de ça de cette façon-là du tout. Je sais qu'aujourd'hui, les gens sont mieux aidés, j'ai l'impression.
1: Vous en êtes sortie?
0: À différentes périodes de la vie, oui. Mm-hmm. Et puis ça revient, et ça repart. Bon, voilà, c'est un... Mais j'en suis plutôt sortie. Bien.
1: Alors, Laurence Kiberlin, dans Rééduquer, vous racontez aussi, parce que finalement, dans les centres comme ça de rééducation, il y a les autres aussi, ceux qui sont là pour une raison ou une autre, quelque chose de plus grave que nous ou de moins grave que nous, peu importe, parce que finalement, vous êtes tous dans la même galère. Vous allez devoir, finalement, vous dites à un moment donné, je crois que c'est la première fois où je dîne, en fait, avec des gens que j'ai pas choisi et je vais les voir tous les jours pendant un moment, quoi.
0: Ouais, alors comme je me sens illégitime en général dans la vie, je me suis sentie illégitime là-bas aussi, parce qu'il y avait des gens qui avaient des choses, comme vous le dites, c'est pas un problème de plus grave, on n'est pas là,
1: non,
0: c'est pas
1: un concours. Chacun est dans sa galère.
0: Voilà, c'est pas un concours, mais c'est vrai que j'étais entourée de gens qui avaient des choses vraiment très très graves, et que on nous oblige. Au départ, c'est une obligation. Après, c'est un plaisir. Mais les premiers jours, on m'oblige à déjeuner avec d'autres patients. Mmh. Alors moi, j'avais pas du tout envie. J'étais déjà en train d'essayer de gérer mon truc. C'était assez compliqué. Mais j'y suis allée, de toute façon, j'avais pas le choix, et je me retrouve à table avec des gens qui ne parlent pas. Ils peuvent pas parler, ils ont eu des problèmes qui font qu'ils ne parlent plus. Donc on va apprendre à communiquer avec les yeux, avec les mains, et on va vraiment s'apprécier. Alors certains plus ou moins, mais en tout cas je deviens vraiment il y a mon copain de cantine. Je suis très très contente de le retrouver tous les jours. Je remarque ses progrès, on s'aide. Oui, c'est un moment très spécial, très très spécial, où je m'aperçois que vraiment c'est ça l'aventure, quoi. C'est-à-dire que c'est vraiment pas un moment qu'on aurait souhaité, et finalement il faut trouver à l'intérieur de ça les choses positives. Voilà, c'est peut-être encore gnangnan, mais
1: non, c'est pas gnangnan, c'est la force de la vie. Et vous le racontez très bien. Vous dites à un moment donné, nous sommes des sortes de grands enfants à qui on donne des ordres, plus ou moins gentiment, drôle d'univers dans lequel on nous infantilise afin que nous redevenions autonomes. Oui. C'est ça, le but de tout cela, évidemment, c'est de sortir de cette clinique.
0: Le plus autonome possible.
1: Et effectivement. Je m'aperçois qu'on n'a pas encore parlé de votre mari, Laurence Kiberlin. Attends, il est chouette, ce mari. Jean,
0: ah oui,
1: je sais pas s'il s'appelle Jean ou pas.
0: Si,
1: lui, il s'appelle pour Jean. De vrai Jean.
0: Ouais.
1: Jean, parce que l'accompagnement des proches, alors vous parlez dans des mots très très jolis de votre sœur, Sandrine, qu'on adore ici. Donc, voilà, vous parlez d'elle, vous parlez de votre mari.
0: C'est vrai que c'est vraiment le
1: aussi,
0: duo.
1: Aussi, c'est les piliers.
0: Ouais. Le duo. Mais Dupont et Dupont, quoi. Ils m'ont vraiment aidé, porté. Ils sont venus tous les jours. Ils m'ont nourri. Ils ont été fantastiques, et c'est pareil, je sais qu'on s'aime, je le sais, mais être là à ce point-là pour moi, ça m'a vraiment bouleversée et beaucoup beaucoup beaucoup aidé, ma mère, ma fille, enfin voilà. Mais c'est vrai que Jean, c'est quelqu'un qui pense d'abord aux autres, que ce soit à ses enfants, à sa femme, ses amis, il est là pour eux. Donc, il est d'une très, très grande aide.
1: Vous racontez aussi, Laurence Kiberlin, dans Rééduquer, quand vous commencez à re-rentrer à la maison, par oui. Petites étapes d'abord. Et puis, on terminera dans quelques minutes l'émission avec Julien Clerc, mais vous racontez qu'au début, effectivement, votre mari vous met de la musique, vous allez d'ailleurs dans le canapé du salon, vous êtes bien, vous avez tout ce qu'il vous faut à côté. Il y a la musique, sauf que il a mis une liste aléatoire et vous pouvez pas vous lever.
0: Oui.
1: Donc, vous êtes content d'écouter de la musique et en même temps, vous êtes obligé, entre guillemets, d'écouter toute cette liste aléatoire. Et à la fois, vous redécouvrez du coup certaines chansons, certains morceaux comme ça, parce que vous dites, je peux pas appuyer pour le changer, celui-là.
0: Et c'est surtout que je trouve que c'est mieux qu'une photo. Mmh. Pour moi, la musique, c'est vraiment un espèce de cadeau, certaines chansons, qui nous renvoient vraiment à des moments très précis.
1: Je suis d'accord.
0: À une histoire d'amour, à une histoire moins drôle, et je trouve que c'est une force que, enfin moi en tout cas, aucune photo ne me renvoie comme ça un souvenir à ce point, dans la vérité de ce souvenir, et qui est tellement éphémère qu'il faut en profiter quand il est là, quoi. Mais je sais que ça fait la même chose à beaucoup de gens.
1: Ah oui, je partage entièrement. Alors vers la fin du livre, Laurence Kiberlin, vous dites, c'est un peu comme quand on réalise une peinture, un dessin, on avance, on trace, on ajoute un trait ici, une couleur là, ça nous plaît, on devrait s'arrêter et laisser cette composition vivre sa vie chez d'autres. Et puis on ne sait pas vraiment pourquoi, mais on continue, on ajoute une touche de rouge, une ligne, et on affaiblit le tout, il n'y a plus le même équilibre. En pensant renforcer, on fragilise. Aujourd'hui, vous sortez tout cela renforcé, fragilisé, parce qu'évidemment on prend conscience de la fragilité aussi, de la santé, ou alors un peu des deux.
0: Écoutez, ça a commencé de façon quand même un peu bizarre, en me disant c'est quand même étonnant que les séquelles que j'ai soient motrices et que j'ai besoin exactement des mêmes soins que dont ma fille a besoin depuis qu'elle est née à peu près.
1: Ouais. Bon, j'imagine que vous avez un bon psy.
0: Ouais, ça a été dingue. Et je pense que j'en sors vraiment, vraiment plus forte. C'est quand même vraiment quelque chose qui m'a permis de prendre soin de mon corps. Et mon corps est devenu vraiment un allié pour de vrai. C'est mon pote. Mon corps est mon pote.
1: C'est ce que vous dites. Vous dites, je ne dénigre plus, il n'en est pas question, ça ne m'effleure plus. Je ne parle que de ce qui va mieux, de ses progrès, de ses capacités, de ses performances, même si vous dites tous les jours, je ne sais pas avec qui je vais me réveiller.
0: Oui, parce que c'est vrai que les séquelles sont pas les mêmes tous les jours, ça bouge. Mmh. Le chirurgien m'a dit, il faut que tu vives avec ton nouveau corps. Moi, je trouve que c'est pas mon nouveau corps, c'est mon corps qui a changé et qui change encore tous les jours. Je peux me réveiller avec des galets sous le pied ou un étau qui me serre au niveau du thorax et j'ai du mal à respirer toute la journée. Je ne sais pas qui je vais découvrir, mais voilà, chaque journée est une petite aventure. Nouvelle.
1: C'est comme ça, en fin de compte, hein, qu'il faut prendre la vie de toutes les manières. Qu'est-ce que ça vous a apporté, Laurence Kiberlin, d'écrire, de raconter votre aventure, comme vous le dites?
0: Ce que ça m'a apporté, c'est que pour une fois, d'habitude, je veux parler de rien. J'essaye d'éviter. Je préfère parler des autres. Je préfère poser des questions, comme ça, je m'évite. Et là, je me suis dit, ce moment-là, faut pas l'éviter. Il faut que j'en parle, mais c'est-à-dire que je veux échanger. Et c'est ce qui se passe d'ailleurs grâce au livre. J'échange beaucoup.
1: Mais oui, là, vous allez avoir beaucoup d'échanges.
0: Ouais, on m'écrit beaucoup sur Instagram. Je reçois beaucoup de mots qui me touchent énormément. Et vraiment, c'était plus pour respecter ce moment qui a été. Quelque chose aussi où il a fallu que je participe à cette épique, à l'équipe médicale. Je veux dire, il faut, quand on est opéré de cette façon-là, on nous demande après de faire des choses, de faire de la rééducation, etc. Oui. C'est aussi respecter le geste du chirurgien et enfin, continuer cette guérison. Enfin, je suis vraiment mieux qu'il y a quelques années, c'est certain. Mais voilà, c'était histoire de respecter cette force que m'ont apporté et ma famille et mes proches et cette équipe de médecins
1: Et le respecter, c'est faire en sorte de continuer d'aller bien, donc de bien faire fonctionner ce corps.
0: Voilà, et le respecter, c'est continuer la rééducation avec les gens qui s'occupent de moi, qui sont fantastiques.
1: C'est vous la photo de couverture, le dessin de couverture,
0: ouais,
1: magnifique.
0: C'est gentil.
1: Comment vous le décrivez, vous? C'est plein de petites chaînes ou pas? C'est vos chaînes, là?
0: Là, c'est ma
1: boucle. Ouais, ça, c'est votre boucle d'oreille.
0: C'est mes boucles d'oreilles. Et je dessine qu'avec des ronds. Je fais jamais un trait.
1: Avec des ronds.
0: Je fais que des petits ronds, tout le temps.
1: C'est une très belle couverture également, vous ne pouvez pas louper. Laurence Kiberlin, Rééduquer, c'est aux éditions Bûcher-Chastel. Merci beaucoup d'être venue nous en parler
0: beaucoup
1: ce matin. On se quitte avec Julien Clerc.
0: Oui, avec plaisir.
1: Mon arbre, je suis sûre que vous l'adorez celle-là, parce qu'elle est magnifique celle-là.
0: Mais moi aussi, on aime tous Julien Clerc.
1: Dans quelques instants, l'info, 12h, le journal.

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1: Bonjour à toutes et à tous, bienvenue sur RCJ. Si vous nous rejoignez, il est midi, passé d'une minute au programme de cette édition. Le journal de Victor Benchimol. Trois possibilités se dessinent quant à la décision de justice concernant le Front National et donc la candidature à la présidentielle de Marine Le Pen. Les détails avec Laurence Goldman, puis Édouard Philippe, Marine Le Pen, Rima Hassan, Emmanuel Macron. L'actualité politique au travers de ces quatre figures avec notre éditorialiste Mickaël Darmon. La recommandation littéraire de Josiane Savigno. Ensuite, l'histoire juive du jour de Jérôme Attal. Le 6 juillet 1938, la conférence des Vians, quand le monde ferma ses portes aux Juifs d'Europe. On fait tout de suite un tour d'horizon de l'actualité sur RCJ.
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1: Bonjour Victor.
2: Bonjour Elsa, bonjour à tous. Tout dirigeant iranien qui menacera Israël sera éliminé. Voici les mots prononcés ce matin par le ministre israélien de la Défense, Israël Katz, alors que les funérailles d'Ali Khamenei se déroulent actuellement en Iran. Son cortège funèbre a commencé ce matin dans les rues de Téhéran et était marqué par de nombreux appels à la vengeance, notamment des appels au meurtre de Donald Trump et de Benjamin Netanyahou ont été scandés par les participants, illustrant la véritable nature du régime des ayatollahs, au-delà des sourires et des discours de façade, selon Israël Katz. Et puis, à l'occasion des funérailles de l'ancien dirigeant terroriste Ali Khamenei, le chef de l'armée de la République islamique d'Iran a déclaré être prêt à la reprise des combats contre les États-Unis et Israël. « Nous avons utilisé le cessez-le-feu pour améliorer nos capacités militaires », a-t-il notamment déclaré. Le Premier ministre israélien Benjamin Netanyahou convoque le cabinet de sécurité sur le Liban et la poursuite de la mise en œuvre de l'accord entre Jérusalem et Beyrouth. L'armée israélienne se prépare ainsi à céder deux zones pilotes à l'armée libanaise et attend la confirmation de l'armée du pays ainsi que celle du commandement central américain. Beyrouth doit de son côté garantir sa capacité à intervenir dans ces zones pour mener à bien ses opérations pilotes. Benjamin Netanyahou qui a par ailleurs affirmé concernant le Liban que certains villages chrétiens du sud du Liban avaient demandé à être annexés à Israël. Je cite « parce que nous les protégeons contre les fanatiques du Hezbollah qui veulent les tuer et nous faisons la même chose avec les chrétiens partout », a-t-il déclaré hier sur Fox News sans nommer les villages en question. Dans ce contexte, Tsahal se prépare à une possible reprise des combats intenses contre le Hezbollah et selon les services de sécurité israéliens, le groupe terroriste accélère sa réorganisation. Alors que des discussions entre Israël et le Liban se poursuivent en vue d'un accord, l'organisation terroriste reconstruit ses capacités militaires, restaure ses stocks d'armes et renforce ses effectifs. Le chef du Parlement libanais et proche du groupe terroriste Nabih Berri avait déjà affirmé la semaine dernière qu'un tel accord avec Israël ne serait pas adopté. À noter également que les combats contre l'organisation terroriste n'ont jamais vraiment cessé malgré l'annonce de l'accord cadre entre les deux pays. Hier, le porte-parole de Tsahal a indiqué que les forces israéliennes ont repéré puis frappé une cellule terroriste du Hezbollah se déplaçant à moto dans une région du sud du Liban à proximité de soldats israéliens opérant dans la zone. Israël approuve un nouveau plan de 64 millions de shekels, soit 18 millions d'euros pour les survivants du festival Nova. Les précisions avec notre correspondante en Israël, Emmanuel Ada.
3: Alors, ce dispositif prévoit un accompagnement pour chaque survivant afin de lui faciliter l'accès à ses droits et de disposer d'un interlocuteur unique. Également un soutien renforcé aux familles des victimes et des survivants et des programmes spécifiques de prévention et de prise en charge des addictions liées au traumatisme ainsi que le recrutement des 45 nouveaux travailleurs sociaux prévus. Cette répartition donc se fera ainsi. Le ministère de la Santé va consacrer 11 millions de shekels au renforcement des dispositifs de soins psychologiques et médicaux. Et on le sait, on manque terriblement de psychologues et de psychiatres formés au trauma en Israël. Et puis l'Institut National d'Assurance d'Israël recevra 12 millions de shekels en 2027 et en 2028 pour intégrer ces mesures dans son dispositif permanent d'accompagnement. Et puis le ministère du Travail sera aussi impliqué puisqu'il financera également des programmes favorisant le retour à l'emploi des survivants. Alors l'association Lev Batoir, qui accompagne plus d'un million de survivants, a bien sûr salué cette décision, estimant qu'elle reconnaît ce que tout le monde disait depuis 2 ans, à savoir que le processus thérapeutique et de reconstruction après le 7 octobre est un parcours de très longue haleine qui nécessite un engagement durable de l'État. Elle s'est également félicitée de la prise en compte des proches des survivants qui ont été eux aussi profondément affectés par les événements. Et puisque nous parlons d'eux, des survivants du Festival Nova, et bien cette nouvelle bouleversante qui a été annoncée il y a exactement 1000 jours, Ofir Elbaz, qui survivait au massacre du festival, eh bien, cette nouvelle, 1000 jours plus tard, à l'hôpital Shafir, Ofir a donné naissance à son premier enfant, un petit garçon. C'est bien sûr un moment intime, mais dont la portée dépasse largement leur famille, puisque sur les réseaux sociaux, l'histoire a été saluée comme la victoire de la lumière sur l'obscurité. Eh bien, Israël encore meurtri par le 7 octobre, cette naissance rappelle que la vie est plus forte.
2: L'armée israélienne a annoncé que les élèves de la 192e promotion du cours de pilotage recevront leurs ailes de pilote lors d'une cérémonie prévue cette semaine. Seront présents le président Yitzhak Herzog, le ministre de la Défense Israël Katz, le chef d'état-major Eyal Zamir, ainsi que le commandant de l'armée de l'air israélien, le général Herzog, le ministre de la Défense Israël Katz, le chef d'état-major Eyal Zamir, ainsi que le commandant de l'armée de l'air israélien, le général Omer Tishler.

0: de responsables israéliens, dont le président Yitzhak Herzog. Mais ce matin, le ministre israélien de la Culture et des Sports et membre du Likoud, Miki Zohar, a assuré que le gouvernement respectera finalement toute décision de la Cour suprême israélienne. Un policier des gardes-frontières israéliens a été suspendu de ses fonctions après la diffusion d'une vidéo le montrant en train de lancer une grenade assourdissante à l'intérieur d'une voiture dans un camp de réfugiés palestiniens. Selon le média Ynet, aucun des trois occupants n'a été blessé, mais les images montrent un comportement non conforme aux procédures, selon la police israélienne. Le dossier a été transmis au département des enquêtes internes de la police. Des manifestations d'antisémitisme, d'antisionisme et d'hostilité envers Israël seraient profondément ancrées au sein de Médecins Sans Frontières. C'est ce qu'affirme l'organisation NGO Monitor dans un rapport qui s'appuie sur des témoignages d'anciens collaborateurs, des échanges internes ainsi que sur des publications issues de forums réservés au personnel. De nouveaux bombardements russes ont fait au moins 14 morts et 46 blessés ce jour dans la région de Kiev, en Ukraine. Au moins 15 immeubles résidentiels ont été endommagés ou détruits, selon les services d'urgence ukrainiens, qui recherchent encore des gens dans les décombres. En réaction, le président ukrainien Volodymyr Zelensky a exhorté ses alliés à prendre des décisions fermes contre la Russie au sommet de l'OTAN prévu demain à Ankara. Il y rencontrera notamment le président américain Donald Trump mercredi. Et puis, donc à l'approche du sommet de l'OTAN, les autorités turques ont procédé à une nouvelle vague d'arrestations visant journalistes, avocats, opposants et militants. Leurs avocats affirment n'avoir reçu aucune explication sur les motifs de leur placement en garde à vue. L'opposition accuse le président Erdogan d'utiliser l'événement international pour accentuer la répression contre les voix critiques. Un tribunal autrichien doit rendre son verdict dans le procès de deux anciens responsables poursuivis pour des actes de torture, des violences sexuelles et de coups et blessures commis sous le régime de Bachar el-Assad en Syrie. Les deux hommes sont jugés en vertu du principe de la compétence universelle qui permet aux juridictions européennes de poursuivre les auteurs présumés de crimes graves commis à l'étranger. Ils encourent chacun jusqu'à 10 ans de prison s'ils sont reconnus coupables. La Chine a effectué ce matin un tir d'essai de missile dans le Pacifique. Il ne s'agit pas d'un missile porteur de charge nucléaire, mais le Japon, la Nouvelle-Zélande et l'Australie ont condamné l'opération chinoise, redoutant une nouvelle escalade des tensions dans la région. En France, Marine Le Pen sera fixée sur son sort demain, mardi 7 juillet. La Cour d'appel de Paris doit rendre son jugement dans l'affaire des assistants parlementaires du Front National, avec à la clé la candidature ou non de la chef du groupe RN à l'Assemblée nationale à la présidentielle de l'an prochain. Les explications avec vous, Laurence Goldman.
1: À l'heure où l'extrême droite est en tête dans tous les sondages, on saura donc demain qui, de Marine Le Pen ou de Jordan Bardella, portera les couleurs du parti à la flamme pour l'élection présidentielle de 2027. Après ses échecs au second tour des deux derniers scrutins, 2017 et 2022, la chef de file du Rassemblement National a le vent en poupe. Elle semble désormais en mesure, après des années de dédiabolisation, d'accéder à la tête de l'État. Mais cet élan pourrait bien se fracasser contre le mur de la sentence judiciaire qui sera rendue demain à son encontre, ainsi que contre 11 autres prévenus, dont le RN à l'époque Front National en tant que parti. Rappelant qu'en première instance, le 31 mars 2025, Marine Le Pen avait été condamnée à 5 ans d'inéligibilité avec exécution immédiate pour détournement de fonds du Parlement européen. La députée de 57 ans avait en outre écopé d'une peine de 4 ans de prison, dont 2 ans ferme sous surveillance électronique.
0: Et quels sont les différents scénarios auxquels se préparent les dirigeants du RN ?
1: Alors tout d'abord, celui d'une confirmation en appel de cette décision de mars dernier, c'est-à-dire une peine d'inéligibilité d'une durée supérieure à 2 ans. Marine Le Pen serait alors de fait empêchée de se présenter au scrutin des 18 avril et de mai prochains. Dans cette hypothèse, elle devra céder la place à Jordan Bardella pour mener les troupes du RN à la bataille. Second scénario, la cour d'appel juge à nouveau Marine Le Pen coupable. Ses chances seront alors très minces de voir réunies les conditions d'une nouvelle candidature. En effet, théoriquement, une inéligibilité réduite à 2 ans ou moins lui permettrait de se présenter, car elle serait éligible au jour du premier tour de la présidentielle. Mais l'interprétation des textes sur la question est complexe. Il reviendra au Conseil constitutionnel de trancher, un vrai casse-tête juridique

0: en vue pour les neuf sages. Troisième configuration possible, la peine d'inéligibilité ne ferait plus obstacle à une candidature de Marine Le Pen, mais elle serait condamnée à de l'emprisonnement. Et dans ce cas, deux hypothèses. Si la peine est assortie d'un sursis intégral, aucune difficulté, Marine Le Pen, redevenue éligible, pourrait mener campagne librement, sous réserve toutefois de respecter les obligations fixées par le juge d'application des peines en cas de sursis probatoire. En revanche, si la Cour décide d'une condamnation ferme sous surveillance électronique, Marine Le Pen serait soumise à un régime strict, emploi du temps contraint et très cadré. La chef de file du RN a déjà fait savoir qu'il n'était pas question pour elle de faire campagne dans ces conditions bracelet électronique à la cheville, même si ces derniers temps, elle semblait un peu moins catégorique sur la question. Tous les projecteurs seront donc braqués demain sur la Cour d'appel de Paris. Quelle qu'en soit la décision, Marine Le Pen a d'ores et déjà annoncé qu'elle viendrait la commenter en direct demain soir aux 20h de TF1 et faire part de sa décision quant à son avenir politique. Les observateurs et commentateurs estiment que la campagne pour les présidentielles de 2027 aura alors bel et bien débuté.
1: Laurence Goldman. La députée européenne LFI Rima Hassan a publié hier soir sur ses réseaux sociaux une tribune intitulée « Le délit de Palestine » et co-signée par plus de 200 personnalités. Ce alors que le verdict de son éventuelle condamnation pour apologie du terrorisme doit tomber demain. Parmi les signataires, on retrouve Christiane Taubira, Xavier Dolan, Annie Ernaux, Virginie Despentes, Guillaume Meurice ou encore Rokhaya Diallo. Des centaines de pompiers français poursuivent leur lutte acharnée contre un incendie qui a déjà parcouru 4600 hectares depuis samedi dans le sud du pays. Au moins 10 000 personnes ont dû être évacuées. Selon le préfet du département des Pyrénées-Orientales, au moins 5 personnes ont été blessées, dont 2 pompiers, et une cinquantaine de bâtiments ont été endommagés. Coup de théâtre dans l'affaire Jubilard, alors qu'il niait toute implication, Cédric Jubilard a finalement reconnu avoir tué son épouse Delphine, disparue dans le Tarn depuis fin 2020. L'infirmière de 33 ans avait disparu dans la nuit du 15 au 16 décembre 2020 et son corps n'avait jamais été retrouvé. Cédric Jubilard a été condamné à 30 ans de réclusion criminelle en octobre 2025 par la cour d'assises du Tarn. Il doit être jugé en appel à partir du 21 septembre à Toulouse. Après avoir battu le Paraguay 1-0 au terme d'un match intense sous 37 degrés, la France retrouve le Maroc en quart de finale de la Coupe du Monde ce jeudi. Le match sera diffusé sur beIN Sport et sur M6 à 22h. Mais quel dispositif de sécurité est envisagé par les autorités françaises pour prévenir d'éventuelles dégradations en cas de célébration? La réponse avec le ministre de l'Intérieur, Laurent Nunez, au micro de France 2.
2: Les matchs de Coupe du Monde, surtout dans les phases qualificatives, puis on s'approche de la finale, oui, il y a toujours des célébrations festives à l'issue, qui dans la majorité des cas se passent bien, mais il peut y avoir des débordements, il peut y avoir des incidents, d'un certain nombre d'individus mal intentionnés qui s'en prennent aux forces de l'ordre.
3: Ce match est-il particulièrement
2: comme,
3: à haut risque?
2: Comme tous les matchs, vous savez.
3: Comme tous les matchs, pas plus.
2: Samedi soir, on a eu aussi un certain nombre de rassemblements festifs, certains ont pu donner lieu à des débordements, et les forces de sécurité intérieure, conformément aux instructions juridiques,
3: interviennent systématiquement. Pardonnez-moi, mais il y a plus de Marocains en France que de Paraguayens.
2: Oui, mais c'est un match qui donnera lieu forcément, d'abord, pendant la rencontre, il y aura beaucoup de personnes qui vont se rassembler dans les bars, dans de nombreux endroits pour regarder ce match. Il y a un certain nombre de fan zones. Et à l'issue, on sera extrêmement vigilant au moment des célébrations à ce qu'il n'y ait pas de débordement.
3: Vous avez prévu un dispositif particulier?
2: Bien sûr. Il y aura un dispositif renforcé partout, dans tout le pays.
3: Mais les célébrations seront encadrées mais autorisées?
2: Oui, bien sûr. Non, mais ce sont des rassemblements spontanés sur la voie publique qui ne sont pas par nature dispersée, quand il y a des entraves à la circulation automobile, évidemment, et des interventions de police, mais surtout, s'il devait y avoir des dégradations, des prises à partie des forces de sécurité intérieure, il y aura des interventions systématiques des forces de l'ordre, conformément aux instructions que je passe.
1: Une nouvelle vague de chaleur progresse en France dès aujourd'hui, avec 16 départements en alerte canicule orange et des températures pouvant atteindre déjà jusqu'à 40 degrés. Selon Météo France, ce nouvel épisode caniculaire devrait toutefois être moins intense que celui survenu au mois de juin. Et enfin, on vient de l'apprendre, le Hamas va dissoudre son administration qui gouverne la bande de Gaza depuis près de 20 ans, ont annoncé des responsables du mouvement terroriste il y a quelques minutes. Les responsables du comité gouvernemental d'urgence ont présenté leur démission. Cette décision pourrait ouvrir la voie à la gestion du territoire par un comité technocratique déjà formé. Le comité a été créé par le Conseil de paix mis en place par le président américain Donald Trump. Il est toutefois resté bloqué hors de Gaza pendant plusieurs mois.
4: Merci beaucoup Victor Benchimol, midi 17 sur RCG, restez avec nous, on se retrouve dans un instant, l'actualité politique avec Mickaël Darmon.
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4: Midi 19 sur RCJ, tour d'horizon de l'actualité politique française avec vous, Mickaël Darmon, bonjour.
7: Bonjour, bonjour à tous.
4: Édouard Philippe, et ce meeting de lancement de campagne, hier 1h30 de discours, une affiche, un slogan et une boussole, l'intérêt de nos enfants et de nos petits-enfants, dit-il au lendemain de ce meeting. Est-ce que vous estimez que c'est un exercice réussi pour Édouard Philippe ?
7: Alors incontestablement, par rapport au moment de la campagne où se trouve Édouard Philippe, c'était un meeting qui devait réussir et effectivement, formellement, tout est absolument, de ce point de vue-là, effectivement réussi. D'abord, évidemment, la mobilisation, l'affluence, il y avait 5000 personnes environ qui étaient donc dans le stade, dans l'enceinte de l'aréna. C'est effectivement assez impressionnant. Un meeting avec tout le décorum présidentiel, la jeune garde qui est là pour faire la claque pour les caméras de télévision, les slogans, les vidéos, et puis ce grand ring sur lequel monte effectivement Édouard Philippe, dont on connaît donc la passion pour la boxe, et qui monte le poing levé afin de montrer qu'il part au combat. Il était nécessaire pour lui, à ce stade de la campagne, de montrer qu'il est déterminé, qu'il a envie, qu'il a même envie d'avoir envie, selon les titres qu'on a pu lire dans la presse, pastichant un peu la chanson de Johnny Hallyday, parce qu'il est important de montrer qu'il est en capacité de rassembler, d'être le candidat du centre droit. On comprend qu'il doit faire, et on va en parler, j'imagine, une campagne à droite. D'ailleurs, il s'est défini comme ayant été un premier ministre de droite, sous Emmanuel Macron, qu'il n'a jamais cité, de manière à bien montrer qu'il s'inscrit dans le post-macronisme et qu'on est maintenant dans le post-dépassement, de manière à pouvoir incarner une offre politique du centre droit dans cette campagne présidentielle face aux extrêmes.
4: Une campagne à droite, notamment sur l'immigration, la justice. Il a donc repris ces thèmes-là, car l'enjeu, aujourd'hui, vous l'avez dit, c'est d'élargir et aussi d'aller vers cet électorat Retailleau, Rassemblement National, et de capter ces voix-là.
7: Il est clair que cette fois-ci, le manuel de la campagne présidentielle a été lu avec précision. Et on connaît l'aspect méthodique, bien sûr, d'Édouard Philippe, qui justement, parfois, le dispute au problème de charisme. Donc, de ce point de vue-là, il est clair que le premier tour va être mené à droite, de façon à rassembler la droite et à convaincre les électeurs de la droite de venir sur son nom et de montrer qu'effectivement, il est beaucoup plus performant que Bruno Retailleau. C'est la raison pour laquelle, vous l'avez dit d'emblée, il a d'abord expliqué comment il fallait remettre de l'autorité dans la rue avant de la remettre dans les comptes avec des mesures effectivement qui seraient de fermeté face aux incivilités, face à la violence et de façon à pouvoir redonner effectivement un espoir aux familles. C'est intéressant de voir comment durant tout son discours, il a organisé son projet autour des enfants, de la transmission de génération et de la capacité à pouvoir remettre au fond une forme de processus à l'endroit, c'est-à-dire que les générations aînées pensent que celles qui vont les suivre auront une meilleure condition. Une dynamique qui s'est largement inversée durant ces dernières décennies et qui explique aussi la crise française. Donc, il a beaucoup parlé effectivement autour de l'avenir des enfants et en particulier avec le plan massif. Il a utilisé ce mot à ce moment-là pour la première fois en parlant de l'école, en disant qu'il y aurait une réforme massive, la plus importante depuis Jules Ferry. Donc effectivement, de ce point de vue-là, on attendra de voir dans quelle mesure il va le décliner durant les semaines à venir.
4: Il veut, Édouard Philippe, se positionner également comme le principal adversaire à Marine Le Pen, celui qui remplacerait Jean-Luc Mélenchon dans ce duel souvent évoqué ces derniers temps entre Jean-Luc Mélenchon et Marine Le Pen. Justement, cette décision en appel concernant le Front National qui sera rendue demain, et cette question, pourra-t-elle Marine Le Pen être la candidate du Rassemblement National à l'élection présidentielle? Est-ce que ce sera Jordan Bardella? Mais on a le sentiment que quoi qu'il se passe, c'est elle qui mènera cette campagne, un directeur de campagne a été nommée, qui puisse convenir à tous les deux. On sent que tout est prêt, en tout cas côté RN, pour une option comme l'autre.
7: Oui, tout est prêt effectivement pour montrer qu'il n'y a pas de divergence et qu'il y a une fluidité de la machine politique, de l'appareil et de la démarche programmatique entre Marine Le Pen et Jordan Bardella en fonction de l'un ou l'autre qui serait donc désigné candidat. Effectivement, vous avez évoqué Julien Sanchez qui a été choisi effectivement d'abord parce qu'il est un vieux militant qui connaît très bien l'appareil et parce que il est celui qui a été considéré comme pouvant parler avec les deux parties au sein du RN. Il y a des divergences qui s'expriment, on l'a entendu notamment en ce qui concerne les retraites, en ce qui concerne les positionnements, un peu moins étatiste pour Jordan Bardella, un peu plus libéral, un peu plus pour entreprise, Marine Le Pen étant beaucoup plus sur une logique sociale. On ne sait jamais vraiment s'il s'agit de vraies divergences ou s'il s'agit d'une sorte de répartition des tâches, mais là, il n'y aura de toute façon qu'un seul candidat, une seule candidature qui va s'exprimer et elle devra, à ce moment-là, continuer à mobiliser le socle électoral. Ce que l'on comprend, en tout cas, d'après les partisans et lors de la dernière fête qui a été organisé à Liévin dans le fief de Marine Le Pen le week-end dernier pour montrer et mettre en scène une fois de plus l'unité, on comprend que ce socle électoral reste mobilisé quelle que soit la configuration. Ce qui également est intéressant vis-à-vis de la décision de justice. Cela veut dire qu'au fond, en ayant déjà mis sur orbite et validé, légitimé un remplaçant qui ferait que même pas mal, si je puis dire, en cas d'élimination de Marine Le Pen de la campagne présidentielle, ça veut dire aussi que l'impact de cette décision de justice va être de fait amorti. Et que, quelque part, du côté du RN au moins, ou de son électorat, on va se dire, on s'y attendait, d'ailleurs on est prêt, d'ailleurs on a Jordan, dit-il, comme dit Marine Le Pen depuis longtemps, et quelque part ça pourrait donner au fond peut-être paradoxalement moins d'ampleur à cette décision qui de toute façon va quand même au fond marquer le coup d'envoi de la campagne présidentielle. Ce sera donc demain à partir de l'offre politique du côté du RN dont on aura la clarification.
4: Du côté de l'extrême gauche à présent, Rima Hassan et cette décision de justice qui doit être rendue demain dans une procédure pour apologie du terrorisme. On le rappelle, en cause un tweet en date du 26 mars pardon. Dernier, à propos de Kozo Okamoto, un ancien membre de l'armée rouge japonaise reconnu responsable de l'attentat de Lod commis au nom du FPLP, ayant fait 26 morts et 72 blessés en 1972. Rima Hassan, qui se livre dans un long entretien au Nouvel Obs, qui dit « Je me suis sentie trahie par mon pays », elle demande quel est le bilan de ceux qui ont promu la solution à deux États aussi en passant. Une offensive avec une tribune signée par de nombreux artistes, citoyenneté d'honneur remise ce week-end par le maire de La Courneuve. Qu'est-ce qu'elle joue, là, Rima Hassan ?
7: Elle joue le fait de ne pas disparaître de la scène, le fait d'entretenir en permanence, parce que c'est la doctrine officielle de LFI, et d'entretenir l'antisionisme, d'entretenir l'antagonisme à l'égard d'Israël, et bien évidemment de pouvoir véhiculer en de manière à peine cachée tous également les poncifs antisémites, parce que ils sont convaincus que c'est sur ce sujet qu'il faut continuer à polariser, à organiser, à cliver. Rima Hassan ne parle jamais de politique publique, ne parle jamais de pouvoir d'achat, ne parle jamais d'améliorer le bien-être des gens qui l'ont élue. Elle est quand même une élue en Europe, on n'entend jamais parler d'Europe. Donc tout ça, c'est connu, c'est su, c'est budgété. On sait très bien que lorsqu'elle va prendre la parole, à peine a-t-elle ouvert la bouche, on sait parfaitement ce qu'elle va dire. Et ensuite, libre à tous ceux qui veulent, au fond, faire partie de cette mystification, du complot, d'une gauche stalinienne qui ne fait qu'éliminer alors qu'elle prétend rassembler, eh bien, libre à eux d'y aller. Mais on voit bien le taux de rejet dans le pays à l'égard de la France insoumise, eh bien, une fois de plus, il faut savoir que si c'est Jean-Luc Mélenchon au second tour, c'est le RN à l'Élysée, que ceux qui partagent les valeurs de gauche, eh bien, prennent leurs responsabilités.
4: Et enfin, Emmanuel Macron qui va se rendre en Syrie. Ce sera le premier dirigeant occidental, entre guillemets, à s'y rendre. Est-ce qu'il faut voir ce mouvement comme une validation du pouvoir en place post-Bachar al-Assad ?
7: Oui, il y a une confiance occidentale maintenant, et même d'ailleurs partagée en Israël à l'égard donc du leader syrien, dont la mutation, la conversion est maintenant prise avec sincérité et avec la volonté de faire partie du jeu, effectivement. Donc syrien, on a même vu à quel point d'ailleurs il y a cette polémique en Syrie il y a quelques jours, mais quand même c'est un acte politique fort. Il y a une équipe de secours qui a été envoyée, syrienne, qui a été envoyée au Venezuela, pour montrer justement à quel point il y a une capacité de pouvoir rentrer dans le concert de l'action et être en capacité de pouvoir considérer comme un pays, on va dire, entrant dans une normalité. Donc la France, à la recherche toujours de points d'attache, de récupération d'une influence perdue, évaporée dans la région, se saisit de ce moment-là. Emmanuel Macron, on sait qu'il est toujours à la recherche de démarches, on va dire, singulières, spectaculaires, et qu'il gère donc sa sortie du pouvoir, se rend en Syrie. Bon, on verra effectivement ensuite l'efficacité réelle de l'action française dans la région.
4: Merci beaucoup, Mickaël Darmon. On vous retrouve demain matin et on fera le point chaque matin cette semaine sur les enjeux et les conséquences de cette décision de justice relative au Front National et à la candidature de Marine Le Pen. 12h30 sur RCJ, restez avec nous. On se retrouve dans un instant pour la suite de cette édition.
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4: Midi 32 sur RCJ, la recommandation littéraire de Josiane Savigno tout de suite.
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12: Je voulais finir la saison avec un très beau livre qui n'a pas été assez remarqué. C'est un récit et une enquête. Il s'appelle Marceline, fragment d'une vie sans récit. Il est de Martine Storti, qui a déjà beaucoup publié, mais plutôt des essais politiques et féministes. Celui-ci, Marceline, est publié aux éditions Michel de Maulle et c'est un texte beaucoup plus personnel. Marceline, c'était la grand-mère de la narratrice, la grand-mère de Martine Storti. Elle est morte en 1969 quand sa petite fille avait 23 ans. Alors c'était une grand-mère, elle mettait de la chicorée dans son café au lait le matin, elle aimait les jeux de société, notamment le nain jaune, elle aimait la pêche à marée basse avec son gendre, le père de Martine, elle aimait l'opérette. En un mot, elle était mémée. Et elle était figée dans cette image. Elle ne parlait pas de son enfance, pas de ses jeunes années, et puis sa petite fille ne lui a rien demandé. Et soudain, cette petite fille devenue adulte a eu envie de savoir qui était donc Marceline. Qui était donc Marceline avant d'être mémée? Alors elle a commencé une enquête qui a été pleine de surprises et d'émotions qui sont magnifiquement racontées dans ce livre. Martine Storti est d'abord allée dans le village du Maine-et-Loire où est née Marceline en 1892, dans une famille de 7 enfants dont elle était sûrement la non-voulue. Dans ce village, beaucoup travaillaient à la briqueterie. Marceline est allée à l'école communale, et puis on a perdu un peu sa trace. Ce qu'on sait, c'est qu'elle a quitté ce village, qu'elle n'y reviendra pas, et qu'elle ne parlera jamais de sa famille. Est-ce qu'elle est partie parce qu'elle était enceinte? En 1916, en pleine guerre, elle a donné naissance à un enfant. Fille-mère à l'époque, ça n'était pas une situation facile. Mais pour elle, c'était pas tout à fait ça. Il se trouve que le père n'avait pas tout de suite reconnu l'enfant, mais finalement, il a épousé Marceline. Et tout va rentrer dans l'ordre, si on peut dire. En 1921, elle a un autre enfant, qui sera la mère de la narratrice, mais n'a pas du tout une vie de rêve. Un mari qui collectionne les maîtresses, 7 ans mystérieuses passées à Coblence avec lui, qui était chauffeur de maître. Bref, un destin de femme empêchée, sans récit, comme le dit le sous-titre du livre. Mais il reste des mystères que je ne vais pas lever ici. Je vais vous intriguer avec un petit passage. On est donc pendant la Seconde Guerre mondiale. Pendant ces années de guerre, Marceline n'a aucune nouvelle de son mari. Elle ne cherche pas à en avoir. Elle a fermé la porte, définitivement. J'aurais pu faire comme elle, laisser la porte fermée. Mais puisqu'il s'agit de mon grand-père, j'ai eu envie de l'ouvrir à cause d'un propos de ma mère. À partir de 1935, je n'ai plus vu mon père, mais un an ou deux après la guerre, je suis allée le voir au parloir de la prison de Fresnes. Il a passé là-bas quelques semaines, je ne sais pas exactement pourquoi. J'avais un fil, je l'ai tiré, pas vraiment une bonne idée. Eh bien, c'est l'été, et si vous voulez en savoir plus, il est temps de faire la connaissance de Marceline, c'est chez Michel de Maulle, et c'est Martine Storti sur sa grand-mère.
4: Merci beaucoup Josiane Savigno. Quand le monde ferma ses portes aux Juifs d'Europe, c'est l'histoire du jour de Jérôme Attal.
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13: Le 6 juillet 1938, dans la station thermale d'Évian-les-Bains, sur les rives du lac Léman, à la demande du président américain Franklin Roosevelt, désemparé face à l'antisémitisme nazi, s'ouvre une conférence internationale destinée à répondre à la crise des réfugiés juifs fuyant l'Allemagne nazie et l'Autriche, récemment annexée, où 185 000 juifs autrichiens se retrouvent sous domination nazie, aggravant l'urgence de trouver des pays d'accueil. Pourtant, ni le président américain, ni le vice-président, pas même le secrétaire d'État, n'y assistent. La conférence a réuni 32 pays. L'Allemagne n'était pas invitée. Les délégations ont exprimé leur compassion envers les victimes, mais refusent de modifier leur politique d'immigration. Jamais au cours de la conférence, il n'a été fait ouvertement référence aux Juifs. Au fil des séances, les discours se succèdent pour expliquer pourquoi chaque pays ne peut pas accepter les réfugiés. L'Australie déclare ne pouvoir rien faire. La Suisse estime d'avoir déjà fait le plein. Un seul pays fait exception, la République dominicaine, car son dictateur souhaitait blanchir sa population avec l'importation de quelques milliers de juifs allemands. La Palestine n'est pas du tout à l'ordre du jour pour apaiser les inquiétudes britanniques. Pourtant, des immigrants gagnent le futur Israël illégalement, mais repoussés aussitôt, pour ne pas mettre à dos les Arabes et le grand moufti de Jérusalem, Amin al-Husseini, férocement hostile aux Juifs et allié d'Hitler. Les grandes puissances, États-Unis, Royaume-Uni et France, refusent d'ouvrir davantage leurs frontières. À l'issue des débats, seule la création d'un comité intergouvernemental pour les réfugiés est décidée, sans moyens ni engagement contraignant. Les conséquences de cet échec sont lourdes. La conférence a démontré aux dirigeants allemands l'absence de volonté internationale d'accueillir les Juifs persécutés. Les historiens considèrent aujourd'hui encore la conférence d'Évian comme révélateur de l'indifférence du monde face au sort des Juifs à la veille de la Seconde Guerre mondiale. Le lendemain, la presse allemande triomphante, un journal titre « Les Juifs sont à vendre à un prix abattable ». Qui les veut ? Personne. Un mois après, débutait la construction du camp de concentration de Mauthausen. C'était le 6 juillet 1938.
4: Merci beaucoup Jérôme Attal. On vous retrouve demain, c'est la fin de cette édition sur RCJ. Merci à toutes et à tous de l'avoir suivi. Dans un instant, vous retrouverez l'impertinente, l'émission de l'UEJF. Passez un bel après-midi.
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2: Bonjour à toutes et à tous et bienvenue dans l'impertinente, l'émission de l'UEJF sur RCJ 94.8 en direct sur YouTube et que vous pourrez ensuite retrouver en podcast sur l'application et sur toutes les plateformes d'écoute. Et notre invité ce midi, Ayem Sureau, bonjour.
3: Bonjour.
2: Vous êtes philosophe, auteur d'origine égyptienne, de nationalité américaine en France depuis plusieurs décennies, mais ça ne se voit pas. Ces identités, vous, comment vous les vivez? Est-ce qu'elles dialoguent? Est-ce qu'elles se superposent? Certaines prennent plus de place que d'autres en fonction des années?
3: Ça, en fonction, vous posez trop de questions à la
2: Pardon.
3: Fois.
2: Pardon, j'arrête.
3: Je pense que avoir une seule identité, je suis Ayem. Et cette identité est formée de plusieurs pierres, comme des pierres serties dans un bijou, qui sont à la fois égyptiennes, américaines, françaises par ma culture. Je n'ai jamais vécu dans l'une sans l'autre. Jamais. Je suis moi.
2: Ces identités, elles résonnent, ou en tout cas, elles sont percutées par l'actualité.
3: Bien sûr. D'abord, je suis américaine, donc l'étrange aventure que l'Amérique est en train de vivre, nous venons de fêter sa fête de l'indépendance, ne peut pas ne pas être extrêmement douloureuse pour quelqu'un qui est né à New York et qui n'a jamais considéré cette naissance comme un accident fortuit. Je suis très attachée à la promesse des États-Unis d'Amérique. Il y a peu de pays, en fait, qui sont une promesse. Moi, je viens à la fois d'un pays qui est une promesse, les États-Unis, une promesse comme peut-être la France et sans doute Israël, et je viens d'un pays qui n'est pas une promesse, qui est un passé, qui est l'Égypte, qui ne promet rien, mais qui est en pierre. Et je suis très sensible à la promesse américaine. C'est cette promesse qui est un héritage. L'Amérique n'a jamais été un pays formidable, absolument jamais. Mais c'est un pays qui est engagé par la Constitution, par la Déclaration d'indépendance, par ses pères fondateurs, à donner en héritage, génération après génération, une promesse de liberté et de bonheur et de vie à tous les Américains, à tous ceux qui sont nés sur son sol. Cette promesse étant aujourd'hui se noie et on ne sait pas si elle sera sauvée. Mais je garde espoir, mais c'est très douloureux.
2: La promesse française, quelle est-elle pour vous ?
3: La promesse française est ancienne, plus ancienne que la Révolution, pour moi. Elle est elle est contenue dans le mot France, qui est basé sur le mot franc, qui signifie libre. Et du temps de Saint-Louis déjà, et même antérieurement, quand on posait le pied sur le sol franc, de ce fait, on était libre. Je pense par exemple à Jefferson, qui est arrivé à Paris en paquebot, et en arrivant en vue de la France, a jeté sa perruque dans la mer en disant « Je viens dans le pays de la liberté et de la vérité ». C'est une promesse. C'est une promesse également, la France.
2: Quand on parle, et vous l'avez évoqué dans plusieurs entretiens, d'un amour de la France, celui de votre père, ça veut dire quoi, aimer la France et sa culture, ses valeurs universelles? Est-ce qu'il n'y a pas un petit côté où c'est devenu réac de dire ça dans un moment où, en plus, on parle de Nouvelle-France?
3: Réac. Est-ce qu'aimer la France, c'est réac? Je crois que c'est en train de devenir de moins en moins réac. J'ai été voir le deuxième épisode de la bataille de Gaulle. La salle était comble. Le public a applaudi à tout rompre à la fin. Je voyais des gens aux yeux embués de larmes. Je ne suis pas du tout sûr que l'amour de la France soit d'une chose démodée. Maintenant, l'amour de la France d'une étrangère que je suis, c'est très différent. Ça, y a un patriotisme assez étonnant, assez léger, c'est-à-dire sans racines. Qui est vraiment partagé. Il y a un patriotisme assez étonnant, assez léger, c'est-à-dire sans racines, qui est vraiment partagée par beaucoup d'étrangers. Qui

0: Je ne suis pas une personne pessimiste de nature. Je trouve que c'est mal élevé, impoli d'être pessimiste. Il faut garder foi dans l'intelligence collective des Français. Les Français, comme tous les peuples d'ailleurs, n'ont pas besoin d'être tous dans le même camp pour faire remporter les causes justes. Il suffit de très peu d'entre eux, comme on l'a vu plusieurs fois dans l'histoire de France. Et j'ai donc confiance dans l'intelligence collective, dans la force, dans l'énergie, dans l'héritage de la France. Oui, j'ai confiance. Le moment est inquiétant. Je ne suis pas débile. Le moment est inquiétant. On va vers une élection l'année prochaine. On ne sait pas même quoi espérer. C'est depuis que je suis en France, je suis arrivé en 1983. Il y a eu plusieurs élections. J'en ai vécu beaucoup. Il n'y a jamais eu un moment où je voyais que les Français étaient interdits d'espérer. Ça, c'est très, très dur. Ils ont une alternative désagréable.
1: Vous avez travaillé plusieurs années à l'UNESCO. Et vous parlez d'une naïveté. Non, ça ne vous plaît pas.
0: Non, c'est travailler à l'UNESCO qui est une contradiction dans les termes.
1: On travaille
0: ou bien
1: pas.
0: On est à l'UNESCO, ou bien on travaille.
1: Une révélation sur les institutions internationales.
0: Comment ?
1: Une révélation sur le fonctionnement des institutions internationales qui ne va pas rassurer.
0: Vous savez, c'est structurel. C'est-à-dire, comment voulez-vous que des agences qui regroupent tous les, non pas les peuples, mais leurs gouvernements forment ensemble une agence capable de légiférer ou d'inventer ou de créer dans le domaine de la culture, la science et l'éducation, alors que les trois quarts d'entre eux sont des dictatures où personne n'a de droit, et ils votent ensemble sur le droit des femmes, le droit des homosexuels, le sauvetage des monuments, enfin c'est ou le droit des peuples, enfin c'est ahurissant. C'est
1: et hypocrisie.
0: Dans les termes, c'est-à-dire ça n'est pas possible. La société des esprits qui est antérieure à l'UNESCO était autre chose, puisque c'était des personnes libres issues de différentes nations qui ensemble formaient comme un conseil des sages. Mais former des gouvernements, bien entendu, ça n'est pas possible. Ça n'est pas possible.
1: L'État, en tout cas la culture portée par les États, ça ne fait pas sens. Et aujourd'hui, alors il faudrait peut-être redonner plus de place, d'écoute aux artistes, aux intellectuels.
0: Alors, les artistes et les intellectuels, par les temps qui courent, nous ont un peu déçus. Je pense que c'est pas la même chose. Ce dont je parle, c'est pas la même chose. C'est-à-dire, le vote, lorsque vous avez une question aux Nations Unies, par exemple, condamner l'Afghanistan pour la conduite des talibans, ou bien tel ou tel pays sur le lynchage des homosexuels ou sur les droits dont les femmes ne bénéficient pas, le vote pour qu'une résolution passe est fait par des gouvernements qui partagent tous pratiquement les mêmes travers. Donc ça n'a strictement aucun sens. C'est pas comme si les Nations Unies étaient portées par un ensemble de principes qui surplombent ceux des États. Vous voyez ? Et donc vous avez à l'époque l'Arabie Saoudite qui votait sur l'Afghanistan. Enfin, c'est quand même un peu compliqué, quoi. Vous voyez. Donc c'est sans rapport avec les États et les esprits qui les forment. Il n'y a pas de raison au monde pour que les intellectuels et les artistes aient plus de bon sens que quiconque.
1: D'ailleurs, c'est quelque chose qui a pu transparaître à nouveau dans ce boycott d'Eva Illouz, que vous avez d'ailleurs dénoncé dans une tribune parue dans Le Monde. Vous écrivez « Depuis quand faut-il justifier de ses convictions pour être admis à une tribune universitaire et qui décidera de ce qui est moralement acceptable ? Aujourd'hui, c'est la position qu'on adopte envers Israël et demain. » En effet, Eva Illouz, qui a toujours exprimé son soutien à la paix, à la solution à deux États, qui a toujours condamné le gouvernement Netanyahou, il y a le sentiment que même ça ne suffit plus. Et la question que vous posez, qu'est-ce qui suffirait ? Vous avez peur que ça aille encore plus loin ?
0: Si je me souviens bien, dans cette tribune qui était publiée dans Le Monde, oui. Ce qui m'irritait, je veux dire, ce qui me choquait, c'est qu'Eva Illouz soit désinvitée d'une université européenne, lorsqu'en plus le sujet c'était, je ne me souviens pas du tout, mais c'était plus ou moins l'âme romantique et le rêve. Enfin, c'était juste sans rapport avec le Schmilblick. D'une part, mais ce qui m'irritait encore plus.

0: c'était ses défenseurs qui disaient et Eva Illouz n'est pas du tout d'accord avec le gouvernement de Netanyahou et elle n'a pas cessé de se prononcer contre les exactions faites aux Palestiniens. Enfin bref, elle avait une pensée vertueuse, mais enfin, de qui se moque-t-on? Elle a le droit d'avoir la pensée qu'elle veut. Vous voyez, c'était même la défense qui méritait. Elle a été désinvitée et pour la défendre, on est allé dans le même sens que ceux qui la désinvitaient. Eh bien non. Je veux dire, une université peut accueillir précisément une universitaire remarquée, distinguée comme Eva Illouz, qu'ils ont invitée pour cette raison même, quelles que soient les opinions qu'elle a formées sur tel ou tel sujet. C'est le lieu université, c'est-à-dire de la diversité quasi universelle. Et ça ne l'est plus, de toute évidence. Et donc c'est pas au crédit des universités. Mais on n'a jamais vu vraiment les universités se conduire avec courage. Donnez-moi un exemple.
1: Vous n'attendez plus rien de ces lieux-là, de ces gens-là?
0: Ce n'est pas moi. Je pense que, par définition, l'université, qui est un endroit très compétitif, où les places sont chères, où les modes font les chairs, n'est-ce pas? C'est-à-dire, vous devenez c'est l'époque du féminisme, tout le monde fait sa thèse sur une question féministe pour avoir la chair d'un tel, etc. Ou bien néocolonial, ou postcolonial, ou contre-colonial, ou Dieu sait quoi, ou climatologique, vous le savez très bien, c'est une institution. Il y a une femme qui a travaillé là-dessus de manière absolument formidable. Il y a deux femmes. C'est Judith Schlanger et Isabelle Stengers, qui ont vraiment dépecé l'anatomie des institutions universitaires, ce qui les commande. Et ce qui les commande, c'est évidemment l'avancement, l'ambition, la compétitivité de la chose. Où voulez-vous trouver du courage? Pas à l'université.
1: Comment on se défait, est-ce que d'ailleurs c'est un mouvement à faire, de se défaire d'un passé qui gêne tout ce qui est cancel culture? Quel regard vous portez sur ça?
0: Je ne suis pas sûre d'avoir compris.
1: Tout ce qui vise à annuler, entre guillemets, réécrire l'histoire, tout ce qui correspond à un passé qui ne correspond plus aujourd'hui à nos idéaux féministes, progressistes, quand on réécrit le titre Les Dix Petits Nègres, par exemple.
0: C'est très étrange. Enfin, en tout cas, c'est très commode. Moi, quand je faisais mes études, j'aurais adoré que Hegel soit cancellé. Ça m'aurait arrangé. J'ai trouvé très difficile sa lecture. Donc, je me demande s'il n'y a pas une part... En fait, il y a une sorte d'idéologie des cancres. C'est quand même pas mal, c'est un gros pan de notre culture. Sortez du corpus, super. Et je suis à fond pour ce qu'il s'agit d'Hegel. Maintenant, plus sérieusement, quand bien même vous seriez, par exemple, contre l'esclavage... et pour l'indignité de tous ceux qui n'ont pas vu, perçu, dans leur temps même, c'est-à-dire avec un certain anachronisme, l'indignité de l'esclavage. Est-ce que c'est une idée raisonnable d'en ôter jusqu'à la trace? C'est-à-dire, est-ce qu'il est raisonnable de dérober aux générations qui viennent ce contre quoi elles doivent s'élever? Ça n'a juste aucun sens. L'esclavage reviendra. Si on ne sait pas ce qu'il a été. Vous comprenez? Et donc, il y a un non-sens logique, en plus d'une paresse intellectuelle, si vous voulez, il y a un non-sens que je ne comprends pas.
1: Le rapport à l'histoire...
0: À la mémoire qui doit nous apprendre comment être et contre quoi nous élever. Vous savez, il y a une phrase de... Maintenant, ça m'échappe. Je ne sais plus si c'est Clément VIII à Saint-Anastase, je ne sais pas quoi. C'était au moment de la querelle des idoles. D'accord? Donc, il y a un camp qui veut qu'on détruise les idoles dans les églises et un autre qui se fâche. Et Clément dit la phrase suivante. Nous vous louons d'avoir interdit les idoles. Mais nous vous blâmons de les avoir détruites. Car une chose est d'adorer des idoles, autre chose est d'enseigner à travers elles ce qu'il faut adorer. Et cette phrase est formidable, parce qu'elle montre justement la part de la transmission, et qui n'est pas dans la statue elle-même qu'on déboulonne, mais la transmission de ce qu'il faut détester, et non pas adorer dans ce cas.
1: Il y a cette histoire et cette volonté de la réécrire. Il y a aussi, une fois que l'histoire est célébrée, on va parler de Marc Bloch, célébrée, ou en tout cas cette figure mise en avant par le président de la République, cette panthéonisation, un Français résistant, juif aussi. Quand un parti politique, la France insoumise, s'empare de cette mémoire avec comme caution un membre de la famille, toute cette séquence, qu'est-ce qu'elle vous a inspiré ?
0: Une panthéonisation, déjà le mot est tellement laid à prononcer qu'on se sent déjà énervé, est une chose politisée, d'accord ? Ce n'est pas à n'importe quel moment qu'on panthéonise un tel ou un tel, d'accord ? De Gaulle panthéonise Jean Moulin, et aujourd'hui on panthéonise Marc Bloch, après Joséphine Baker, après Manoukian, etc. Donc ce qu'on ne peut pas ignorer, c'est que nous avons en fait au sein d'un régime politique une forme de récit en train de se faire à travers on édifie un récit politique à travers la panthéonisation des uns et des autres. D'accord? Donc, si vous voulez, la France insoumise n'a pas le monopole de la manipulation. Donc, la panthéonisation est en elle-même une manipulation de l'opinion. Maintenant, honnêtement, Marc Bloch est une figure suffisamment immense dans notre histoire, pour que ce que et les filles en fait ou n'en fait pas, soit rien, et trois fois rien, et trois fois rien. Je pense qu'il faut, par les temps qui courent, garder un peu de corde. Vous voyez ce que je veux dire ? C'est-à-dire qu'on a tendance à nous indigner très rapidement, à nous irriter très rapidement. La séquence antisémite, on le dit vite, qui a eu lieu après la panthéonisation de Marc Bloch, les propos tenus par Mélenchon, par LFI, par l'adjoint, par les héritiers même de Marc Bloch, gravite dans un tout petit monde minuscule qui n'est pas, à mon sens, qui ne porte pas la même gravité que ce que nous vivons en France depuis le 7 octobre, et qui est factuel, et qui est infiniment plus grave que ce que deux profs d'histoire disent à un animateur radio en disant qu'ils ne veulent pas dire, en se dérobant aux questions. Ça n'est pas bien grave. Ça ne mérite pas que l'on s'indigne, qu'on en occupe 18 éditoriaux en même temps. C'est même, je dirais, peut-être un de nos travers contemporains les plus graves. C'est cette manière un peu enfantine de nous saisir de la première mouche venue pour nous faire une véritable allergie, alors qu'il existe une maladie beaucoup plus grave et qui ne dévore pas seulement la France, mais pratiquement tous les pays d'Occident.
1: Cette maladie depuis le 7 octobre, quelle est-elle ?
0: Cette maladie depuis le 7 octobre, c'est le fait de... C'est que l'existence de l'État d'Israël et l'acméisation, encore un mot étrange, de la cause palestinienne deviennent la cause ultime. Vous voyez, ça, je l'ai vu en Égypte. Vous me parliez des différentes phases de mon identité. J'ai vu en Égypte pendant longtemps, plus aujourd'hui, pendant très longtemps, pendant des décennies, un peuple affamé qui n'avait ni d'hôpitaux, ni d'écoles, ni d'infrastructures, ni de justice, ni de droits de l'homme, ni le droit de parler, ni le droit d'écrire, manifestait pour une seule cause, la cause palestinienne. Et vous vous demandiez, en regardant ces gens, pourquoi, diable, ils ne parlaient pas d'autre chose alors qu'ils avaient tellement de choses à dire. Et donc la cause palestinienne, et je ne dis pas en cela qu'elle n'existe pas, mais elle n'est pas la seule. Et le fait de déporter le regard sur une cause lointaine pour les Français, lointaine pour les New-Yorkais, lointaine pour les Londoniens et les Écossais, tout à fait lointaine. Qu'est-ce qu'un Parisien ou un Lyonnais sait sur le sort du Palestinien ? Dites-moi, quelle est cette nouvelle... En fait, c'est moi, j'ai jamais été, anticolonial ou je ne sais pas quoi, mais je vais commencer à l'être. C'est-à-dire par quelle arrogance coloniale, néocoloniale, est-ce que l'on pense que les Palestiniens sont pas capables de se défendre par eux-mêmes et qu'ils ont besoin de deux amphithéâtres au milieu de Paris? Mais de qui se moque-t-on? Et que savez-vous de la posture, de l'état, de la vie, des choix, des existences des Palestiniens, de leur désir pour leurs enfants, de la manière dont ils souffrent du terrorisme depuis des décennies, dont la manière dont ils ne peuvent pas entrevoir un avenir pour leurs enfants? Que savent les gens à Saint-Germain-des-Prés? Et moi, ça me met vraiment parfois dans une fureur sainte, étant de cette région-là, et sachant ce qu'il y a à souffrir du terrorisme, de la folie, de la folie meurtrière qui gouverne ces peuples-là, cela me rend malade de voir des gens entre deux demi à une terrasse de café gueuler pour la cause palestinienne. Ça me rend folle. Et ça, c'est-à-dire, j'ai suivi les primaires des élections démocrates à New York. Et pareil. C'est-à-dire, l'État d'Israël et la cause palestinienne ont été le facteur discriminant entre les différents candidats. Mais c'est hallucinant. New York a certainement d'autres chats à fouetter. Et ça, c'est quand même quelque chose d'incroyable. Il faut que cette fièvre passe. Il faut faire tout ce qu'on peut pour qu'elle passe. Et là-dedans, si vous voulez, les histoires de l'indignation des intellectuels entre eux n'est pas très importante.
1: Et qu'est-ce qu'on fait, alors, justement, pour expliquer, on se disait, absolument, quelle est la part de l'importance
0: éduquer,
1: de la vérité.
0: Éduquer avant tout. Nous avons dans l'association que j'ai fondée et que je dirige et qui s'appelle l'association Pierre Claver, on a beaucoup réfléchi. Nous avions en fait chaque année un séminaire sur l'antisémitisme où nous aidaient beaucoup de gens. Simone Harari nous a énormément aidés, Judith Cohen-Solal, Jonathan nous ont aidés à montrer des films, des vidéos, ouvrir le débat, etc. pour éduquer. D'accord? Bon. Ça, en fait, à un moment, j'ai trouvé que ça ne suffisait pas. Et en fait, la convocation de l'Holocauste, la convocation de la Shoah comme matériel de matériel pédagogique ne suffisait plus, puisque c'était précisément ceci qui était discrédité. Comme si, voilà, ça ne compte plus désormais. Et donc, on a réfléchi à autre chose, encore collectivement, c'est pour ça que je vous dis, j'ai confiance dans l'intelligence collective. Et on a dit, en fait, il ne faut pas susciter une forme de, ni de compassion, ni de compréhension. Il faut faire naître de l'amitié. Et c'est notre devise, de l'amitié avant toute chose. Et donc, nous avons commencé tout simplement à commenter dans un séminaire, chaque semaine, un texte de l'Ancien Testament. Qui est Abraham? D'abord la création, et ensuite Abraham, tout le monde. David, Joseph, Moïse, toute cette généalogie, un peu comme, des figures amies, des figures de notre héritage, des figures dont vous allez voir la représentation au Louvre, que vous allez voir arriver dans les proverbes, pauvres comme Job, vous voyez? Et donc, et en fait, de se familiariser et d'aimer ces figures qui sont extraordinairement humaines, extraordinairement, imparfaites, parce qu'elles sont comme nous, parce qu'elles sont l'humanité elle-même, et de produire par la lecture des textes, par le rappel des fêtes juives et des traditions, des pratiques, de former une forme non de connaissance et d'amitié. Vous voyez, à la manière de Montaigne, l'amitié avec les textes. Et on s'est dit, peut-être cette manière plus positive, que regardez comment les Juifs ont souffert, c'est abominable, alors fermez votre gueule, ça marche plus en fait ça. Et on a pensé que l'amitié était peut-être un meilleur chemin, et ça a l'air de marcher.
1: C'est notre vision aussi de l'intégration, dans un moment on entend cette identité française, la volonté de promouvoir l'assimilation, vous dites que c'est en réalité la proximité, l'expérience, c'est ça qui marche et que vous faites vivre au quotidien?
0: C'est-à-dire rappeler que le judaïsme est un drôle de mot, mais les textes, le récit hébraïque fait partie de notre héritage universel et que nous ne serions pas français s'il n'y avait pas cet héritage. Et la France, plus que tout autre pays qui a connu des Juifs sur son sol avant d'être France, qui est le pays de Rachi, qui est le pays d'Émile Zola, qui est le pays des deux Simone Veil, qui est le pays de Jean Kelevitch, que j'adore, c'est ce pays-là où les réfugiés ont demandé l'asile. Voilà. Et ça n'est pas rien, c'est dans l'ADN culturel de la France, la présence juive et de la pensée juive et du questionnement juif. Je ne sais pas si le mot liberté a de sens en dehors de ce contexte. Et donc, ça n'est pas une question d'antisémitisme, c'est une question de devenir complètement français. Avec, à l'intérieur, la présence juive, comme faisant partie, vous me parliez de mes différentes identités, la France aussi a différentes identités, et je ne parle pas de multiculturalisme, j'arrive même pas à prononcer le mot tellement je le déteste, je ne parle pas du tout de ça. J'ai refusé de dire, je ne suis pas moi multiculturelle du tout, je suis moi. Et la France est une, mais elle a, dans son génie, dans le génie de la France, une part juive considérable que peut-être aucun autre pays ne peut se targuer d'avoir. Aucun autre pays d'Europe ne peut dire ça.
1: Vous l'avez évoqué, une dernière question sur l'Égypte. Cette révolution que vous avez vue, aujourd'hui, vous avez un rêve pour votre pays, pour ce pays.
0: Il y a des fondamentaux dans tous les peuples. Curieusement, le peuple égyptien aime l'autorité. Et en ce moment, on voit dans tous les pays du monde un attrait curieux pour la violence, le pouvoir violent, le pouvoir autoritaire, le pouvoir rugissant. Donc l'Égypte va devenir plus à la mode qu'elle ne l'a jamais été, puisqu'elle ressemble à ce que l'Amérique est en train de devenir et que d'autres pays sont en train de devenir. Mon espoir est qu'un jour les Égyptiens se fassent confiance et n'aient pas besoin, mais c'est eux qui ont besoin. Je n'ai jamais pensé aux Égyptiens comme un pauvre peuple soumis à un gouvernement inique. Non, c'est un peuple qui, depuis des millénaires, préfère la soumission, préfère l'autorité. Peut-être un jour, peut-être sous l'inspiration de tous ceux qui ont quitté leur pays, qui sont une grande force, l'inspiration des autres, encore une fois l'intelligence collective, l'inspiration des générations qui viennent, les Égyptiens choisiront la liberté.
1: Merci infiniment à Ayam Suro d'avoir été notre invité dans l'impertinente émission de l'UEJF sur RCJ. Restez avec nous, on se retrouve dans un instant après un peu de musique.

0: De retour dans l'impertinente, l'émission liée au JF sur RCJ 94.8. Salut Gabriel, les deux dernières semaines m'ont semblé riches en émotions.
1: Salut Elsa, en effet, beaucoup d'actions avec le congrès de l'UEJF qui a eu lieu la semaine dernière. Un Shabbat plein de folie et de nuits courtes, mais ô combien intenses, où les militants de l'UEJF ont pu débattre et voter les motions qui orienteront l'action du prochain bureau. Vivre ensemble, sionisme, lutte contre les extrêmes. La liste est longue, mais c'est plus de 30 pages de textes qui ont été débattus et votés avec brio. C'est une commission de contrôle présidée par Youssef et composée d'éminents anciens membres de l'UEJF qui ont sacrifié leur sommeil pour faire vivre la démocratie UEJFienne.
0: Mais est-ce que tu n'oublies pas quelque chose là dans ce congrès ?
1: Bien sûr, je garde le meilleur pour la fin. C'est bien sûr l'élection du nouveau bureau national et de sa présidente. J'ai le plaisir de vous annoncer l'arrivée de Noam Setruk, ancien président de l'UEJF Nanterre et nouveau secrétaire national. Nathan Amselem a été réélu trésorier. J'ai pour ma part été élu secrétaire général et Élise Hirsch a été élue vice-présidente. Léa Hanoun a été élue présidente de l'UEJF avec près de 91% de votes en sa faveur. Un score impressionnant surtout, car garanti sans corruption. Juste un excellent discours et une remarquable candidate. Bravo aussi à Youssef, dont le bilan moral regroupant ses principales actions a été fortement acclamé et adopté à l'unanimité par les militants.
0: Mazel tov au nouveau bureau et à Léa, bien sûr, des actions qui sont déjà en cours de préparation.
1: Tu le sais, vous le savez, l'UEJF ne chôme jamais. Le bureau travaille d'arrache-pied pour concocter d'incroyables universités d'été qui auront lieu pour la première fois depuis l'été dernier en Israël. On prend le kiff de Tel Aviv et de Shalvata, on y rajoute une formation militante permettant de parler à la société israélienne dans sa diversité et de comprendre les enjeux du conflit israélo-palestinien directement sur le terrain. Et au bout de 13 jours inoubliables, on est prêt à retourner à la fac et à répondre à Antonin, étudiant en L3 et expert de la cause palestinienne depuis le 8 octobre grâce à son kéfier fabriqué par des Ouïghours. Pour ceux que ça intéresse, il reste quelques places. Le voyage aura lieu du 2 au 13 août et toutes les infos sont sur nos réseaux sociaux.
0: Ça annonce du lourd et d'autres choses sont prévues pour cet été.
1: Alors je demande aux nombreux adhérents LFI qui écoutent RCJ de se boucher les oreilles. Tout comme nous étions à Strasbourg il y a 2 semaines pour déployer une banderole lors d'un concert de Médine, d'autres actions se préparent pour passer un message clair. LFI ne défilera pas en France en toute impunité. Sinon, pour ceux qui ne sont pas disponibles pendant les dates des universités d'été, pas d'inquiétude. L'UEJF organise aussi un tag lead du 17 au 27 août. L'occasion de découvrir Israël à nos côtés pour la modique somme de 0 shekel, soit 0 euro avec le taux de conversion actuel. Enfin, dernier événement mais pas des moindres, nous allons accueillir une délégation de jeunes footballeurs juifs et arabes israéliens venus du village d'Abou Ghosh pour jouer avec des jeunes français et montrer que le sport réunit et s'impose sur les divisions fantasmées de nos amis d'extrême gauche.
0: Merci beaucoup Gabriel, restez avec nous, on se retrouve après un peu de musique, ouais, j'aime bien la musique en ce moment. Et ce sera Noam.

0: encore dans l'impertinente l'émission de l'UEJF sur RCJ 94.8 et c'est parti pour la chronique la plus longue de l'année. Il est avec nous en studio, j'espère qu'il ne va pas nous reparler foot pour la 3e fois consécutive et la 15e fois en 6 ans. Enfin, il y a un moment, il faut cesser. Noam, c'est à toi.
1: Bonsoir Elsa, bonsoir les Rey. Semaine un peu particulière, non pas parce que j'ai pris de l'âge, comme le dit notre leader à tous depuis le 16 juin, l'étoile du matin et du soir, Kylian Mobutu Mbappé. Moi, tu me parles pas d'âge. Je sais, très mauvaise imitation. Non, je ne parlerai pas de foot, mais quand même, le Paraguay, quoi. Le Paraguay, ils sont arrivés à Philadelphie, ville de Rocky, ils ont changé de sport. Bref, semaine particulière donc, parce que je reviens du pays dont on ne doit pas prononcer le nom.
0: Le pays dont on ne doit pas prononcer le nom ?
1: Oui, un pays où si tu prononces son nom, direct à Jean-Luc Voldemort Mélenchon qui apparaît et qui te lâche un « Le 7 octobre, c'était pas terroriste » ou un « La République, c'est moi ». Il paraît même que si tu le prononces trois fois devant un miroir à minuit pile, c'est Rima Hassan, citoyenne d'honneur de la Courneuve qui apparaît. Attention par contre, si vous le prononcez au mauvais horaire, c'est Mathilde Panot qui apparaît cette fois-ci.
0: Mais Noam, enfin, tu peux le dire.
1: Bon, ok, j'étais en Israël. Ah. Enfin, je regarde au cas
0: ça
1: où.
0: Ça va ici, t'as le droit.
1: Pas de Jean-Luc Mélenchon dans le studio. Personne n'est apparu. Pourquoi je vous parlais de ça déjà, moi ? Ah oui, j'ai un coup de gueule à passer.
0: Ah non, et tu là, l'as vraiment fait.
1: On vous voit. Un smic de billet d'avion. Pour ce que j'ai appelé la roulette russe des avions. Alors, je ne savais pas, il existe des gens très renseignés, appelons-les les headline nerds, qui savent, selon l'heure du voyage, le type d'avion qu'ils vont prendre. Et le saviez-vous, selon le type d'avion que tu prends, ils te servent un repas ou non. Grand avion, repas, petit avion, pas de repas. Et siège taille charter, double peine, etc. Bon, of course, si je vous parle de tout ça, c'est parce que à l'aller, j'ai eu le petit avion. Voilà, c'est le Noam dénonce du jour. Mais sinon, très bon voyage. Sinon, c'est un jour très cool. Ouais, j'ai bien mangé dans l'avion. Parce qu'au retour, j'ai eu le repas et l'Aïcha dit, bon bref, sinon, séjour très cool, j'y étais pour le mariage d'un de mes énièmes cousins, Blaïdara, et bon, je pensais pas dire ça un jour, mais il faisait meilleur sur la plage d'Aldoche qu'à Paris, 10 degrés de moins, je me suis senti réfugié climatique. Un arac limonana, la plage posée pépouze, que demander plus ?
0: Merci Noam pour ces paroles fortes et engagées. On va avoir une conversation tous les deux, mais Noam, pépouze.
1: Yes Elsa, depuis plusieurs années, j'explique des expressions de jeunes à des boomers. Aujourd'hui, contre-pied, comme un pénalty de Kylian finalement, on explique les expressions de boomers à la Gen Z. Pépouze est la déformation de pépère avec le suffixe ouze. Comme on dirait binouze, une bagouze, il sert à exprimer en argot le fait qu'on est tranquille, détendu et confortable.
0: Merci Noam pour ces précisions. Tu voulais nous parler d'un phénomène qui prend de l'ampleur dans le monde de la musique.
1: Yes Elsa, je vais vous parler de musique et d'IA, donc ça fait plusieurs... C'est pas un sujet nouveau, puisqu'on s'interroge de plus en plus sur la place de l'IA dans tous les domaines de la création, et la musique n'en est pas exempte. Je vais vous parler d'une application qui s'appelle Suno, qui existe depuis 2023. C'est une app qui permet de faire des musiques en IA. Alors au début, c'est rigolo, parce que ça permet de faire des musiques un peu caricaturales, avec toujours les mêmes voix. Et tu détectais vite que c'était de l'IA. C'était un gadget pour faire des chansons d'anniversaire, des chansons d'au revoir, des chansons pour animer des goûters ou tes collègues. Depuis, le modèle s'est perfectionné et c'est de mieux en mieux. Mais plot twist, fin novembre 2025, alors que Suno est en litige pour violation du droit d'auteur avec le label Warner, c'est le label de Coldplay, Dua Lipa, The Weeknd par exemple, les deux entreprises ont conclu un accord de partenariat qui autorise l'utilisation des sons des artistes de Warner contre rémunération sur Suno. C'est une première faille dans un système où les majors refusaient catégoriquement l'utilisation de l'IA et la promotion de leur musique sur l'IA. Coïncidence ou pas ? Depuis, de moult reprises, IA ont pullulé sur le web. La plus connue est celle de Papa Outé en Afro Soul, qui est une reprise de Papa Outé de Stromae en Afro Soul, qui cumule plus de 50 millions de vues sur YouTube. Depuis quelques semaines, TikTok est inondé de créations IA, comme le fameux « Meuf, quoi ?» Voilà, je ne le refais pas. Ou la reprise de la chanson du général Mobutu Mbappé. On assiste même à la création d'artistes totalement en IA. Le storytelling est vraiment sans limite. Alors, est-ce que tout est à jeter sur Suno et sur l'IA? C'est ça le problème? Bah non, Suno, ça peut être aussi un super outil pour des jeunes artistes qui n'ont pas de budget pour peaufiner leur création ou maqueter tout simplement leur titre et leur projet et pour sortir leur son plus rapidement. Et c'est là qu'il faut trouver, selon moi, l'équilibre. L'IA peut être un outil, un tremplin pour ceux qui n'ont pas de moyens, un accélérateur pour ceux qui ont des idées novatrices, créatives ou même pour les beaufs comme moi qui veulent faire des chansons parodiques. Mais l'IA ne doit pas remplacer la création ni même l'artiste.
0: Merci pour cet éclairage, sûrement inspiré d'un autre format, Noam.
1: Quel non?
0: Et si pour se changer
2: on
0: les idées
2: voilà. Sur des réseaux sociaux, le mercredi, tout ça, tout ça.
1: Ah oui, peut-être.
0: Voilà. Et si pour se changer.
1: Pas à faire de pub pour,
0: oui,
1: pour
0: oui, non, il n'y a pas de problème, mais tu le feras pas. Et si pour se changer. C'est payant, les pubs sur RCJ. Si pour se changer les idées, on veut se détendre ou se cultiver et échapper à la chaleur dans une salle de cinéma climatisée, c'est long. Quelles sont tes recommandations en ce mois de juillet, Noam?
1: J'étais inspiré aujourd'hui. Alors, ce mois-ci, donc le 8 juillet, vous pourrez aller voir Le Passage avec Omar Sy. C'est 5 personnes qui voient leur destin mêlé pour échapper à la guerre en Syrie et s'échapper, finalement. Vaiana en live action.
0: Mais pas du tout. Enfin, pardon, mais pardon, non.
1: Le Passage.
0: Non, Vaiana en live action, c'est quand même deux termes. Enfin, c'est foncièrement antinomique et impossible à vivre.
1: C'est ce qu'on appelle le même. C'est le même film, donc je vous conseille pas d'aller le voir. C'est le même film que le dessin animé, mais avec The Rock, pour les fans de The Rock. Et enfin, The Wall Bloody Affair, qui est la director's cut de Tarantino, qui rassemble les deux films Kill Bill. Le 15 juillet, vous aurez l'Odyssée de Christopher Nolan, qui raconte l'Odyssée. Voilà. Le 22 juillet, un film qui a l'air très sympa, hein, une comédie française s'appelle De la Comédie Française, qui raconte les coulisses chaotiques d'une première mise en scène à la Comédie Française. Et enfin, le 29 juillet, vous pourrez aller voir Spider-Man Brand New Day. Et enfin, à la télé, le 9 juillet, tous devant France-Maroc, Mon cœur se déchire. Mmh. Et bien sûr, parce que c'est une chronique à moi, il faut regarder Cobra Kai, parce que Cobra Kai Never Die.
0: Ah bon? Ah, je croyais que ça finissait par mourir à un moment donné à la fin. Ouais, là je cherche juste la chronique des Lise, mais. Ouais. Mmh.
2: Parle de l'Odyssée de
1: l'Odyssée
2: Homer.
1: L'Odyssée d'Ulysse d'Homer.
2: Non.
1: Si. Mais c'est une adaptation énorme. En live action de l'Odyssée d'Homer.
2: En live action.
0: Ah, ça aussi.
1: Parce qu'il y a déjà eu des dessins animés et tout. Mais non, mais c'est vrai que c'est une vraie adaptation avec les moyens d'aujourd'hui de Christopher Nolan.
2: C'est exceptionnel.
1: Ouais, bah, avec Matt Damon.
2: Le premier roman de
1: l'histoire. Zendaya.
2: Trop bien.
0: Ça y est, c'est trop long.
2: On arrête.
3: Super. Elle a trouvé la chronique.
0: Élise, mais encore toi, mais tu nous avais manqué, tiens.
4: Bah
0: tu
4: oui,
0: vas nous parler du 6 juillet, mais pas aujourd'hui, parce que toi, t'es pas une meuf du présent. Le 6 juillet d'il y a 69 ans.
4: Oui, le 6 juillet.
0: Bah, étouffe tout.
4: Le 6 juillet. Bah oui, ça fait tellement longtemps que j'avais pas fait de chronique. J'ai du mal. Le 6 juillet 1957, il y a donc 59 ans jour pour jour, à Woolton, dans la banlieue de Liverpool, un adolescent de 15 ans s'approche d'un groupe de skiffles qui joue à la fête de la paroisse. Il s'appelle Paul McCartney. Le chanteur, un certain John Lennon, a un an de plus que lui. Ce jour-là, ce 6 juillet 1957, il choisit de qui il va s'entourer. Il vient de décider sans le savoir de toute une vie, la sienne et même une partie de la nôtre. On ne mesure jamais sur le moment ce que signifie choisir son entourage. On croit que ça se fait tout seul, par affinité, par hasard. En réalité, c'est un acte, et cet acte-là nous définit plus sûrement que nos discours.
0: Et le 6 juillet d'aujourd'hui?
4: Il y a quelques semaines, je vous parlais de mon état de fan déçu. Rebelote cette semaine. Hier a été publiée une tribune de soutien à Rima Hassan, alors qu'elle doit être jugée demain pour apologie du terrorisme, après son soutien à Kozo Okamoto, auteur de l'attentat du 30 mai 1972 à l'aéroport de Ben Gurion, qui avait fait 26 morts et 80 blessés parmi les civils.
0: Parmi... on n'y est pas là, si? Un tribunal... Pardon, hein, une tribune de soutien à une élue mise en examen pour apologie du terrorisme. Mais ça a quoi surprendre, non?
4: Ouais, c'est chaud, ouais. Tribune qui, je le précise, n'est pas un soutien aux victimes palestiniennes, mais à quelqu'un jugé pour apologie du terrorisme parce que, au roulement de tambour, elle a fait l'apologie du terrorisme. Enfin, soyons rigoureux, la justice tranchera. Soutenir la Palestine et les droits des Palestiniens, ce n'est pas soutenir celle qui dit que le Hamas est un groupe de résistance et qui fait l'apologie d'un terroriste.
0: Parmi les signataires, est-ce qu'il y en a un qui t'ont particulièrement marqué?
4: Pour ceux qui me connaissent, j'aime les chanteuses un peu torturées, à la voix feutrée, les rageux diront mielleuses, qui disent des trucs un peu tristes à la guitare et qui font des reprises de ukulélé sur Combini. Qui est la chef suprême, la tête de file de ces gens? Vous l'avez en mille, Pomme. Eh bien, Pomme a signé. Hein? T'as dit quoi? Pas du tout, elle est vraiment, justement, Adèle grosse voix, Pomme, petite voix. Voilà. Et un Pomme a signé. Je suivais déjà ces stories qui sont celles des gens du bon côté de l'histoire. Pour ceux qui ne me voient pas, j'ai fait le signe des guillemets à bon côté de l'histoire. Mais voir son nom comme celui de plein d'autres personnalités que j'admire, je n'ai pas encore conjugué à l'imparfait, tu remarqueras Elsa, à côté de celui de Salah Mouri, ça fait tout drôle quand même. Parce qu'au-delà de ce que cette tribune dit, il y a ceux avec qui tu le dis. Pomme, tu as vraiment envie que ton John Lennon soit Salah Mouri ou Omar Al-Soumi? Signer à côté de ces mecs-là, c'est choisir un camp et pas le camp du bien, malgré les stories. Allez, je tente laborieusement de retomber sur mes pattes. Paul McCartney, il y a 69 ans, a choisi de qui il voulait s'entourer et ça dit tant de choses de lui pour le reste de sa vie. Et j'espère que, Pomme, tu t'en inspireras.
0: Merci Élise. Et tout de suite, un peu de musique avant de retrouver l'édito du président de l'UEJF.

0: De retour dans l'impertinente, l'émission de l'UEJF sur RCJ 94.8. Et pour finir, l'édito du président de l'UEJF, Youssef Murciano.
1: Demain, l'institution judiciaire de notre pays a un rendez-vous. Le même jour se tiendra le procès de Rima Hassan pour apologie du terrorisme, ainsi que le délibéré de l'affaire de Marine Le Pen. Ces deux procès témoignent des attaques répétées que subissent la démocratie. On le sait, la pression politique autour du procès de Marine Le Pen et de la question de son éligibilité sont une épée de Damoclès au-dessus de la tête des juges menaçant leur indépendance. Plus brutale encore, une autre pression s'exerce avec manifestations et tribunes du côté de Rima Hassan. Il y a quelques jours, fleurissait sur les réseaux sociaux et dans les médias une tribune signée par 210 personnalités, Élise vient d'en parler, dénonçant le procès de Rima Hassan comme étant un délit d'opinion, un mépris pour la liberté d'expression, ou mieux encore, comme une attaque au soutien au peuple palestinien. Comme à chaque publication de ces tribunes, je me suis retrouvé avec mes amis sionistes et militants à éplucher la liste des signataires, atterré de voir des personnes que j'admire signer un texte aux côtés de Salah Hamouri, Omar Al-Soumi ou Ouria Boutelja. Que les attaques contre les juges soient de l'ordre de « les juges sont rouges et détestent l'extrême droite » dans le cas de Marine Le Pen, ou de l'ordre de « les juges protègent les sionistes et musellent les humanistes » dans le cas de Rima Hassan, l'attaque est du même ordre. Au nom d'une circonstance, d'une idéologie, on attaque la possibilité même de l'indépendance de la justice et donc l'essence même de la démocratie. De mon côté, je ne peux qu'espérer que les décisions soient justes. Mais comment garder espoir ? Souvenons-nous, ces derniers mois, les décisions des juges concernant la circonstance aggravante d'antisémitisme nous ont toutes et tous fortement déçus. Que ce soit dans l'affaire de la nourrice qui empoisonne une famille juive, du meurtre à Lyon de René Hadjedj, défenestré par un voisin, ou des deux jumeaux qui tronçonnent l'arbre hommage à Ilan Halimi, l'absence de la qualification d'antisémitisme par les juges laisse un goût amer. Que pouvons-nous faire en cette veille de 7 juillet, en cette veille de rendez-vous de la justice ? Nous ne pouvons qu'espérer qu'une chose simple soit la guide de cette journée particulière. La justice de la République n'est pas la justice d'un homme. Elle est une justice qui prend de la hauteur, qui s'éloigne des contingences et des actualités pour se rapprocher de la moralité. La justice de la République est une justice qui protège les citoyens. En cette veille de jugement, et je vais être lourd, je vais le dire, à quelques semaines de la fin de mon mandat, je n'aurai de cesse de le répéter. Notre confiance doit être placée dans la République et ses institutions, et pas dans les hommes qui la composent. Ni dans les hommes providentiels, présidents ou candidats, ni dans tel ou tel juge, ni dans tel ou tel parti. Mais plutôt dans des valeurs, dans le droit, dans la démocratie. Bref, dans la République. Je ne peux donc qu'espérer que les juges se souviennent de ces valeurs supérieures, qu'ils prennent avec elles de la hauteur pour quitter la justice d'un homme ou celle d'un moment.
0: Merci beaucoup Youssef Murciano, président de l'UEJF sur RCJ. C'est la fin de cette émission. Merci à toutes et à tous, invités, chroniqueurs, et à Daniel pour la réalisation de cette émission. On se retrouve dans 2 semaines pour l'impertinente. Passez un bel après-midi.
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2: Merci d'être avec nous sur RCJ. L'un des grands avantages de mon métier, c'est de pouvoir interviewer ses auteurs favoris. Mais quand son auteur favori nous fait le bonheur de venir, et qu'en plus c'est pour parler d'un livre qui est la suite d'un livre que vous aviez adoré et dont vous n'étiez jamais dit qu'il allait pouvoir faire une suite, ben là, c'est le bonheur absolu. Douglas Kennedy, bonjour.
3: Bonjour, ravi d'être ici, comme d'hab.
2: Comme d'habitude, exactement. Oui. On a le bonheur de vous recevoir, je crois, chacune de vos sorties de livres, parce qu'on est fan. Je suis fan. RCJ est fan. Nous sommes des millions, pour ne pas dire des dizaines de millions dans le monde à être fans de vous et de vos livres. Douglas Kennedy, L'homme qui n'avait pas assez d'une vie, ça vient de paraître aux éditions Bellefond. Et je ne sais pas si je vous avais déjà posé la question de savoir si vous envisagiez des suites à certains de vos livres. Je pense qu'on a dû vous la poser. Mais est-ce que c'est vraiment le fait d'avoir passé un âge, somme toute, tout à fait raisonnable, qui a fait le déclenchement? Bref, Douglas Kennedy, est-ce que c'est le fait d'avoir eu 70 ans qui vous a fait vous pencher sur ce livre qui a été l'un de vos premiers grands succès?
3: Malheureusement, j'ai 71 maintenant.
2: Génial, ça veut dire que vous allez revenir sur un autre livre.
3: La vérité... C'était intéressant, jamais de ma vie que j'ai pensé que je vais écrire une suite. Et puis quelque chose est arrivé dans ma vie, je parle de ça maintenant, en fait, août 22, j'étais diagnostiqué avec un cancer. Mmh. Et un cancer très sérieux, c'était un mélanome qui a métastasé 3B à 4 opérations, en fait. Avant l'immunothérapie, qui est le miracle, maintenant, c'était, avec mon cancer, 30% de personnes ont survécu de 3 ans.
2: Comment vous allez aujourd'hui?
3: Je suis en rémission. Mais ça, c'était un moment un peu existentiel.
2: Bien sûr.
3: Et j'ai écrit comme un dingue. J'ai terminé les séances que nous vivons. Ailleurs, chez moi, j'ai écrit aussi un livre à ce sujet qui s'appelle La salle d'attente, une pièce de théâtre, le scénario d'une relation dangereuse. Parce que, franchement...
2: Vous avez une boulimie?
3: Oui, et aussi, j'ai pensé, je ne sais pas si j'ai beaucoup de temps. Mmh. Je n'ai pas paniqué. Mais c'était intéressant. Début de, en fait, 24, j'étais à la maison dans le Maine où je passe quelques mois par an. Et j'ai vu l'homme qui voulait vivre sa vie sur mes étagères. Et j'ai pensé, oh, ok.
2: Qu'est-ce qui lui est arrivé?
3: Oui, oui, pourquoi pas. C'était le livre qui a changé ma vie d'une certaine manière. Je suis devenu, en fait, connu, etc., etc. Mais le succès, c'est toujours une vernis fragile. J'ai toujours lu et j'ai pensé, c'est pas mal. Mais une autre chose qui m'a beaucoup marqué, où est ce mec maintenant?
2: Mais oui.
3: Oui, où est ce mec maintenant? Il a le même âge que moi. Et puis, j'ai commencé, franchement, en fait, d'improviser dans ma tête. Et en fait, pour moi, il est des écrivains comme des architectes. Chaque nuance, chaque intrigue est planifiée en avance. Ça, ce n'est pas mon truc. Tout est complètement improvisé. Et...
2: Alors ça, c'est complètement dingue, parce qu'on va y revenir, Douglas Kennedy. Moi, je veux bien qu'on improvise, mais quand on est à ce niveau-là d'imbrication, un de mes confrères a parlé de poupée russe pour votre livre.
3: Oui.
2: C'est vrai, mais j'ai envie de dire, là, c'est même un cran au-dessus, parce que l'intrigue, et on va en parler, elle est complètement dingue, et elle est à niveau multiple. Donc, improvisé, mais comment ça veut dire que quand vous avez démarré L'homme qui n'avait pas assez d'une vie, vous n'aviez pas tout en tête, toutes les étapes?
3: Non, pas du tout. Pas du tout. Et j'ai commencé avec une idée centrale. Andrew, qui a commencé sa vie comme Ben, et puis il est devenu Gary. Et pourquoi je ne parle, en fait, gâché le roman. Mais Andrew, à 70 ans, il a connu un grand succès, vraiment comme photographe, comme Gary, et il a créé une œuvre. Mais Gary est mort. Et Andrew est monsieur tout le monde. Dans une banlieue de, en fait, de Los Angeles. 30 ans, en fait, d'une vie stable. C'est la première fois que j'ai écrit, en fait, un mariage heureux avec Anne. Mais la vérité aussi, il y avait une grande complicité parce qu'elle a gardé son secret.
2: Ouais.
3: Elle est morte maintenant. Un cancer pancréatique hyper rapide, féroce. Il est complètement déstabilisé. Parce qu'il est seul maintenant, avec son secret et son l'équilibre de sa femme.
2: Il a eu un fils avec Anne.
3: Mais il y a un fils unique, Jack. Et après une adolescence très troublée, Jack, je suis sûr de ça, les enfants voient tout, toujours. Et Jack a compris qu'il y avait quelque chose derrière de maman et papa qui refuse de parler de ça. Maintenant, Jack a la vingtaine, enfin, il est ambitieux, il est un blogueur, oui, très moderne, à Hollywood, et son truc, c'est des scandales hollywoodiens. Et il a trouvé un scandale extraordinaire d'un avocat de showbiz entre New York et Los Angeles qui a volé le scénario d'un client qui est mort et il a vendu le scénario sur son nom. Le problème, et en fait, l'avocat est le premier fils d'Andrew quand Andrew était Ben. Et après ça, il faut...
2: Et après ça, on ne dit plus rien.
3: Oui.
2: On va prendre des phrases comme ça.
3: Les choses deviennent hyper complexes et compliquées.
2: Hyper complexes et hyper dingues. Et voilà, c'est les vrais patch-turner.
3: Mais aussi, j'espère... Ça, c'est le truc chez moi. Je suis très, très, très accessible comme romancier, mais aussi je suis très sérieux et c'est un roman où c'est vraiment un page-turner.
2: Oui.
3: On va passer des nuits blanches avec moi, mais en même temps, il y a des thèmes très existentiels.
2: Dont on va parler, évidemment. Il y a des thèmes qui reviennent souvent dans certains de vos livres, Douglas Kennedy. Il y a évidemment le thème de cette Amérique que vous aimez, même si par moments vous ne la comprenez plus. Il y a le thème de ces régions particulières d'Amérique. Là, on est dans le Montana, beaucoup aussi. Et il y a cette standardisation dont vous parlez à un moment donné des États-Unis, qui fait qu'effectivement, ce qui faisait peut-être le charme de certaines régions américaines est en train de disparaître.
3: Oui, mais il y a aussi des thèmes plus existentiels.
2: Ah oui, j'ai pas fini.
3: Qu'est-ce que c'est une identité?
2: Qu'est-ce que c'est que la filiation, la transmission?
3: Oui, c'est la transmission, et ça c'est très important. C'est très intéressant. Quand j'écris, je n'en ai aucune idée des thèmes, des choses, tout est sous le vernis. J'ai compris quand j'ai terminé le roman et j'ai lu, n'en ai aucune idée des thèmes, des choses, tout est sous le vernis. J'ai compris quand j'ai terminé le roman et j'ai lu le premier, j'ai

0: émotionnellement absent.
1: Oui, triste.
0: Ah oui, ah oui, et c'est, mais c'est un homme, en fait, aussi avec un talent pour le danger. Est-ce que c'est vrai que quand quelqu'un a fait un acte criminel, surtout si quelqu'un est éduqué, que ça c'est le moment Raskolnikov de Crime et Châtiment de Dostoïevski, on fait ça avec peut-être le désir d'être découvert. Peut-être, je ne sais pas. Clairement, en fait, Adam a un certain talent de déception, comme son père.
1: Mm-hmm. Alors, dans L'homme qui n'avait pas assez d'une vie, Douglas Kennedy, on l'a dit, il est beaucoup question de vérité, de mensonge, de masque. Vous parlez, il y a une citation, mm-hmm. je crois, d'Oscar Wilde au début sur les masques. Et à un moment donné, votre personnage dit « Toute mon histoire est vérité et mensonge ». Et un petit peu plus loin, il dit « Est-ce qu'on n'invente pas tous nos propres fictions au fil de l'existence ?» Bon, quand on est Douglas Kennedy, on a la chance, on peut en inventer plein, des fictions. mais la place de la vérité et du mensonge. On a tous notre part de mensonge, notre part de jardin secret. Mais là, vos personnages, ils en ont quand même beaucoup, beaucoup. Hein. Notre personnage principal, il accumule. Hein.
0: En fait, c'est un roman où la plupart des gens sont derrière des masques.
1: Oui.
0: Mon héros, ou mon narrateur, toi, masque. En fait, son fils, un autre masque. Mm-hmm. En fait, le beau-père de son fils aussi, un autre masque, etc., etc. Qu'est-ce que c'est la vérité? Est-ce que c'est possible de connaître quelqu'un? Oui et non. Une vérité ici est avec Anne et Andrew. Il y avait franchement une vraie complicité.
1: Mais un vrai amour.
0: Un vrai amour aussi, parce que ils ont partagé un secret immense, et si tout était révélé, en fait, Andrew sera au prison, et peut-être Anne aussi, parce que oui, elle était complètement, en fait, impliquée.
1: Oui.
0: Impliquée.
1: Oui. Elle a décidé de s'impliquer. À un moment donné, il y a un choix qu'elle fait dans le livre, effectivement, qui fait que, voilà.
0: Oui, il y a une grande psychoanalyste anglais qui écrit des livres très intéressants, Adam Phillips, et il a écrit dans un de ses livres, est-ce que c'est vrai qu'un vrai couple, c'est une conspiration? oui, et peut-être, ça c'était dans ma tête quand j'ai écrit, en fait, ce livre aussi. Mais est-ce que c'est nécessaire de connaître la vérité? Ça c'est aussi une grande question.
1: C'est une grande question.
0: Mon père était un agent de CIA.
1: Alors, vous l'avez révélé dans un de vos derniers livres,
0: effectivement. Oui, tout à fait. En fait, j'ai découvert ça quand il était bourré dans un bar avec moi la veille avant mon départ à Trinity College Dublin. Et ça, c'était après le deuxième gin martini. Et ça, c'était In Vino Veritas. C'était wow. Une vie en parallèle. C'est un de mes thèmes.
1: Bien sûr.
0: Je n'en ai aucune idée. Pourquoi?
1: À ce moment-là, vous n'avez aucune idée. Mais après, oui. C'est peut-être pas un hasard non plus si dans une des vies de notre narrateur, il y a la photo. Parce que la photo, ça permet aussi de prendre l'espace d'un instant, une vérité, la vérité d'un être.
0: Et ça, c'est un très bon point.
1: Merci.
0: Le photo, et ça, c'est Cartier-Bresson aussi. Oui. Et je cite Cartier-Bresson.
1: Plusieurs fois, oui.
0: Plusieurs fois. Le moment, en fait, crucial. Est-ce que c'est vrai que si ce n'est pas un portrait, par exemple, j'étais à Turin, en Italie l'année dernière, et dans un musée là-bas, il y avait une expo des photos de Cartier-Bresson en Italie. Magnifique. Mais c'était clair que il est arrivé par hasard dans un marché. Il a vu quelque chose. Il était là-bas. Bang. Est-ce que ça c'est la vérité ou ça c'est l'œil de Cartier-Bresson?
1: C'est la vérité dans l'œil de Cartier-Bresson, on pourrait dire ça comme
0: peut-être. Une photo, c'est une image. Même si on fait une photo avec un iPhone, c'est une image et on est derrière l'image. Ça, c'est l'autre chose. Si je vais faire une photo de vous avec mon iPhone maintenant, ce n'est pas exactement en fait en face de vous. C'est en face de mon iPhone qui est en face de vous.

0: Donc,
1: c'est pour ça que j'ai dans mon bureau le selfie qu'on avait fait ensemble, c'était autre chose. Oui, là, voilà. Mais, là, on avait mais, comme mais, ça. Mais, selfie, si on est les deux.
0: Mais si j'ai fait un certain angle, un certain point de vue, ce sera différent. Et peut-être vous avez pensé, mon Dieu, ce n'est pas moi. Voilà.
1: C'est la vérité de la photo. Votre personnage. Qui n'est pas une vérité. Ah, d'accord. Votre narrateur, Douglas Kennedy, dans L'homme qui n'avait pas assez d'une vie, chez Belfond. Là, c'est dès le début du livre. Je dis, comment se faire à l'idée qu'on a tout perdu? Ce thème récurrent de mes ruminations revient en force ce matin, amplifié par une gueule de bois. Oui, il boit aussi pas mal, enfin, de temps en temps, en tout cas. Des bières et autres dans les bars du Montana. Comment se faire à l'idée qu'on a tout perdu? Ça aussi, c'est évidemment un des thèmes de ce livre, comme dans la vie aussi de bon nombre d'Américains, où il y a ce qu'on appelle d'un côté le rêve américain et sa face plus sombre.
0: Mais je pense qu'en France, par exemple, 60 000 personnes disparaissent par an. 60 000. Ça c'est 60 000 histoires.
1: Oui, bien sûr.
0: Ça, c'est pour moi 60 000 romans. Quelque chose d'intéressant, et quand j'ai relu le livre, je commence à réfléchir. Et quand j'ai écrit L'homme qui voulait, vous savez, c'était entre 94 et 96. J'ai terminé le roman exactement 2 semaines avant la naissance de ma fille, qui a 30 ans maintenant, et elle est dramaturge à New York. Donc, à cette époque, est-ce qu'il y a des choses différentes dans le monde? On était en dehors d'une révolution technologique.
1: Oui.
0: À l'époque, je n'ai pas un portable en 94. Ça, c'était des Golden Boys et Golden Girls de Wall Street ou de la cité à Londres. Et c'était comme une pierre, c'est immense et ça coûtait très cher. J'ai envoyé mes articles, mes essais pour des journaux et des revues littéraires par fax. Le télécopier, ben oui, qui est maintenant comme la presse Gutenberg, c'est si ringard. Et l'Internet n'a pas encore existé. Tout a changé après l'an 2000 et surtout, tout a changé après l'an 11 septembre.
1: Le monde a changé, on est d'accord. C'est la vraie fracture.
0: Oui, mais aussi, en fait, la technologie, oui, a accéléré à cause de la surveillance aussi. Tout a changé. Donc, pour moi, le défi maintenant, comment je peux créer, en fait, un homme qui doit garder identité.
1: Et c'est multiple, l'identité.
0: Oui, c'est multiple. Et peut-être changer son identité. Son fils aussi, premier fils aussi. Dans un monde quand tout est numérique.
1: Et où, normalement, effectivement, on devrait reconnaître sa tête, avoir toutes les infos.
0: Ce n'est pas facile.
1: Ouais. Est-ce que vous aussi, vous avez plusieurs identités, Douglas Kennedy? On a tous plusieurs identités.
0: En privé, oui.
1: Il y a l'homme public, il y a le père, il y a l'écrivain, il y a le compagnon, il y a...
0: Voilà. Mais aussi, je ne suis pas un livre ouvert. Je suis très sélectif quand j'écris certaines choses de moi-même. C'est très sélectif. Je t'ai divorcé 2 fois.
1: Mm-hmm.
0: Je n'ai jamais écrit un roman à clé au sujet de mes ex. Jamais.
1: C'est gentil.
0: Oui, je pense que ça, c'est mauvais goût. Elle a fait ça, elle était horrible, c'est pathétique, honnêtement, c'est vraiment pathétique, et aussi je vois, en fait, je lis certains livres d'une certaine écrivaine aussi, et j'ai pensé, waouh, c'est si ennuyeux.
1: Donnez-nous le nom, Douglas.
0: Non, pas du tout. Mais si ennuyeux. Vous n'avez pas une imagination. La vérité, j'utilise tout, mais c'est en filigrane et c'est caché. Et voilà, en fait, Des détails de ma vie sont partout, mais personne ne connaît ça.
1: C'est ça que j'allais dire, c'est ça qui est très fort aussi oui. chez vous, parce que souvent quand on reçoit des écrivains, on peut, si on les connaît un peu, arriver à trouver ce qui est de leur vie dans, mm-hmm. dans les livres. Vous, c'est impossible, et c'est ce qui fait aussi à quel point vos livres sont universels et sont lus aussi bien par, on va dire, par nous les femmes que par les hommes, que par les Français, par les Américains, enfin un petit peu partout dans le monde.
0: Oui.
1: C'est une écriture sur l'humain qui est complètement universelle.
0: Merci, merci. En fait, je ne sais pas si ça c'est le but, mais ça arrive.
1: Ça arrive bien.
0: Oui, mais ça arrive parce que oui, je pose des questions, j'imagine, primordiales. Et aussi, et ça c'est très important, je ne pense pas tout le temps de ma vie. Je pense de mes personnages. Mais clairement, parce que j'ai vécu des choses, mon père était un peu comme le père de Ben. Mm-hmm. Toujours, il faut devenir avocat, etc., etc. Et aussi un homme, franchement, en fait, pas très à l'aise. Un mariage pas terrible. Quelqu'un qui a franchement, a rêvé tout le temps de la liberté et qui a fait tout pour éviter la liberté. mais ça c'est... Franchement, une condition universelle.
1: Ouais.
0: J'ai vu ça chez moi. Une des raisons pour lesquelles je suis hyper féministe, et toutes les femmes de ma vie ont été des femmes professionnelles, et parce que j'ai vu ma mère, qui était maniaco-dépressive, et pas quelqu'un, en fait, je peux dire ça.
1: Pas quelqu'un
0: en fait,
1: de libre.
0: Oui, très libre, et pas quelqu'un, en fait, très sympathique.
1: Mm.
0: Et complètement, en fait, narcissique, mais très éduqué. Une chose que je respecte, elle insiste qu'on va rester à New York et pas quitter New York pour des banlieues, qui était l'idée de mon père, qui était stupide. Elle a refusé ça et merci, maman.
1: Oui, parce que c'est vrai qu'il bon, y a certaines banlieues de villes américaines que vous racontez
0: mais,
1: qui
0: ne
1: donnent pas très
0: bien. Et voilà. Mm. Donc, le banlieue où Ben a vécu, on a passé des étés là-bas et papa a dit tout le temps, on va acheter une maison, on va quitter New York. Et ça, c'était son carte postale.
1: Mm.
0: Et maman a dit non. Mais j'ai utilisé ça. Parce que ça, c'était mon cauchemar. On sera, dans le Connecticut, parmi des wasps. Et aussi parce que ma mère était juive, et aussi très new-yorkaise, with a very New York accent, she talked like this. Very much like this. This is exactly how my mom talked. Je mimique très bien, mais this is what she spoke like. Et voilà, en fait, elle a pensé tout le temps, je serais, franchement, en fait, torturé par des wasps dans le Connecticut.
1: Vous dites les wasps.
0: Elle avait raison.
1: Ouais. Vous dites les wasps et en même temps, Douglas Kennedy, vous me dites, ma mère était juive. Qu'est-ce qu'il y a de juif dans les livres de Douglas Kennedy?
0: Beaucoup de choses.
1: Le génie, d'abord.
0: Oui, beaucoup. Merci. Beaucoup, beaucoup de choses. Ma discipline,
1: ouais.
0: qui est primordiale. Le fait que je pense que je suis complètement responsable pour mes actions, pour mes choix, le fait que je suis un père absolu, je pense que ça c'est très important. Aussi, j'ai un sens de l'humeur très, très, très absurde. Très new-yorkais. Et aussi, honnêtement, l'empathie. L'empathie, je pense que ça c'est essentiel. L'empathie pour la condition humaine, mais aussi avec une certaine clarté et aussi quelque chose, oui, depuis mon adolescence, j'étais toujours seul, oui, vraiment seul, comme beaucoup d'écrivains, oui, quand j'étais au collège et au lycée, à l'université, toujours un peu exclu. Et ça, c'est OK. En fait, je suis devenu, en fait, romancier à... Mais je ne souffre jamais, en fait, des clowns, des gens, en fait, méchants, des gens cruels.
1: Oui, la chance.
0: Et je pense que ça, c'est aussi juif.
1: Oui, vous avez raison, parce que si on devait souffrir de toutes les méchancetés du monde en permanence, on n'y arriverait pas.
0: Mon père était très catho. la culpabilité en stéréo tout le temps, l'alcool. Honnêtement, l'autorité aussi, ça c'est très cato. L'idée, l'autorité, c'était papa, son père, mon grand-père, et puis des prêtres, oui, et surtout Dieu, etc., etc. J'ai vécu, en fait, 11 ans en Irlande, la mère de mes enfants est irlandaise, mais j'ai toujours pensé, je suis juif.
1: Ça, bah, vous avez pensé, vous avez bien fait.
0: Ça, c'est clair. C'est la mère qui peut, oui. C'est, oui, oui,
1: oui, c'est enfin, la mère qui transmet, oui, on en sait. Fait, oui, dans, est-ce que
0: votre... Je me souviens très bien quand j'étais en Irlande. Oui, en fait, j'étais dans un bateau quand j'étais pauvre entre en fait Liverpool et Dublin. J'ai passé une semaine, oui, à Londres et c'était pas cher. Et il y avait deux Irlandais. Ah oui, quel est votre nom de famille Kennedy? Ah oui, vous êtes Irlandais. Oui, oui, j'ai un passeport irlandais. Ah oui, oui. Ah oui, mais vous avez grandi où? À New York. Et oui, à New York, oui, c'est pas mal, mais trop de juifs, il a dit. Trop de juifs. Et j'ai dit, ah oui? Et franchement, en fait, vous connaissez des juifs et l'argent. Et j'ai dit, oui, oui, je connais des juifs très, très bien parce que mon grand-père était juif, ma grand-mère était juive, ma mère est juive. Et vous avez raison, oui. Il y a trop de juifs à New York. Et qu'est-ce que vous pensez de ça maintenant, monsieur? Et il y avait un silence immense.
1: J'imagine.
0: Un silence immense. Et ils ont disparu. Et 20 minutes après, il est arrivé avec une bouteille de whisky irlandais qu'il a acheté à Duty Free.
1: Et on, dit, on a considéré que c'était des excuses.
0: Oui, et j'ai dit, OK, j'accepte.
1: C'était du bon whisky irlandais.
0: Mais
1: imaginez si on pouvait régler le problème de l'antisémitisme comme ça, avec des bouteilles.
0: Oui, et ça reste très fort en moi.
1: Bien sûr.
0: Ça reste très fort en moi. J'ai grandi avec de grandes tantes, Minnie und Amelia, allemand. Ma fille s'appelle Amelia. Und mein oncle Joe, Joseph, qui enfuit l'Allemagne en 38. J'ai écrit ça chez moi. C'était Munich. Joe a travaillé dans un cabinet notaire. Mais ce n'est pas un notaire, c'était un comptable. Et Minnie et Amelia, c'était des commerçants dans des boutiques. Kristallnacht est arrivé, la nuit du cristal. Et ils ont décidé, on part tout de suite.
1: Ils ont bien fait. Ils ont vraiment bien fait.
0: Oui, on dit, oui, aux États-Unis, on vote avec des pieds. Oui, oui, on part.
1: Et on part.
0: Et oui, une billet troisième classe à Lisbonne. Et ils ont passé 5 mois à Lisbonne. Parce que, oui, il y avait une famille aux États-Unis, la famille de ma grand-mère, the Hymans.
1: Et c'est comme ça que vous êtes.
0: Oui, et américain. Voilà, et ils ont négocié avec une charité juive, parce que Roosevelt était contre, en fait, des immigrés juifs à l'époque. Mais après 4 mois, j'imagine que c'était hyper difficile, ils ont reçu des visas. Et voilà, et pour moi.
1: C'est des héros.
0: Oui, oui, mais pour moi, je me souviens très très bien, Amelia, j'avais 6 ans, en 61, elle avait 98 ans. Ma grand-tante est née pendant la porte de Bismarck.
1: C'est fou, hein?
0: Oui, oui, quand le compositeur le plus important était Brahms. Et elle a touché, en fait, mon visage, my American, my skin, my jeune American. Mon regret, en fait, j'étais si jeune. Imaginez qu'elle aurait pu vous raconter. Mon Dieu, je peux poser beaucoup de questions.
1: Alors, malheureusement, pour les questions, on va arriver à la dernière question, Douglas Kennedy. Votre narrateur, Ben, Gary, Andrew, appelons-le comme on veut, ou appelons-le des trois noms, est-ce que c'est un homme bien, finalement? Et est-ce que il est obligatoire, quand on raconte un livre, que notre héros soit un homme bien, ou est-ce que c'est un homme tout court parce qu'il est plein de contradictions et qu'il a fait des gestes, oui, plus que compliqués, je dis pas tout, mais, et en même temps, c'est quelqu'un qui est un père extraordinaire dans l'absolu, comme vous me disiez vous il y a quelques instants.
0: Un mari.
1: Voilà, exactement. Oui. Alors, est-ce que c'est un type bien, notre héros?
0: Oui, je pense que montrez-moi quelqu'un sans des contradictions. Et sont des secrets. Dans le roman, c'est romanesque. Il a fait quelque chose. Et c'était un moment, en fait, de la folie. Mais avec des conséquences immenses.
1: Et sur plusieurs générations, du coup, ces conséquences.
0: Oui, tout à fait. En fait, on n'évite jamais des choses comme ça. Je pense que, oui, à la fin, c'est un homme, en fait, le thème, en fait, de roman, un des thèmes centraux, c'est la rédemption, d'une certaine manière.
1: Bien sûr. Le pardon,
0: et il fait la rédemption parce que il doit sauver un de ses fils, mais pas, en fait, blesser l'autre. Et aussi, il doit, de manière positive, régler des comptes.
1: À un moment donné, effectivement, il doit sauver son fils et ne pas, un de ses fils, et ne pas mettre en péril l'autre. Je vais pas dire que c'est le choix de Sophie, mais enfin bon, c'est quand même un petit peu complexe pour lui. Comment va-t-il faire? Vous le saurez en lisant le nouveau Douglas Kennedy, l'homme qui n'avait pas assez d'une vie. Bien évidemment, si vous faites partie de, je ne sais pas, un tout petit groupe qui n'avait pas lu le premier, vous pouvez comprendre et adorer le deuxième.
0: Oui, ce n'est pas nécessaire à lire
1: le
0: premier.
1: Non, c'est pas nécessaire. Bon, moi, j'avais déjà lu, donc voilà, mais ça change rien.
0: J'ai écrit un roman franchement autonome. C'est très autonome.
1: Et ce qui est génial, c'est qu'une fois qu'on a fini celui-là, moi, j'ai eu envie de relire le premier, donc on va se replonger dedans. Douglas, dites-moi que le prochain livre arrive bientôt.
0: Oui.
1: C'est quoi?
0: Je vais dire deux mots. C'est un western.
1: Western?
0: Oui. Yeah. Première fois que j'ai fait ça. Et en dehors de ça, la ferme Douglas, la ferme. Non, en fait, j'espère que j'aurai un G, en fait, avant Passover.
1: Avant Pâques.
0: Avant Pâques, oui, avant Pâques, en fait, dans 27. Oui, mais ça avance. J'écris tout le temps.
1: Vous écrivez tout le temps. Mais heureusement. Heureusement pour vous, parce qu'on sait à quel point c'est une thérapie. Oui. Vous nous l'avez dit pendant que vous étiez malade. Et à quel point ça nous fait du bien pour nous. Douglas Kennedy, merci beaucoup. Faites attention à vous. Écrivez beaucoup. Et nous, ce sera toujours avec bonheur qu'on vous recevra. Donc, l'année prochaine pour le nouveau. En attendant, achetez celui-là. Vous m'en direz des nouvelles. Voilà. Ça doit être l'un de vos livres de l'été, clairement. Mais bon, vous allez faire comme moi. Vous allez la voir. Puis je vais vous dire, je le lirai l'été. Pas du tout. Vous allez plonger dedans. Et voilà. Et vous n'allez pas dormir avant de l'avoir fini. Douglas Kennedy, l'homme qui n'avait pas assez d'une vie, c'est aux éditions Belfond. Merci beaucoup Douglas, thank you so much.
0: Merci à vous, shalom.
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1: Dans notre société, on pense qu'il y a des gentils et des méchants, des gens qui font le bien et des gens qui font le mal. Mais l'histoire montre que c'est pas comme ça que ça se passe. Je crois que souvent, on avance dans la vie quand on reconnaît les sables mouvants de l'existence, quand on voit que, justement, il y a plein de cassures dans nos vies et qu'on va se construire en composant avec ces failles. Je crois pas au destin, mais je crois aux signes. Je crois pas qu'on ait jamais dit le dernier mot de qui on pourrait être. Mais par contre, je crois que la vie, Dieu, le comme on veut, nous envoie des signes tout au long de l'existence. Bonjour, je suis Delphine Hervilleur sur le podcast Pause et je suis ravie de faire une pause avec vous aujourd'hui.
2: Bonjour à toutes et à tous, je suis Alexandre Mars et vous écoutez Pause, le podcast où on prend le temps. Le temps de comprendre comment rendre l'impossible possible en explorant les parcours exceptionnels de mes invités. Qu'ils soient artistes, chefs d'entreprise, entrepreneurs sportifs ou encore activistes. Résilience, succès, inspiration, ils se dévoilent le temps d'une pause. Soyez les bienvenus. Mon invitée d'aujourd'hui est à la fois une intellectuelle engagée, une figure spirituelle, une des premières femmes rabbins de France. Elle est devenue, au fil des années, l'une des voix les plus écoutées du pays sur les sujets de foi, de transmission, d'identité, de deuil et de mémoire. Mais ce qui est fascinant chez elle, c'est qu'elle ne propose jamais de réponse simple. Elle défend le doute dans un monde qui réclame des certitudes, la nuance dans une époque de polarisation, le dialogue dans un temps de fracture. Ensemble, nous allons parler de l'histoire de sa famille marquée par la Shoah, de ce que son métier lui a appris sur la mort, sur la vie, sur les êtres humains, de la place des femmes dans les religions, d'antisémitisme et de ce qui nous permet encore de faire société. Parce qu'au fond, une question traverse toute son œuvre et toute son existence, comment continuer à croire en l'humain lorsque l'on connaît à la fois sa capacité à sauver et sa capacité à détruire. Bonjour Delphine Hervilleur.
1: Bonjour, merci de cette invitation.
2: Comment tu vas ?
1: Ça va pas mal. En fait, ça dépend des moments dans la journée. Il y a des moments où je perds espoir et puis d'autres où tout à coup je retrouve le fil de la lumière.
2: Ouais, quand j'ai parlé avec des gens qui t'aiment, qui te connaissent, ils ont cette vision de toi, se dire mais comment fait-elle pour arriver justement à tous les jours être continuellement entre cette lumière et le côté sombre peut être la mort, même si tu vas essayer d'en faire quelque chose de si ce n'est positif, d'une lumière par rapport à ça. Comment toi, il y a des moments où t'es chaos, où tu dois toujours montrer que t'as une résilience, que tu portes ça pour les autres.
1: Je sais pas exactement, souvent on me pose cette question de comment je fais, par exemple, pour accompagner la mort, pour passer tellement de temps dans les cimetières, dans les chambres d'hôpitaux, dans les soins palliatifs. Je me rends compte qu'il y a en moi d'abord une mélancolie profonde que je connais et que souvent les gens soupçonnent pas. Il y a en moi des moments de désespoir fort, des moments de doute et des moments de cassure. Mais j'ai l'impression que c'est précisément sur eux que je m'appuie pour vivre. Ça peut paraître paradoxal, les gens souvent ils pensent que dans la vie il faut s'appuyer sur du solide pour continuer. D'ailleurs on dit souvent voilà, il faut une terre ferme sur laquelle on s'ancre pour avancer. Et moi je crois exactement l'inverse. Je crois que souvent on avance dans la vie quand on reconnaît les sables mouvants de l'existence, quand on voit que justement il y a plein de cassures dans nos vies et qu'on va se construire en composant avec ces failles. En tout cas ça a été beaucoup ma recette pour moi et ça l'est encore dans mon travail.
2: Comment ? Parce que souvent on dit que ces cassures-là, ou ce terrain meuble, ou qui n'est malheureusement pas très, très solide, on l'apprend avec les années. Toi, tu l'as compris très tôt, ça, que c'était certainement pas si simple que ça, parce que c'est un peu ça que tu nous dis là. Ouais. C'est que ces cassures, ces moments de doute, c'est qu'on comprend vite, ou plus ou moins vite, on va dire, que la vie, elle est extrêmement complexe.
1: Ouais. Alors, en fait, ta question, là, moi, elle m'emmène directement pratiquement à un moment très psychanalytique, mais évidemment de ma vie ou de l'interprétation que j'ai de mon enfance. J'ai le sentiment, très jeune, enfant, d'avoir perçu qu'il y avait l'irréconciliable dans mon histoire familiale, qu'il y avait des failles, des fissures, des choses que j'arriverais jamais à expliquer. Il y avait même des récits qui étaient impossibles à combiner les uns avec les autres. Je te donne un exemple. Je viens d'une famille où, du côté de mon père, on a été sauvés pendant la guerre par des non-juifs, parce qu'on appelle des justes parmi les nations. Donc, du côté de la famille de mon père, il y a un récit très fort de confiance. Tu peux faire confiance à l'autre parce qu'il saura te sauver. Il saura être là pour toi. Et du côté de ma mère, c'est l'histoire opposée. Du côté de ma mère, c'est une histoire... mes grands-parents ont été déportés à Auschwitz, d'Europe de l'Est, dénoncés sans aucun doute, ou alors déportés avec tous les gens autour d'eux qui ont perdu leurs femmes, leurs enfants, leurs parents, leurs maris, toute leur famille. Et le récit de ma famille maternelle, c'est un récit de défiance. C'est-à-dire que même sans les mots, on me disait « Attention, n'aie confiance en personne, parce que ton voisin ou quelqu'un que tu pensais être ton ami ou ton proche, demain pourrait être ton assassin. » Et en fait, j'ai le sentiment, enfant, d'être consciente de ces narratifs inconciliables et de me dire, ok, il va falloir faire avec ce qu'on appellerait peut-être aujourd'hui une dissonance cognitive. C'est-à-dire que le fait que tout n'est pas clair, tout n'est pas stable, il y a dans le monde de la confiance et de la défiance, il y a du solide, il y a du fragile, il y a du complet, il y a du brisé. Et en fait, je crois l'avoir senti très jeune, sans évidemment le formuler avec ces mots-là.
3: Donc c'est ça, c'est parce que là, c'est vrai que quand tu nous le dis, on t'entend, là tu nous prouves que l'homme avec un grand H peut être exceptionnel et peut être infâme. Je pense qu'on l'a bien vu pendant cette période-là de ces années de la Seconde Guerre mondiale, où on a eu le pire de l'être humain et le meilleur. Ouais. Au même moment, toi, ce qui est dingue, c'est que tes deux côtés, paternel et maternel, ont été la conséquence de ça.
1: Ouais, ils ont tous les deux expérimenté ces extrêmes. Mais ce qui est intéressant dans ce que tu viens de dire, c'est qu'on a tendance à voir, et d'ailleurs beaucoup dans nos sociétés, on pense qu'il y a des gentils et des méchants, des gens qui font le bien et des gens qui font le mal, des gens qui sont courageux et des gens qui sont lâches. Mais l'histoire montre que c'est pas comme ça que ça se passe. Parfois, le salopard, pour le dire simplement, c'est un salopard sauf un jour dans sa vie où c'est un héros. Ou alors, au contraire, le héros, il est tous les jours bien, enfin, c'est un type bien, et puis un jour, eh ben, il est médiocre, il est minable, et ce jour-là, il aurait dû sauver quelqu'un et il ne l'a pas sauvé. Et en fait, c'est beaucoup plus compliqué que ce qu'on imagine. En fait, c'est chaque jour, on remet son travail voilà, sur l'ouvrage, sur la tâche. On ne sait jamais si la personne bien qu'on a été aujourd'hui, elle le sera demain.
3: Peut-être, mais là, j'apprécie que tu vois une chose positive dans l'infâme. Je pense, je fais partie des gens qui pensent que les miliciens de la Seconde Guerre mondiale étaient des minables infâmes. Et je suis pas sûr qu'ils aient eu ce moment d'exceptionnel et peut en arriver quelques-uns, mais je pense quand même que malheureusement, et comme on voit les justes, ils étaient certainement des gens exceptionnels. Je suis ravi de voir que tu donnes un peu de donnes un peu la chance même au plus médiocre.
1: Ouais.
3: Ce qui est important donc quand tu parles de tes familles, c'était le silence. On a eu ici, il y a quelques temps de ça, et les gens qui nous écoutent, écoutez ce moment avec Ginette Colanca, qui est une femme exceptionnelle, avec un podcast qu'on a eu, on l'a eu 1h45 ici. Elle est exceptionnelle. Elle nous expliquait, donc là, on l'a eu pour qu'elle nous explique, puisque c'est une des dernières survivantes aujourd'hui de Auschwitz-Birkenau, qui est le camp d'extermination. Elle nous a raconté dans des détails durs, ce qui était le quotidien dans le camp d'extermination. Hein. Ce qui était important aussi dans ce qu'elle nous a dit, c'est qu'elle a gardé sous silence ceci pendant des années, jusqu'à un moment où elle s'est révélée et elle a trouvé certainement pourquoi, une des raisons, elle avait peut-être survécu, ce qu'elle devait faire. En tout cas, elle a sillonné les collèges et lycées de France. Toi, ça a été passé à peu près de la même manière. Il y a une sorte de chape de plomb. Quand est-ce que t'as entendu parler? Qu'est-ce qui s'est passé? Et comment tu définis qu'une partie de ta famille, ceux qui ont été dans les camps et qui ont survécu, ce qui est déjà rare, aient décidé de ne plus en parler après?
1: J'ai beaucoup réfléchi à cette question parce que, évidemment, j'ai grandi dans le silence. J'avais des grands-parents qui ne parlaient absolument pas de ce qui leur était arrivé. Et parce qu'ils ne me racontaient pas, moi, comme enfant, j'avais, comme ont parfois les enfants, la conscience qu'il leur était arrivé quelque chose d'énorme, une dévastation dramatique, mais je savais qu'ils ne pouvaient pas en parler et je savais aussi que je ne pouvais pas poser de questions. En fait, on m'avait jamais dit ne demande pas, mais je sentais, en tout cas l'enfant en moi sentait que la question risquait de les détruire. C'est comme si mes grands-parents étaient un pas, mais je sentais, en tout cas l'enfant en moi sentait que la question risquait de les détruire. C'est comme si mes grands-parents étaient un édifice un peu bancal, tu vois.

0: résilience, de reconstruction de société. Et donc, ça n'arrangeait personne qu'on commence à raconter toutes ces histoires larmoyantes et la culpabilité des uns et des autres. Et donc, ils se sont tus parce que personne ne pouvait les entendre, parce que personne n'arrivait à les croire et parce que ce qu'ils avaient vécu était au-delà du dissible. Et donc, pendant longtemps, ils n'ont pas parlé. Et puis après, il y a eu comme une latence de parole, je pense, dans les années, je sais pas, 80, 90. On commence à en parler. Moi, j'ai en tête ce moment où Simone Veil, dans une interview, c'est assez connu ce moment où elle est interviewée, comme ça, on dirait « out of the blue » en anglais, et on lui demande « comment ça se fait que vous savez manier la pioche ?» là de... Elle est en train de poser une pierre quelque part, une inauguration quelconque de ministre, et elle répond « ah ben je sais faire ça parce que j'ai fait ça au camp, à Auschwitz. » Et là, tout à coup, elle vient de briser le silence, le non-dit. Mais ça correspond à un moment où tout à coup la parole peut passer. Des livres s'écrivent, des documentaires sont faits. Moi, mes grands-parents sont morts dans les années 90 sans avoir jamais eu la possibilité, slash la volonté, slash la force, je ne sais pas, de parler. Mais tout doucement, la société, par des personnes, je dirais, un peu plus résilientes, qui ont eu un peu plus de chance ou un fonctionnement différent de celui de mes grands-parents, ont pu parler et nous dire. Mais la question qui se pose aujourd'hui, et je pense que c'est celle que vous avez abordée sans aucun doute avec Ginette, c'est qu'est-ce qui se passe quand ces gens disparaissent?
1: Qu'est-ce qui reste?
0: Qu'est-ce qui reste de cette parole? Il reste la génération suivante qui a grandi avec eux. Il reste la génération suivante encore, qui est la mienne, les petits-enfants. Mais c'est pas la même chose. C'est-à-dire que nous, notre récit est déjà... nos souvenirs ne sont pas les nôtres. Ils sont filtrés par la mémoire de nos grands-parents, qui parfois ont un peu parlé, et parfois pas du tout. Et aujourd'hui, on voit bien comment, étrangement, on y reviendra peut-être dans l'entretien, comment le moment où ces témoins directs disparaissent, c'est le moment où ressurgit cette haine, qui prend évidemment d'autres formes, d'autres visages, mais... qui est de retour, incontestablement.
1: Tu penses que c'est connecté très directement le fait que ceux qui ont vécu, survécu, on devrait dire, ces moments-là, disparaissent? C'est le moment où, en fait, on a oublié, c'est qu'on est capable de faire confiance à une extrême, sans oublier que c'est cet extrême-là qui, il y a 80 ans, mettait des juifs dans les camps. Tu penses que c'est cette vie, on oublie à ce point-là?
0: Je crois que, d'abord, toutes les extrêmes nous menacent, quelles qu'elles soient, mais je crois qu'effectivement, le retour, pour le dire simplement, de cette parole anti-juive, antisémite, ouais, cette haine des juifs qui fait un tel retour aujourd'hui, oui, pour moi, a quelque chose à voir avec la disparition des corps de ceux qui ont vécu la catastrophe. Tout à coup, ils sont plus là pour témoigner, ou leur, voilà, ils nous quittent physiquement, ils sont plus là, et donc, il y a quelque chose qui peut-être permet à une parole haineuse de reprendre le dessus. La preuve, moi, très souvent, souvent, quand je vis des attaques antisémites qui m'arrivent, très souvent des paroles antisémites qui m'arrivent, qui me sont envoyées, très souvent, les gens disent « Ouais, arrêtez de vous plaindre, il y en a marre d'entendre parler de la Shoah, c'est toujours, on nous dit « Ouin, ouin, vous en parlez encore ». Et je suis persuadée, là, tu vois, on se parle, je suis persuadée qu'il y a des gens qui écoutent ce podcast ou qui nous écoutent, et leur premier réflexe, c'est de dire encore, ils vont nous bassiner avec la Shoah.
1: J'arrête d'écouter, pause maintenant, c'est fini.
0: Oui, je fais une pause. En fait, c'est comme si, voilà, on avait bassiné le monde avec cette histoire et qu'il était temps que ça s'arrête.
1: Mais c'est vrai que quand on a invité Ginette, la chance que j'ai eue de l'avoir en face de moi, parce que c'était important pour moi, et donc c'est des tonnes de gens d'entendre directement d'elle, quand elle pouvait encore une fois le faire, dire, voilà, qu'est-ce qui s'est passé? C'est comme ça que ça s'est passé. Oui. C'est ces gens-là qui nous ont arrêtés. C'est comme ça que j'ai pu la chance. Et moi, ce qui m'a étonné, tu le sais peut-être, mais moi, je suis un fou d'histoire, donc évidemment, ça m'intéresse au plus haut point ce qui s'est passé, et puis des changements de régime et autres. Moi, ce qui m'a étonné, et franchement, elle m'a étonné, est-ce que tu l'as vu ça aussi? Je lui ai posé la question, comment elle était quand elle est rentrée à Lyon à l'époque, dans un état difficile, vraiment difficile. Elle me disait qu'il y a des gens, et c'est, pour moi, c'était lunaire, il faut l'avoir vécu pour le comprendre, c'est pour ça que, en effet, t'as raison, que c'est important que les gens communiquent là-dessus. Elle m'a dit qu'il y a des gens, en fait, qui se sont posé la question, mais pourquoi t'as survécu? Et donc, des gens, avec toute leur tête, se sont dit, mais t'as survécu, en fait, parce que t'étais copain avec les nazis. Et donc, et quand tu connais son histoire, c'est quand même incroyable. Pour moi aussi, c'est une raison. C'est qu'au bout d'un moment, elle a dû aussi ne pas en parler. Parce qu'une partie des gens s'est dit, mais si t'as survécu, c'est qu'il y a une raison, en fait.
0: Alors, il y a cette parole des autres qui est terrible. Et puis, il y a aussi une mécanique interne que moi, j'ai connue.

0: de nombreux survivants à qui j'ai parlé, qui est la culpabilité du survivant. C'est-à-dire qu'eux-mêmes, souvent, se demandent qu'est-ce qui a fait que mon père, ma mère, mon voisin, mon frère sont morts et moi je suis revenu avec cette culpabilité dingue à laquelle, évidemment, il n'y a pas de réponse.
1: Ce qui est le cas de tes deux grands-parents, parce que les deux, d'un côté et de l'autre, ont perdu...
0: Leurs enfants respectifs, leurs femmes. En fait, ils ont reconstruit une famille et ma mère et ma tante sont nés un peu, c'est terrible à dire, mais comme des enfants de remplacement, d'enfants irremplaçables. Avec la question de comment est-ce qu'on porte ce chagrin, ce deuil indépassable, de dire qu'on arrive après, avec effectivement la culpabilité de ne pas avoir vécu ça soi-même.
1: Alors là, quand on a tous nos traumas, je pense que là, on a une bonne base de départ pour un trauma, mais encore une fois, je pense que c'est ce que tu évoques très souvent. Moi, j'en parle très souvent. On doit travailler ce que tu appelles ce sol instable. Mm-hmm. C'est notre trauma, en fait. Mm-hmm. C'est marrant ce que tu me dis de culpabilité, parce que j'ai posé cette question-là. T'aurais vu Ginette qui a 102 ans, qui était, mais tu dois, si tu le regardes, c'est ceux qui ont regardé, pas l'écouter, mais écouter sur la partie vidéo, elle était pas contente que je lui dise ça. Elle m'a dit, mais comment on pourrait dire que j'ai eu de l'âge? Et toi, pour elle, la culpabilité, j'entends, parce que moi, je lui pose cette question-là. Moi, très souvent, j'ai entendu justement des gens qui ont survécu en disant, en fait, je m'en veux, pourquoi moi et pas elle ou lui? Mm-hmm. Mm-hmm. Ginette, elle m'en a voulu, lui dire,
0: c'est la force de Ginette, c'est que je pense qu'il y a en elle, et c'est impossible de ne pas le voir quand on lui parle, elle a un élan de vie. Elle dit très facilement merde, voilà, à ceux qui la contrent. Elle a quelque chose d'un élan de vie que tout le monde n'a pas eu, que tous les survivants n'ont pas eu. Et c'est toute sa force. C'est drôle parce qu'elle dit qu'elle avait 102 ans, je crois qu'elle aime pas qu'on dise son âge. Souvent, elle dit non, mais je pourrais plus draguer si on dit quel âge j'ai. Elle est très très drôle.
1: Elle ne les fait pas, en tout cas. on va s'arrêter deux secondes. On va commencer par une pause amicale. Delphine, il se fait qu'il y a beaucoup de gens qui, quand on a travaillé sur ta venue, qui nous ont dit, tiens, j'ai une question que j'aimerais poser à Delphine. On va commencer. Pause est un endroit qui se veut œcuménique, qui se veut séculaire, dans le sens où justement on accepte et on accueille sans parler plutôt d'une religion ou d'une autre. Mais j'ai eu ici, il y a quelques mois de ça, quelqu'un que t'apprécies beaucoup et qui t'apprécie énormément, qui nous a raconté son parcours de vie et en particulier ce qu'il a fait en ce moment dans sa thèse sur les violences sexuelles, les actes qui n'auraient pas existé aussi bien dans l'église que dans les fédérations sportives que dans l'éducation nationale. On parle du père Nicolas, c'était Père Barthélemy, mais il a décidé de reprendre son nom de baptême qui est Nicolas. Il a une question pour toi.
2: Ma chère Delphine, impossible de ne pas répondre favorablement à la proposition d'une pause amicale avec toi. Tu sais combien tu comptes pour moi et l'importance qu'ont eu plusieurs de nos conversations. Pour plagier le pape François, je dirais que tu fais partie de celles qui construisent des ponts et non pas des murs. Alors voilà la question que je t'adresse. Je ne sais pas si tu as vu la pièce « Racine carrée du verbe être » de Wajdi Mouawad, mais j'aimerais te poser cette question. Quelle femme, au pluriel, aurais-tu aimé être si tu n'avais pas été rabbine? Je t'embrasse fort et à très vite.
0: Quelle question. D'abord, dire mon immense affection pour Nicolas, Père Barthélemy, Nicolas, que je connais depuis quelques années et on chemine côte à côte, on a des conversations. Effectivement, moi je fais beaucoup de dialogues interreligieux, mais ce qu'il y a dans ma conversation avec lui, et au-delà du dialogue interreligieux, on a une confiance qui nous permet de partager des moments parfois très compliqués de nos ministères respectifs. Alors, j'ai pas vu la pièce de Wajdi, pour qui j'ai aussi beaucoup, beaucoup d'affection et d'admiration, mais j'ai lu la pièce. Et effectivement, c'est un sujet qui, moi, me fascine, me passionne, la question de où on pourrait être si on avait fait d'autres choix. C'est-à-dire la question des vies possibles. Ça me passionne dans les livres, dans les films. Et en fait, j'arrête pas, moi, de me poser la question de où je serais si j'avais pas pris un virage. Parce que j'ai pris plein de virages dans mon existence. J'ai changé de pays, j'ai changé de métier, j'ai changé d'études. Et à chaque fois, je me pose la question de où je serais si j'étais restée. Par exemple, pour moi, la grande question depuis 30 ans dans ma vie, c'est de savoir qui je serais si j'étais restée vivre en Israël, où j'ai vécu
1: là-bas à 17 ans.
0: J'ai 17 ans, j'ai fait des études de médecine.
1: Que t'as pas terminé.
0: Justement, parce que je les ai pas finies, parce que Rabin a été assassiné, Yitzhak Rabin, premier ministre d'Israël, au moment des accords d'Oslo.
1: Qui prônait la paix, qui montrait la paix, on n'était pas loin.
0: Voilà, à cette époque, je militais activement dans ces gens qui essayaient de trouver un chemin de paix entre Israéliens et Palestiniens. Rabin est assassiné, et à ce moment-là, je décide de quitter Israël et d'arrêter la médecine. Je fais un changement de vie radical. On va y revenir peut-être, mais en tout cas, ce moment fait que, jusqu'à aujourd'hui, je me demande qui je serais si j'étais restée. Et j'ai pas vraiment de réponse à ça.
1: Tu crois au destin ?
0: Je crois pas au destin, mais je crois aux signes. Ça, je crois pas que quoi que ce soit préécrit.
1: Tu crois pas ?
0: Non, je crois qu'il y a quelque chose qui en permanence se réécrit. D'ailleurs, y compris dans nos mémoires, on interprète autrement le passé, on a la possibilité de changer de direction et de se réinventer. Je crois pas qu'on ait jamais dit le dernier mot de qui on pourrait être. Mais par contre, je crois que la vie, Dieu, le comme on veut, nous envoie des signes tout au long de l'existence. Parce que moi, je fais très attention aux signes qui me sont envoyés.
1: Donne-nous un exemple.
0: Un exemple, par exemple, si j'ai un rendez-vous avec quelqu'un et que deux ou trois fois de suite, ça s'annule. Ou alors, je sais pas, la personne se trompe d'horaire ou moi de lieu, etc. J'ai tendance à surinterpréter ces choses-là. C'est-à-dire que je considère que oui, cette rencontre ne devait pas se faire, ne devait pas avoir lieu. En fait, je me laisse assez guider par ce qui surgit. En fait, de ce point de vue-là, oui, je crois aux signes qui surgissent et qui nous orientent quelque part pour un mieux.
1: Mais ça m'étonne ce que tu me dis. Quand je te dis tu ne crois pas au destin, c'est-à-dire que toi, tu n'imagines pas que ce que tu fais aujourd'hui était écrit. Tu penses pas que Dieu, si on l'appelle comme ça, a voulu ça. Tu crois pas que c'est pour ça que Dieu t'a mis sur terre. Tu crois pas à ça, toi?
0: Je crois pas que c'était préécrit. Je pense que les différents chemins que j'ai pu emprunter, encore une fois, parce que j'ai changé d'avis tellement de fois dans ma vie.
1: C'était préécrit, ça aussi.
0: Oui, sans doute, mais je verrais ça plutôt comme plein de petits morceaux d'un puzzle qui, emboîtés d'une certaine manière, forment un dessin. Mais je crois que j'aurais pu emboîter les morceaux du puzzle un peu différemment. Je vois très bien comment il fallait que je passe par Israël et les études de médecine et puis les États-Unis et autre chose et le journalisme, plein de choses qui constituent le puzzle, les morceaux du puzzle de mon existence pour construire mon rabbinat. Mais j'aurais pu faire autre chose et j'aurais exprimé de cette manière mes talents dans un autre domaine. Il se trouve que j'ai trouvé dans la fonction rabbinique quelque chose qui mène pour moi de façon, j'ai même pas envie de dire harmonieuse, enfin de cohérente pour moi ces différents morceaux du puzzle de ma vie.
1: Donc c'est quoi la réponse pour notre camarade Nicolas?
0: En fait, je vais te faire une réponse de rabbin. Les rabbins, ils répondent jamais aux questions. Ils posent d'autres questions.
1: Exactement, c'est voilà. Ça. Merci de votre question.
0: Et vous, ça va. En fait, je ne saurais jamais qui j'aurais pu être. J'ai le sentiment que je n'exclus jamais aujourd'hui de me réinventer et d'aller ailleurs.
1: Mais toi, ça aurait été quoi que tu aurais aimé être? Dans ce cas, c'est différent. Tu vois, à 15 ans, c'était quoi tu voulais être chercheuse, tu voulais être médecin, c'était ça ton...
0: Je crois que tous les métiers que j'ai pu approcher ou les directions que j'ai pu prendre, par exemple la médecine et puis le journalisme... ça c'est vraiment anecdotique, mais disons plutôt les vrais métiers que j'ai envisagés sérieusement, comme la médecine, le journalisme que j'ai exercé quelques années, ou le rabbinat, ont tous des points communs, ont quelque chose à voir avec l'écoute de l'autre, l'accompagnement d'un autre et l'accueil de sa parole comme étant un texte sacré. C'est-à-dire que ce que font les médecins en principe dans l'écoute de l'autre, ce que doivent faire les journalistes dans l'écoute du monde et ce que j'essaie de faire comme rabbin ont quelque chose à voir, ce rapport à vraiment à la présence aux côtés d'un autre, mais aussi l'écoute et l'accueil de sa parole pour l'accompagner. Pour moi, c'est, je suppose que si j'avais pas fait ça, j'aurais pu être psychanalyste. D'une certaine manière, c'est un métier où on fait aussi ce genre de choses. Il y a un élément de thérapie, d'accompagnement, d'écoute. Mais il y a en plus pour moi, dans mon métier de rabbin, le rapport au texte, à l'exégèse, au récit. En fait, mon métier idéal, moi, c'est conteuse. Je crois que j'adore la puissance des histoires et la capacité des récits. Non seulement à changer le monde, mais à nous réparer.
1: Si on revient justement là, tu nous amenais déjà 17 ans, c'est très jeune pour partir. Comment ça se passe? Elle est comment ta jeunesse, ton enfance? Elle est heureuse? Raconte-nous un peu, amène-nous dans ces moments-là. qu'est-ce que tu te souviens aujourd'hui justement avec, tu nous parlais de ta maman qui avait, comme n'importe quel parent, des choses très positives, parfois des petits traumas aussi qu'il faut régler. Comment toi, ça, comment tu vivais tout ça dans un silence, parfois sur certains thèmes qui sont extrêmement importants?
0: J'ai eu une enfance très heureuse, avec des parents qui m'ont toujours soutenue. Voilà, tu disais que je suis partie à 17 ans vivre seule en Israël. Je pense que tous les parents n'auraient pas accepté que leur enfant fasse ça. C'était une époque en plus où il y avait des attentats terroristes, où on n'avait pas de téléphone portable, où ils me laissaient partir.
1: Ils auraient pu dire non, toi tu aurais écouté ou pas? T'étais plutôt, les gars, c'est ma décision.
0: Ouais, j'ai jamais envisagé qu'ils disent non, parce qu'ils m'ont pas élevée comme ça. J'ai eu des parents qui m'ont toujours exprimé une très très grande confiance. J'ai toujours eu le sentiment qu'ils me soutenaient et qu'ils me faisaient confiance. C'est d'ailleurs souvent comme ça que j'essaie d'élever moi mes propres enfants. Je leur dis souvent que pour moi, ce serait un vrai échec parental ou pédagogique si j'avais le sentiment qu'ils n'ont pas confiance avec moi. Je voudrais qu'ils puissent, voilà, me parler avec confiance. J'ai l'impression que mes parents avaient réussi à instaurer ça. J'ai grandi dans une petite ville de Champagne, en Épernay, donc dans l'est de la France, dans un monde, voilà, très, on va dire, préservé, avec des parents aimants, des amis, avec une réflexion très jeune sur l'identité juive dans ma vie, parce que j'étais toujours et presque partout dans mon enfance la seule juive, ou presque, dans l'école où j'allais, parmi les amis qu'on fréquentait. Et donc, je me suis posé très jeune la question de qu'est-ce que ça voulait dire, cet élément de mon identité, qui faisait que j'étais complètement comme les autres et pas tout à fait comme les autres. C'est-à-dire qu'il y avait quelque chose de l'ordre de la petite différence avec laquelle je devais composer en permanence.
1: Ça va m'amener sur notre prochaine pause amicale. On reste dans la famille. Cette fois-ci, on s'éloigne un peu de la pause amicale, mais c'est une pause familiale maintenant. Quelqu'un qui a partagé cette enfance. On va écouter quelque chose qui était unique chez toi. On écoute tout de suite ton frère,
0: incroyable.
1: David.
3: Delphine, c'est ton frère. Quand on était petit, pendant que tu lisais tes grands classiques français, moi j'étais plongé dans mes bandes dessinées de super-héros. Et d'ailleurs, la Bible s'est remplie de super-héros. Donc finalement, c'était peut-être moi qui étais le plus proche. C'est quoi ton super-pouvoir? C'est pas celui de rappeler ton frère immédiatement quand tu dis que tu le rappelles tout de suite, mais à part ça, quel est ton super-pouvoir?
0: Oh là là, ça me touche tellement que mon frère... Et ben, vous êtes très fort d'avoir trouvé mon frère à New York. De l'autre côté de l'Atlantique.
1: Surtout son frère, qu'est-ce qu'on a de plus proche qu'un frère?
0: Ouais, surtout qu'on est très proche en âge. On était beaucoup dans le conflit, effectivement, quand on était enfant, parce qu'on était...
1: Vous êtes proche en âge aussi.
0: On est proche en âge, et puis on n'investissait pas les mêmes domaines, évidemment.
1: Ah, il nous l'a fait comprendre, la question.
0: C'est très drôle, parce que je me moquais toujours de lui, qu'il avait lu un livre à l'adolescence, qui était Platoon. D'ailleurs, il avait vu le film, je crois qu'il avait même pas lu le livre.
1: Alors que toi, t'étais en train de lire
0: tout le temps. On en riait parce qu'il a fait toutes ses fiches de lecture, je crois que de la sixième jusqu'à la terminale. Quand on lui demandait une fiche de lecture, il faisait Platoon. Et le jour où j'ai écrit mon premier livre en tenue d'Ève et que je lui ai offert le livre, il m'a renvoyé un message de remerciement en me disant « C'est pas mal, mais pas aussi bien que Platoon. » C'est resté une blague entre nous. Donc voilà, nos super-héros, c'est un sujet effectivement qui l'intéresse beaucoup. Et moi aussi, la question des super-héros. Mon super-pouvoir, ouais. Est-ce que j'ai un super-pouvoir? Je sais pas si j'ai un super-pouvoir, mais je sais que il y a quelque chose que je sais faire, et j'en ai dit un mot il y a un instant, c'est que je sais écouter. Je crois que je sais écouter, c'est-à-dire que j'ai remarqué dans mon travail d'accompagnement, mon travail de rabbin, je surgis souvent dans la vie des gens à des moments très particuliers, très joyeux ou malheureusement très souvent dramatiques, au moment d'un deuil imminent ou d'un deuil qui vient de se produire, dans l'accompagnement de cette douleur ou de l'indicible. Et je sais souvent que je pousse la porte de la maison des endeuillés et je fais confiance à mon écoute. Souvent, je toque à la porte des gens et à l'instant où je toque à la porte chez eux, je n'ai aucune idée de ce que je vais leur dire. Pas la moindre idée d'un mot, de commencement d'une phrase, de ce que je devrais leur dire. Et la porte s'ouvre. Et souvent, je sais que c'est comme si chez moi se mettait en route presque. Si je devais faire un personnage de Marvel, de super-héros, je sais que se déploie une sorte d'antenne, un peu que j'ai appris à déployer avec les années, qui fait que j'entends une petite musique, ou j'entends quelque chose, soit dans leurs mots, soit dans leur silence, de ce dont ils ont besoin. Est-ce qu'ils ont besoin que je parle de Dieu? Est-ce qu'ils ont besoin que je parle surtout pas de Dieu? Est-ce qu'ils ont besoin que je parle de douleur ou de joie? De leur passé ou d'une possibilité d'avenir? En fait, j'entends...
1: Ça, t'entends les choses que les autres n'entendraient pas forcément.
0: C'est-à-dire que je perçois ces indices.
1: Alors, ça, et pour les gens qui nous écoutent, parce que Pau, c'est aussi un endroit où on a envie de transmettre, où c'est important que les gens que j'ai la chance d'avoir ici puissent transmettre. Quelque chose d'important que tu viens de dire ici, c'est qu'on a chacun, d'ailleurs, une unicité. Ce que tu viens de décrire là, c'est ton unicité. Tu peux faire plein de choses. T'as été pas loin d'être médecin, mannequin, journaliste. Mais il y a un truc, certainement, qui est... où t'es exceptionnel, et cette unicité-là, on a tous potentiellement cette unicité, quelque chose que tu peux faire peut-être mieux que d'autres, et ça c'est important pour chacun de essayer de définir, de trouver cette oui. petite chose qui est pas forcément facile à trouver.
0: C'est drôle ce que tu dis, parce que en fait c'est ça la vraie réponse à la question de Nicolas et du père Barthélémy pour moi, c'est que j'ai pris plein d'autres chemins dans ma vie. Par exemple, quand j'étais en fac de médecine, je savais que je pouvais être médecin, mais j'aurais été un médecin.
1: Parmi
0: plein d'autres, j'aurais peut-être, et j'espère, soigné des gens, et j'espère bien. Mais je sentais que j'avais pas une contribution spécifique qui était la mienne à apporter. Et c'est vrai que j'ai trouvé dans ce que je fais aujourd'hui, que j'essaie de faire au mieux, ou sans aucun doute, parfois je me trompe, ou je fais des conneries, je sais pas, mais je sais que j'ai une voix très particulière à apporter.
1: En fait. Là, on est dans... Merci David, évidemment, pour ta question. Ça nous amène à New York, ça tombe bien, parce que tu nous as dit, tu t'en vas d'Israël après cet assassinat, tu pars en Israël. Là, tu t'as dit, tu ne sais plus médecin et je te retrouve journaliste. Et donc là, journaliste pour différents médias, dont RCJ d'ailleurs, à New York. Et là, ce qui m'intéresse, c'est... T'es journaliste, t'apprécies le faire. J'ai à peine évoqué mannequinat, parce qu'il y a un moment où tu t'es aussi, d'ailleurs, plutôt en France,
0: plutôt en Israël.
1: Plutôt en Israël.
0: Mais
1: comme tu as dit que c'était, voilà, c'était, on va pas revenir longtemps là-dessus. Mais à New York, qu'est-ce qui fait que justement, une autre voie est tracée pour toi, qui est celle de journaliste, t'apprécies, en tout cas, c'est ce que tu dis, ce que tu fais, la manière, la parole que tu délivres, l'échange que t'as avec les gens. À quel moment tu te rends compte que justement cette unicité, ce qui pourrait peut-être être une voie pour toi, va se trouver dans le rabbinat? Et qu'est-ce qui se fait? C'est une rencontre avec quelqu'un. Ici, on parle souvent d'une rencontre, quelque chose sans voir la lumière, mais quelque chose qui tu vois quelque chose que tu ne vois et quelqu'un qui te tend la main. C'est qui cette personne?
0: En fait, au moment où je deviens journaliste, effectivement, je travaille dans différentes rédactions, RCJ, Libération, France 2, j'explore ce monde-là. En parallèle, je commence à étudier beaucoup. Je suis des cours, mais au départ, c'est un intérêt très intellectuel. Jamais j'envisagerais de devenir rabbin, d'abord parce que c'est pas mon projet, puis surtout, il y a aucun référent de femme rabbin dans ma famille, c'est même inenvisageable. Mais je commence à prendre des cours de Bible, des cours de pensée juive, des cours de Talmud, je m'y intéresse. De plus en plus, ça prend une place dans ma vie. Jusqu'au moment où je me dis qu'il faut que je passe à la vitesse supérieure tout en étant journaliste, je me dis je vais partir à New York parce que là-bas il y a des écoles pour étudier le Talmud qui sont très réputées. On y autorise les femmes à étudier, ce qui n'est pas tellement commun parce que dans le monde religieux, les femmes sont souvent tenues à distance de l'étude. Donc je pars à New York pour travailler comme journaliste mais aussi pour étudier. Et tout à coup, il m'apparaît comme une évidence que quelque chose m'appelle dans la voie de l'étude que je ne ressens pas dans tout ce que j'ai pu vivre. C'est intéressant d'ailleurs parce que souvent je décris mon expérience de journaliste comme étant le fait de regarder le monde et d'en tirer quelques lignes. Et mon travail de rabbin consiste à regarder quelques lignes et à en tirer un monde. C'est-à-dire que c'est le même exercice, mais pratiquement à l'inverse.
1: Et donc, tu le sens comment? C'est tangible, c'est pas tangible, c'est une
0: en
1: sensation
0: fait, j'ai un sentiment d'explorer une passion, et puis tout à coup, effectivement, je croise des gens qui m'ouvrent des portes.
1: Qui?
0: Parmi eux, il y a notamment je me souviens d'un cours auquel j'assiste un jour à New York, qui est donné par un rabbin, il s'appelle le rabbin Norman Cohen, c'est un rabbin new-yorkais qui donne un cours, on est peut-être 100 ou 150 dans la salle à ce moment-là, il nous parle d'un personnage de la Bible, Abraham, et du cheminement de ce personnage dans la Bible, et va savoir pourquoi, à un moment donné, j'ai le sentiment qu'il s'adresse à moi. C'est-à-dire que ce qu'il est en train de raconter,
1: c'est
0: l'histoire.
1: C'est moi.
0: C'est-à-dire qu'en fait, il parle d'une histoire qui est la mienne. Et je me dis, mais comment il connaît mon histoire? Comment il sait ça à mon sujet? Je me souviens même à un moment donné de m'être retournée pour me dire, mais ça me gênait que des gens autour de moi entendent mon histoire. Parce qu'il s'adressait à moi. Et je comprends qu'il y a ce que peut-être dans une croyance un peu plus chrétienne, on appellerait un appel. Dans la tradition juive, on parle moins de cela. Mais il y a comme effectivement un appel, quelque chose m'appelle. À ce moment-là,
1: tu vas le voir à la fin du cours.
0: C'est intéressant parce que je vais le voir. J'en parle un peu avec lui, et lui me parle de ce qu'il fait. Il est recteur d'une école rabbinique, mais je prends pas ça très au sérieux au moment où il me parle.
1: T'entends pas le message, quoi.
0: Et puis un peu plus tard, un jour, je prends un café avec un rabbin que j'ai rencontré, un ami rabbin américain, et je lui parle de mon parcours. Et à un moment donné, il me dit cette phrase. Il me dit, mais toi, Delphine, avec ton parcours, pourquoi tu deviens pas rabbin? Et à ce moment-là, j'explose de rire. Parce qu'à ce moment-là, je pense qu'il plaisante. Et je ris.
1: Jamais,
0: à une bonne
1: jamais,
0: blague.
1: T'avais imaginé ça.
0: Pas du tout.
1: Jamais.
0: Pas du tout. Mais du tout. C'est-à-dire que c'était même pas dans mon radar.
1: La sphère du possible.
0: Mais le fait qu'au moment où moi je ris, lui ne rit pas. Lui me regarde très sérieusement. Et ce regard sérieux, le fait qu'il n'ait pas ri de mon rire, ouvre une porte. Et tout à coup, pour la première fois de ma vie, je me dis, pourquoi pas? Et si c'était cette voie-là que je devais prendre? Et là, ensuite, c'est comme si toutes les étoiles s'alignaient. Je comprends que c'est l'école rabbinique qui m'appelle.
1: Combien, là, quand tu dis c'est intéressant, de nouveau, pour les gens qui dans n'importe quel temps de leur vie, qui disent, tiens, je devrais plutôt prendre cette direction que cette direction. Là, ça se passe comme ça. Dans l'instant, tu rentres chez toi, tu dis, c'est ça que je vais faire. C'est 2 semaines après, c'est 6 mois après. À quel moment tu dis, ça y est, la porte est ouverte, elle se refermera jamais?
0: Ouais, je crois que ça va assez vite.
1: Ça va
0: ensuite,
1: assez vite.
0: Tu sais, il y a une phrase que j'aime beaucoup en français qui dit quand on a ouvert les yeux, on ne peut plus ne plus voir. Et en fait, c'est exactement ce qui arrive dans la vie, c'est que tu as les yeux fermés.
1: Je ne sais pas, je suis content d'avoir déjà appris.
0: C'est vrai, dans plein de domaines, tu as les yeux fermés, mais tu ne sais pas que tes yeux sont fermés. Tout à coup, tu les ouvres et tu te rends compte qu'il te devient impossible de ne plus voir. Tout à coup, tu as vu quelque chose qui devient. Et donc, c'était évident. Et tout à coup, même par exemple, je comprends beaucoup mieux. Pourquoi le cours de ce rabbin Norman Cohen m'a tellement parlé? Parce que il me raconte à ce moment-là l'histoire d'un personnage dans la Bible qui se met en chemin loin de sa maison d'origine, Abraham, et qui tout à coup, en fait, rompt avec le monde de ses pères, mais d'une certaine manière, leur est fidèle. Et moi, je comprends à ce moment-là de mon parcours que dans mon chemin vers le rabbinat, il y a à la fois une fidélité et une infidélité. C'est-à-dire que je suis fidèle à ma tradition, tout en lui étant infidèle parce que je suis une femme et qu'une femme n'est pas censée aller dans cette direction. Donc il y a à la fois une infidélité à quelque chose, mais je me raccroche à quelque chose de beaucoup plus fondamental.
1: Là, tu donnes plein d'informations et je vais essayer de poser quelques questions par rapport à ça. Déjà, c'est la deuxième fois que tu le dis. En fait, une femme et la religion. Alors là, c'est un vrai sujet, un grand sujet, qui est loin d'être traité de la même manière selon les pays et selon les religions. Et quand tu dis que ça devrait pas, qu'est-ce que tu peux nous en dire plus? C'est-à-dire que quand toi tu vas là-bas, à l'époque en France, dans certains pays, ça n'existe pas, quasiment pas, une femme rabbin. À New York, ça existe, donc c'est quelque chose qui n'est pas, toi, impossible. Mais pourquoi ça l'est pas? Pourquoi c'est pas la logique?
0: Oui.
1: Pourquoi ça le devient juste depuis quelques années? Est-ce que comment tu
0: Alors
1: toi qui as étudié ça?
0: Ouais, je vais dire quelque chose qui va être un scoop pour personne, mais les religions quelles qu'elles soient ont quelques problèmes avec le féminin. C'est un énorme scoop que je viens de révéler. En fait, les voix traditionnalistes et conservatrices de nos religions.
1: Toutes religions,
0: monothéistes confondues, mais même au-delà, mais disons très largement partagées, cette idée, considère que la femme est encensée tant qu'elle se tient dans une sphère qu'on appellerait domestique. C'est-à-dire que la femme, on n'arrête pas de vous dire, ah mais oui, mais la femme dans le judaïsme, la chrétienté, l'islam, elle a une place extraordinaire, ok, mais à condition que son espace soit celui de la domesticité, c'est-à-dire de la maternité ou la sphère d'épousailles, qu'elle soit celle qui transmet dans le foyer. Mais en fait, très souvent, on se méfie de la femme, où elle devient subversive, quand elle est trop exposée au dehors, pas seulement son corps, sa chevelure, etc., mais son savoir ou sa parole. En fait, ce qui est subversif chez le féminin, dans la version conservatrice de nos religions, c'est l'esprit des femmes. On considère que les femmes, si elles acquièrent un peu trop de savoir, vont acquérir un peu trop de pouvoir. Et donc, il y a un enjeu politique à les garder à mon sens, dans une forme de, d'ignorance. C'est-à-dire qu'on va leur créer un précaré dans lequel on les encense, mais à condition qu'elles n'en sortent pas. Évidemment, les choses changent, et heureusement, sous l'impact, on va dire, du féminisme moderne, sous l'impact des voix contemporaines des religions, c'est pas un hasard qu'il y ait beaucoup de femmes rabbins aux États-Unis, parce que c'est un endroit où le judaïsme libéral ou progressiste est ultra majoritaire. C'est un endroit où l'influence majoritaire est protestante. Dans le protestantisme, ça fait très longtemps qu'il y a des femmes pasteurs. Donc tout ça crée une culture majoritaire qui permet aux femmes de trouver leur chemin dans le leadership religieux. Mais c'est loin d'être une évidence. Mais attention, c'est pas parce que les textes le disent. En fait, dans nos textes, il y a énormément... Il y a plein de façons dans nos textes religieux d'encenser le féminin, de lui donner de la place. Il y a des héroïnes qui changent l'histoire. Je sais pas, moi je pense dans la Bible à des gens comme Esther, Ruth, tous ces personnages féminins dans la Bible qui incarnent un féminin agissant, savant, sachant. Mais c'est comme si, voilà, la politique religieuse avait poussé beaucoup de gens au sein du leadership religieux à empêcher les femmes d'accéder à la parole et au pouvoir.
1: Au savoir.
0: Et au savoir.
1: Donc le pouvoir, ce que tu dis. Comment ça se passe quand on a cette réunion-là, quand tout d'un coup on se dit il y a une porte qui est ouverte et je vois. Ça se passe comment après? Il faut combien d'années? Quelles sont les études que tu dois faire? Est-ce que demain, de gens peuvent dire tiens moi c'est un sujet, c'est une voie que je peux avoir? Il y a une certaine complexité. Ouais. Raconte-nous un peu pour les gens qui nous écoutent. Comment ça se passe derrière après quand tu dis ça?
0: Alors moi j'ai décidé de rejoindre un programme, un séminaire rabbinique, une école rabbinique qu'on intègre après avoir fait une licence de quelque chose. Moi j'avais fait une licence de médecine, donc vraiment rien à voir avec de la théologie ou de la pensée religieuse, mais j'ai intégré ce séminaire rabbinique. C'est 5 ans d'études pendant lesquelles on apprend, pendant 5 ans évidemment on étudie les textes à très haut niveau, la Bible, l'exégèse, le Talmud, la religion comparée, l'histoire des religions. On a des cours aussi de ce qu'on appellerait l'accompagnement pastoral, comment on fait pour accompagner les gens, qu'est-ce que ça veut dire d'écouter, de se tenir aux côtés des gens dans des moments de joie et de douleur. Donc ça, c'est la formation que j'ai suivie. Mais toutes les formations ne se ressemblent pas. Par exemple, jusque récemment, en France, aucune école rabbinique n'acceptait de femmes. On considérait que voilà, c'était pas, il n'était pas envisageable. Maintenant, il y a une école rabbinique en France, ça se développe, donc, mais pas au sein du monde très orthodoxe. Il y a encore des gens pour qui c'est pas envisageable.
1: Pour donner juste un ordre d'idée, combien de rabbins aujourd'hui en France? 400?
0: Je saurais même pas donner un chiffre. On est très peu de femmes. On est 6 femmes aujourd'hui.
1: Il y a à peu près 400 rabbins.
0: Oui, sur des centaines.
1: Donc pour montrer un peu que, en effet, ça avance lentement, Delphine.
0: C'est lent et puis c'est pas reconnu par tout le monde. Il y a encore des gens qui contestent complètement cette possibilité. Moi, j'entends très souvent des gens qui me disent c'est faux, une femme ne peut pas être rabbin, vous êtes autoproclamée, vous n'êtes pas légitime.
1: C'est plutôt dans les dimensions très orthodoxes actuelles.
0: Oui, orthodoxes.
1: Et donc, toi qui es bien à New York, même si tu as aussi une communauté orthodoxe, comme dans n'importe quelle religion, qui ont une vision un peu différente de celle qui est la tienne, une partie de New York, en fait, des États-Unis, est assez libérale sur ces sujets, t'es bien là-bas. Qu'est-ce qui se passe? Voilà, là on est 5 ans, ça y est, tu es ordonné en 2008. Pourquoi revenir en France? On parle encore de cet appel. Tu dis maintenant c'est en France et c'est la vie de famille qui disait que maintenant c'était retourner en France, c'était pour tes enfants. Raconte-nous pourquoi, c'est quoi la raison que t'es bien là-bas?
0: Oui.
1: Tu sembles aller bien là-bas dans un environnement qui était un peu plus simple que celui que t'allais avoir en France.
0: Eh bien, on en revient d'une certaine manière au fil conducteur qu'il y a eu à plusieurs reprises dans notre conversation. C'est que je sens, à ce moment-là, que je pourrais devenir rabbin aux États-Unis, avoir une carrière finalement assez simple, parce que c'est très accepté d'être une femme rabbin aux États-Unis. Mais j'ai le sentiment alors que si je reste aux États-Unis et à New York, je vais être un rabbin parmi beaucoup d'autres. Parce que, en fait, beaucoup de gens apportent une voix similaire à la mienne. Et j'ai le sentiment à ce moment-là que j'ai un devoir. Mais c'est pas tant un appel que un devoir. J'ai le sentiment que je dois tenter d'apporter en Europe et en France, là où j'ai grandi, une voix qui, je l'avoue, m'a été manquante dans mon éducation juive. Moi, j'ai grandi dans un monde plus traditionnaliste. Il n'y avait pas de voix d'un judaïsme progressiste, égalitaire, féministe, moderne autour de moi. Et j'ai le sentiment à ce moment-là que j'ai le devoir d'apporter ou de rendre quelque chose.
1: Tu en parles à quelqu'un à ce moment-là, c'est toute seule, tu te dis, tiens, on va faire ça parce que c'est un modèle très activiste, un peu comme quand je te retrouve à 17 ans allant en Israël, cette volonté de trouver des réponses à des questions qui sont nombreuses chez toi. À nouveau, là, tu te dis rapide, c'est une décision importante d'essayer d'apporter un changement réel, toi, dans une communauté. Tu t'en abordes, tu tapes à la porte avant, tu dis qu'est-ce que vous en pensez, ou tu te poses même pas la question, tu débarques.
0: Je crois, d'abord, je savais quelles étaient les synagogues en France où potentiellement je pouvais venir. J'avais des contacts avec des gens qui me proposaient d'ailleurs de revenir en France. Ça a été une hésitation, mais qui a pas été très longue pour moi. C'est intéressant parce que, en t'écoutant, je me dis que, fondamentalement, je suis quelqu'un qui prend des décisions très vite. C'est-à-dire que j'ai pas le sentiment.
1: C'est pas très réfléchi, ça que tu veux dire.
0: C'est jamais très réfléchi. J'ai plutôt le sentiment d'agir avec un sens de l'évidence.
1: Ouais, un feeling. Dans la fille, c'est assez évident. C'est évident
0: que tu parlais de ça. Un sens de l'évidence. C'est-à-dire que j'ai l'impression que je sais que c'est ce qu'il faut faire.
1: Pourquoi? C'est, la question est celle-là. C'est parce que toi, tu l'as dit deux fois de suite. T'avais quelque chose à apporter d'unique. C'est cette unicité dont je te parle tout à l'heure. T'étais une parmi d'autres, pas parce que je te connais, tu l'as pas dit parce que tu voulais être seule, tu voulais avoir la une, pas du tout. Tu dis que ton unicité fait que tu peux apporter quelque chose qui n'est pas apporté.
0: Oui, je sens que j'ai un langage unique, on va dire, à parler, et il doit... Je sens qu'à ce moment-là, il doit porter sur le terreau et le terrain de ma culture de naissance, sur ce lieu qui m'est si cher. Et c'est à ce moment-là que je prends la décision de revenir en France. Mais je me rends compte à quel point, et de plus en plus d'ailleurs avec les années, à quel point le fait d'être passé par d'autres pays, c'est-à-dire le fait d'avoir vécu pas mal d'années au Proche-Orient et puis pas mal d'années aux États-Unis, a beaucoup à voir avec... avec mon rabbinat et avec celle que je suis devenue, parce que je suis fondamentalement française, c'est là où j'ai grandi et c'est ma culture. Mais le fait d'avoir dû parler et étudier dans d'autres langues pendant tellement longtemps a façonné une espèce de multilinguisme, qui n'est pas seulement une histoire de langue qu'on parle, mais je me rends bien compte que, par exemple, ma capacité ou ma volonté de construire des ponts, quelque chose qui me tient énormément à cœur, construire des ponts avec l'autre, avec des gens qui ne pensent pas comme moi, avec des gens d'autres religions, en fait, ma capacité à le faire a beaucoup à voir avec le fait que j'ai été moi-même étrangère ailleurs et que je sais exactement ce que c'est de faire ce voyage, cette jonction, cette passerelle avec d'autres univers.
1: On arrive à la fin de notre...
0: Déjà
1: ben oui, je sais, on arrive à la fin de notre discussion. Il y a comme une dernière pause familiale. Prépare-toi à ce que tu vas écouter. Et après, on n'a plus que quelques questions. On écoute cette pause familiale. On en a parlé tout à l'heure. Une de tes filles est là.
4: Maman, tu m'as appris plein de trucs à travers ta vision du monde. Mais je sais que parfois, on n'a pas toujours exactement la même façon de voir les choses. Alors, j'aimerais savoir ce que moi, je t'ai appris en étant ta fille. Et de manière générale, ce que nous, tes enfants, on t'a appris.
0: C'est le moment où je vais pleurer, là.
1: Bah,
0: ah, c'est tellement...
1: C'est trop mignon.
0: C'est émouvant, incroyablement. Qu'est-ce qu'elle est intelligente, ma fille. Je vais faire la mère juive une seconde, mais ils sont tellement intelligents.
1: Ils sont, tu dois mettre tes trois enfants au même niveau, parce que là.
0: Eh ben, ils m'apprennent tous les jours, mes enfants, par le fait qu'effectivement, ils savent ne pas être d'accord et l'exprimer avec beaucoup de tendresse et de justesse. Et là, en ce qui la concerne, qui est ma deuxième enfant, ma plus grande fille, j'ai avec elle des discussions féministe extraordinaire, parce qu'on n'est pas de la même génération, et son féminisme n'est pas le mien, et elle a tellement à m'apprendre. J'ai l'impression de grandir en lui parlant. Il y a une phrase dans le Talmud qui dit « J'ai beaucoup appris de mes maîtres et j'ai beaucoup appris de mes partenaires d'études, mais j'ai encore plus appris de mes élèves ou de mes enfants. » Et ça, c'est l'expérience la plus extraordinaire et sacrée que je fais dans la parentalité. C'est ces moments de conversation où je comprends que c'est eux qui sont en train de m'apprendre à l'avenir.
1: Merci. On termine, Delphine, avec... une question sur une pause, c'est le titre de ce podcast. Elle est où cette pause chez toi? Il y a un endroit en France, dans le monde, où tu dis, c'est là où j'aime être pour arriver à me recentrer, à savoir ce qui est important ou pas. Elle est où cette pause?
0: Je me rends compte que c'est pas une géographie, mais que de plus en plus, quand j'ai besoin d'une pause, je vais dans la poésie. Je lis beaucoup, évidemment, je lis des essais, je lis des livres, mais il n'y a rien qui fait autant pause pour moi que la lecture de poèmes. Précisément, un peu comme ce que je disais tout à l'heure sur le bégayement de Moïse, il y a dans la poésie des mots au-delà des mots. On ne comprend pas exactement toujours ce que ça veut dire. Il y a une façon d'utiliser le langage au-delà du simple signifiant. Et il y a dans la poésie, pour moi, toujours un voyage qui me ressource. J'ai la chance de pouvoir lire des poèmes dans plein de langues différentes. Je lis souvent de la poésie en hébreu, en français, en anglais. Et c'est pour moi, à chaque fois, un vrai voyage.
1: Et dernière question, maintenant que tu as fait justement ce voyage avec moi pendant ce moment de discussion, qui t'aimerais qu'on invite à ta place, une personne que tu connais ou que tu connais pas, tu dis j'aimerais bien aussi que cette personne-là vive ce moment de pause avec moi. T'aurais quelqu'un que t'aimerais qu'on invite ici?
0: Il y a tellement de gens, il y a des grands penseurs, mais je suis sûre que vous aussi, vous adoreriez les inviter, comme Yuval Noah Harari, qui est pour moi quelqu'un qui pense aujourd'hui le monde de façon particulièrement intéressante. Des gens, peut-être Agnès Jaoui, dont je viens de voir le film, que j'ai trouvé très fin, et je trouve qu'elle a un parcours hors de sentier battu. Voilà, et puis...
1: Stéphane,
0: évidemment, faut inviter Stéphane. Conditions qu'il dise pas du mal de moi, qu'il soit.
1: Ça, je doute qu'il dise du mal de toi.
0: Oui, Stéphane, invitez-le.
1: Delphine, merci beaucoup pour ce moment.
0: C'est extraordinairement émouvant d'entendre mon frère, mes enfants. Voilà, je vais. It made my day.
1: Oui, voilà.
0: Merci beaucoup.
1: Voilà, c'est des moments où je sais que tu dois repartir pour justement t'occuper des autres. Donc, ça m'a fait très plaisir, justement, de passer ce temps-là avec toi, de t'amener ces moments-là, des moments de joie, ces gens qui t'aiment, qui t'ont posé ces questions-là, et que tu nous fasses justement passer avec toi cette vision du monde qui est très ouverte, très très justement à l'écoute de ceux qui sont dans des difficultés, des souffrances, et puis ne pas accepter l'inacceptable, en parler, être vocal sur ça. Merci de porter ce message-là au quotidien. Et merci de ton écoute.
0: Merci à toi, merci beaucoup de cette invitation.
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0: 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La Bible n'est pas un livre, c'est une bibliothèque, un laboratoire d'idées pour aujourd'hui. Face aux grands défis politiques et géopolitiques, face à la crise de sens, face à la perte de repères, face à l'angoisse, il faut en revenir à la source et renouer avec une sagesse millénaire. Tout est dans la Bible, nous dit Stéphane Ancel, qui, se confrontant aux questions les plus universelles, nous fait découvrir la force de ses réponses éternelles. Bonjour, Stéphane Ancel.
2: Bonjour.
0: Merci d'être venu au micro de Pilpoul pour parler de ce livre, La Bible, manuel de subversion, que vous venez de faire paraître aux éditions du CERF. Alors, Stéphane Ancel, vous êtes historien des religions, vous êtes auteur de nombreux ouvrages, dont Matrix, Enquête de nos futurs et Le monde selon Orwell, et aussi Dieu est-il barbu, aux éditions du CERF. 33 idées reçues sur Dieu et les religions, et c'est de la Bible que nous allons parler aujourd'hui. La Bible, manuel de subversion. Alors, Stéphane Ancel, en quoi la Bible est-elle subversive?
2: En tout, j'ose dire, parce que c'est un empêcheur de penser tranquillement, que ça casse toutes les routines, toutes les habitudes que l'on peut avoir dans notre rapport à la société, dans notre rapport au monde, au gouvernement, à la loi, à nous-mêmes. Et quand vous ouvrez à peu près n'importe quel livre de la Bible, qui est effectivement une bibliothèque, on est confronté d'abord à des questions métaphysiques, à des questions qui se posent de manière intemporelle, et avec des réponses qui sont extrêmement souvent très très dérangeantes, à contre-courant. Et j'ai sélectionné un certain nombre de ces récits là qui peuvent aujourd'hui, disons, bousculer nos mauvaises habitudes vis-à-vis d'un monde en plein bouleversement et face à des défis existentiels qui se posent.
0: Alors Stéphane Ancel, on va revenir sur les éléments, sur certains de ces récits, justement, pas tous, parce qu'on va, ne pas trop dévoiler un certain nombre de choses, mais c'est vrai que vous portez une vision très très originale et innovante et parfois étonnante sur certains récits de la Bible. Et quand vous dites que c'est une bibliothèque, que c'est pas un livre, que c'est une bibliothèque, on le sent bien en lisant votre livre, c'est-à-dire qu'on sent bien que il y a finalement dans les récits de la Bible des auteurs différents, bien sûr, mais aussi des ambiances différentes, des univers différents, et qu'effectivement, c'est pas un monde homogène, c'est un monde totalement hétérogène.
2: Oui. Et j'ai voulu rapprocher ces textes-là de lecteurs qui n'y sont pas forcément familiarisés, parce que je vais rien apprendre évidemment à des gens qui lisent la Torah tous les jours, bien sûr. Et ça ne prétend pas révolutionner du tout la lecture biblique. Et j'avance avec des maîtres dont certains sont partis récemment, Armand Abécassis, Maurice Ruben Aillon, des grandes figures comme ça qui nous ont ouvert le chemin. Mais donc il faut se réapproprier ces textes et les montrer à des gens qui sont pas forcément familiarisés, qui n'osent pas forcément aller vers ce monde là qui est un monde humain en réalité, des humains qui se posent des questions, qui se posaient des questions il y a plusieurs milliers d'années et qui ont patiemment cherché des réponses dont beaucoup sont réellement intemporelles et peuvent nous parler aujourd'hui. Que c'est une bibliothèque, mais une boîte à outils aussi pour comprendre notre monde.
0: Oui, et vous les abordez de façon très simple. comme des histoires, en fait, comme des histoires qu'on raconte, et vous vous posez la question, qu'est-ce qu'on peut tirer de cette histoire millénaire? Quelle est la sagesse qui est derrière? Et on va tout de suite prendre un exemple pour que ce soit concret pour nos auditeurs et futurs lecteurs de ce livre, Abraham. Voilà, ce que vous dites d'Abraham est à la fois assez simple, assez évident quand on lit la Bible, et en même temps un petit peu nouveau, quoi, un petit peu particulier. Qu'est-ce qu'on peut tirer finalement de cette figure tutélaire, je dirais, de la Bible et de notre religion?
2: Alors moi, ce que j'ai voulu faire, à la différence de biblistes qui vont s'attarder sur le texte pour lui-même, moi je relis ces textes à l'aune de nos défis, encore une fois, tout à fait contemporains, existentiels. Qu'est-ce que ça peut nous apporter? Et effectivement, il y a toute une pédagogie de la liberté, comme le disait André Néer, qui court d'Abraham jusqu'au don de la Torah au Sinaï, et cette la première pierre de la pédagogie de la liberté, c'est de rompre en fait avec un milieu naturel, de rompre avec sa parenté, son lieu de naissance, son pays, et d'aller ailleurs, d'aller vers soi aussi, donc évidemment se découvrir, se connaître, mais rompre avec un certain nombre d'habitudes, justement avec une facilité de vivre, parce que la liberté, c'est un effort. On en a perdu un peu cette essence, mais c'est fondamentalement un effort. Que faire de notre liberté? Et c'est la première pierre du grand chemin vers l'affranchissement total qui conduit après à la terre promise. Et cette première pierre, c'est Abraham, et qui quitte son pays avec cette injonction là vers l'inconnu, mais de quitter en fait un certain nombre de chaînes qui la servissaient.
0: Oui, et donc c'est très proche finalement, parce qu'à chaque fois on fait la relation avec le monde dans lequel on vit, et de l'exil en général. Et bien, tous ceux qui quittent leur pays finalement pour plus de liberté, qui quittent leur pays pour sortir d'un certain asservissement, c'est la figure de base.
2: Oui, oui, oui. Et dans le judaïsme, on connaît tellement ça. Je pense que la plupart des juifs se sentent d'une manière ou d'une autre en exil. On est en exil, mais c'est un exil qui est très très porteur, qui est très constructif, parce que a priori, on pourrait tous finalement se retrouver en Israël. Mais même si on était en Israël, on sentirait quand même, je pense, d'une certaine manière, en exil, à la recherche de quelque chose. Il y a une incomplétude dans le judaïsme qui est fondamentale, et probablement depuis les premiers pas, depuis Abraham.
0: Ouais. Mais au-delà du judaïsme, l'enseignement de tous ces textes est universel.
2: Ouais. Mais oui, mais c'est bien pour ça que je m'y penche, parce que ça ne parle pas simplement à une poignée d'érudits ou à des talmudistes ou même aux juifs. C'est évidemment bien au-delà de ça, et de toute façon, ça fait partie de notre culture et de notre civilisation judéo-chrétienne, parce que j'aime ce terme et je l'emploie à dessein. Il y a une civilisation, à mon sens, judéo-chrétienne.
0: C'est très remis en question actuellement, oui. Je ne sais pas pourquoi, parce que moi aussi, je trouve que c'est une bonne façon de voir les choses, quand il y a une continuité entre le judaïsme et le christianisme, on ne peut pas dire le contraire. Beaucoup d'historiens, vous êtes historien, le contestent, je ne sais pas pourquoi.
2: Moi, je sais pourquoi. Non, mais quand on lit...
0: Ça vaudra le coup de vous entendre 30 secondes sur cette question, parce que ça revient souvent.
2: Bah, non, mais il y a un petit ouvrage qui a paru il y a quelques années sur cette question-là, d'une historienne, et qui remet en question cette idée-là de civilisation judéo-chrétienne, mais pour, dans un second temps, en fait, dénier à Israël la possibilité de faire partie de cette environnement-là, de cette civilisation-là. Bien sûr, bien sûr, bien sûr. Et après tout, c'est pas grave. Mais donc je tiens, moi, oui, à ce fondement-là. Ce fondement-là, il est biblique, en fait. Donc, à partir du judaïsme repris par les chrétiens, mais le fond est totalement biblique. Donc, à portée universelle, et ces récits-là, d'ailleurs, dont on retrouve aussi des similitudes dans d'autres civilisations non abrahamiques, eh bien, on est là. Et ces récits-là, d'ailleurs, dont on retrouve aussi des similitudes dans d'autres civilisations non abrahamiques, eh bien ont une portée.

0: On voit un déluge aussi quelques millénaires avant dans l'épopée de Gilgamesh. Quel est l'enseignement de cette narration du déluge pour notre époque?
1: Je prends ces récits comme des mythes, et des mythes dans le sens non pas éloigné de la réalité, mais un discours, un narratif, comme vous l'avez dit, qui a une portée pédagogique, qui a une portée morale. Bon. Et la Bible en est plein. Et encore une fois, ça ne veut rien dire après sur l'historicité, pas l'historicité, c'est encore une autre question, un autre débat. Et le déluge tel qu'il a été repris et retravaillé dans la Bible, c'est une nouvelle alliance qui se crée tout de même après le déluge. À un moment où l'humanité a dérapé totalement, on n'explique pas tellement pourquoi elle a dérapé, mais elle a dépassé un seuil, en fait, un point de non-retour, y compris d'ailleurs la nature, tout, parce que tout est dévasté par le déluge. Et ce qu'on oublie un peu trop souvent, c'est qu'il y a une nouvelle alliance après le déluge, et que Dieu lui-même, en fait, prend en compte désormais le fait que l'humain n'est pas parfait, et que lui, en étant parfait, doit incorporer le fait que ses créatures ne le sont pas, et donc laisser une marge un peu de tolérance. Et on comprend aussi que du côté de la civilisation qui va renaître, eh bien il y aura un effort fait pour s'améliorer et pas reproduire les erreurs du passé. Et à un moment donné de crise écologique universelle, je pense que ces récits-là, qu'on mette Dieu, qu'on mette la nature avec un N majuscule comme le faisait Spinoza, ou quel que soit le terme avec une majuscule, eh bien je trouve que ça a une portée tout à fait contemporaine de recréer une alliance avec le vivant et avec une transcendance, quelque chose qui nous porte au-delà de nous-mêmes.
0: Oui, tout à fait, parce qu'on peut pas s'empêcher dans les périodes de modifications météorologiques que l'on vit avec les la canicule, avec les tempêtes, avec, enfin, on est rentré dans cette période. On ne peut pas s'empêcher, et vous nous y invitez d'ailleurs, de relire cette affaire du déluge comme une alliance rompue, une nouvelle alliance. Et plus précisément, quel serait le message? C'est d'essayer de rechercher une nouvelle alliance, de s'adapter, parce que finalement c'est aussi un récit d'une adaptation. C'est le récit de quelque chose qu'on arrive à surmonter. C'est aussi le récit d'une destruction. Et qu'est-ce qui pourrait être finalement le message pour les temps présents?
1: De repenser l'ensemble de notre rapport au vivant, notamment. Et à l'heure où on nous vend matin, midi et soir de l'intelligence artificielle, de ne pas se tromper, surtout pas se tromper, et de réserver notre empathie au vivant, humain et animaux, et la cause animale est très très présente d'ailleurs dans la Bible et dans le Talmud par ailleurs, et c'est un élément à mon avis fondamental de notre monde qui vient, de renouer effectivement cette alliance là avec l'ensemble du vivant, d'être plus humain par cette nouvelle alliance.
0: Alors Stéphane Ansel, la Bible, c'est un manuel de subversion, c'est le titre en tout cas de votre livre. Pour l'instant, on a vu les enseignements de la Bible, mais ces enseignements ne sont pas réellement subversifs. Ce sont des messages universels, mais ils ne sont pas réellement subversifs. Est-ce que vous avez en tête des exemples où véritablement la Bible serait subversive, ou véritablement la Bible se transcenderait un petit peu, je ne sais pas quoi, le mode de vie, la morale, et nous apporterait des visions ou des messages qui seraient de cet ordre?
1: Oh oui, il y en a énormément. Vous dites que le déluge est pas forcément très très subversif, mais parce qu'on a l'habitude de ce récit là, mais c'est quand même la destruction de l'humanité quasi tout entière, y compris de la nature quasi tout entière. Donc c'est quand même un peu bousculant par rapport au monde. Mais vous avez la description du gouvernement idéal, du roi, et si vous voulez un roi comme les autres nations, voilà ce que le roi va vous faire. Ouais. Et vous allez être oppressé, vous allez être taxé, il va être pétri d'orgueil, donc ça va être ça votre

0: gouvernement et votre rapport à la politique. Pour s'en extraire, il y a aussi le phénomène extrêmement subversif des prophètes. Ouais. C'est pas rien quand même les prophètes qui étaient...
1: Alors restons un instant sur les rois. Effectivement, Stéphane Ansel, dans votre livre, donc la Bible, Manuel de Surversion, vous passez un peu de temps sur les rois de la Bible. Et effectivement, on a là pour le coup un message d'avertissement extraordinaire, c'est-à-dire que surtout dans les périodes où on vit, vous voulez un roi, c'est-à-dire vous voulez quelqu'un qui vous dirige, parce que voilà, qui d'une certaine façon qui vous dit ce qu'il faut faire. Ben voilà ce qui risque de vous arriver. Là, le message est très clair.
0: Oui. Et
1: parce qu'ils ont eu Saül et puis les autres. Mais, ouais.
0: Et effectivement d'une folle actualité. Il n'y a de respect envers les autorités que s'il y a une forme de contrat social cher à Rousseau, mais en réalité c'est déjà présent dans la Bible, c'est-à-dire quelque chose qui fédère. Qu'est-ce qui fédère? C'est la loi avec un L majuscule. Et pourquoi la loi fédère? Parce qu'elle est transcendante et parce qu'elle vient de quelque chose d'au-dessus. Au-dessus, ça peut être la nation avec un L majuscule, ça peut être les lois de la nature. Éventuellement, peu importe, il faut qu'il y ait cette forme de transcendance là pour que on accorde crédit et légitimité à cette loi et à des gens qui vont donc représenter cette loi. Les révolutionnaires français l'avaient bien compris avec la Déclaration des droits de l'homme et du citoyen, qui les avait sacralisés et dont les représentations sont très souvent mises dans les tables de la loi, justement dans les représentations les plus populaires. Donc il faut une incarnation transcendante, et le simple gouvernement politique, je dirais à bas prix, eh bien est forcément corrompu, est forcément corruptible et insatisfaisant. Donc il faut transcender tout ça, et les prophètes ont rappelé régulièrement, je reviens à ça, mais ont rappelé régulièrement à quel point les gouvernements se méprenaient, à quel point le peuple aussi déviait moralement, et essayait de rétablir en fait une forme de pureté dans l'alliance. La pureté dans la transcendance, en éliminant les intermédiaires qui polluaient en fait la relation au pouvoir, vraiment dans le sens le plus noble du terme.
1: Alors les prophètes, Stéphane Ansel, c'est quoi? C'est un contre-pouvoir finalement, ou c'est quelqu'un qui vient régénérer de façon périodique la morale politique?
0: Ben c'est ça, c'est les deux, et il y a eu des études évidemment formidables, et André Néer a été là-dessus un vrai pionnier. Oui, ce sont des gens qui se sont appelés à leur corps défendant, donc ils n'ont pas vraiment voulu ces missions-là, appelées par Dieu, pour à un moment donné précis, à un moment donné critique, très circonstancié, rappeler ce que c'est que la morale, rappeler pourquoi on est là, rappeler que on a été esclave en Égypte et donc on peut pas se permettre de maltraiter la veuve et l'orphelin notamment, et donc ces prophètes à des moments très très précis et critiques vont éliminer les intermédiaires et rappeler donc les termes de l'alliance.
1: Alors, pourquoi, Stéphane Ansel, question difficile à laquelle, à mon avis, vous ne saurez pas répondre, mais vous parlez de l'âge d'or des prophètes. Est-ce que les prophètes ont disparu? Et si c'est le cas, pourquoi?
0: J'ai pas envie qu'ils disparaissent.
1: J'attends pas une réponse.
0: Non, tout ce que j'ai évoqué dans le livre, c'est pas du tout une forme antiquaire comme disait Nietzsche. C'est parce que c'est des choses qui sont extrêmement présentes, concrètes, ou qu'on doit réactiver. Les prophètes, des gens qui se sentent appelés à un moment donné par une mission supérieure, il y en a, et il y en a eu beaucoup, et en dehors des cadres même religieux. Alors, je vais pas faire une liste exhaustive, ce serait évidemment trop long, mais des gens comme Zola, qui se sont sentis appelés quand même et qui ont risqué leur vie. Et Zola a perdu sa vie en raison de son engagement. Des Bernanos, des Orwell sont des gens qui, à contre-courant de leur temps, ont dénoncé un certain nombre de choses qui n'allaient pas dans la société, ont dénoncé les gouvernements, la population. Il faut relire Bernanos, c'est extraordinaire, c'est extraordinaire la manière dont il s'adresse en vraiment en prophète biblique, parce qu'il avait aussi cette culture-là. Et donc, il y en a, mais peut-être que leur voix, comme celle d'ailleurs, on pourrait dire un peu une voix transcendante ou une voix divine, eh bien, ces voix-là deviennent un peu inaudibles dans le bruit, dans la rumeur ambiante, médiatique, dans notre archipélisation où on se préoccupe de notre petit monde d'une certaine manière. Ces voix-là, oui, se perdent probablement.
1: Ça va se perdre parce qu'on, ce qu'on voit bien dans notre, pour prolonger la réflexion de votre ouvrage sur la Bible, Manuel de subversion, on voit bien les rois actuellement tels qu'ils sont d'abord le plus souvent élus par les peuples, les rois, les Trump, Erdogan, je sais pas, Poutine même a été élu quand même par, qu'on le veuille ou non, par le peuple russe. Et on voit bien les rois, les prophètes, ils sont plus cachés, on a l'impression qu'ils sont moins présents qu'au temps biblique. En tout cas, au temps de l'âge d'or des prophètes.
0: Je pense qu'il faut savoir les repérer, il faut savoir les écouter aussi. Il y a moins d'espace aujourd'hui, il y a moins d'espace de discussion, il y a moins d'espace où ils peuvent exprimer une pensée fouillée, une pensée profonde, où tout fonctionne aujourd'hui sur des temps extrêmement et des formats extrêmement courts. Mais face à Poutine, il y a eu des voix dissidentes formidables qui se sont élevées. D'ailleurs, la dissidence russe depuis les premiers temps soviétiques a été extraordinaire et source de réflexion, bien sûr. Solzhenitsyn en son temps. Et tant d'autres. Donc des voix comme ça, il y en a, il faut encore une fois savoir les repérer. Mais vous dites que ces gouvernants ont été élus, et c'est toute la pédagogie de la liberté que l'on trouve dans la Bible, avec l'esclavage en Égypte, sous un maître pharaon, et le difficile apprentissage de la liberté dans le désert, où finalement, dès qu'ils sont libres, mais libres dans le désert, eh bien les Hébreux murmurent contre Dieu, parce qu'ils se disent, mais qu'est-ce qu'on fait là, alors qu'on n'était pas si mal finalement avec un dictateur, le pharaon, où on savait de quoi demain sera fait. Pas de grand chose, mais c'était plus sécurisant. Donc je crois que le populisme aujourd'hui, c'est ça, c'est quelque chose de rassurant à une époque où la liberté fait peur, on sait plus quoi faire de notre liberté.
1: Ouais. Est-ce que finalement on pourrait aller, alors ça ce sera subversif, jusqu'à dire que vivre en Égypte dans une sorte de servitude, finalement, il n'y a pas aussi un certain confort de vie.
0: Oui, oui, oui.
1: Non, mais ça, ce sera subversif.
0: Oui, et c'est le grand défi là, mais que pointait du doigt déjà quelqu'un comme Bernanos en 46 dans son livre La France contre les machines, contre les robots. Oui, c'est la fatigue d'être soi, donc de vouloir déléguer le plus de choses possibles aux robots, jusqu'à peut-être notre liberté, jusqu'à peut-être notre façon de penser, parce que c'est lourd. Parce que on va à l'économie d'énergie et qu'on est fatigué de ses choix probablement quotidiens, des conséquences de nos choix. Et la grande menace, c'est à mon avis ça, c'est le confort qui est promis par les intelligences artificielles. On va penser à votre place et ça sera fait. On pourra déléguer à peu près tout aux machines. Est-ce qu'on veut le faire et est-ce qu'on garde quand même quelque chose au prix d'un certain effort? Et l'importance de l'effort, c'est tout à fait biblique et rappelé, et à la sortie d'Égypte, c'est pas rien. Le désert, il y a eu cette traversée-là pour une bonne raison, pour cet apprentissage de l'affranchissement, de la liberté, jusqu'au moment où les Hébreux ont été suffisamment prêts pour recevoir la Torah. Et c'était pas tout de suite après la sortie d'Égypte. Il a fallu ce laps de temps-là.
1: Stéphane Ansel, donc vous êtes sur Pilpoul au micro de Marc Wilinski. Je rappelle le livre dont nous parlons aujourd'hui, La Bible, Manuel de subversion, aux éditions du Cerf. Alors, et dans ce livre, vous parler donc de la Bible et de ses aspects, de ses enseignements, parfois subversifs pour notre époque. Vous parlez aussi longuement de la loi. La loi, de la légitimité de la loi, et on s'aperçoit que là, il y a dans la Bible, ou dans les textes de la Bible, puisque on a dit au début de cet entretien que la Bible était plus une bibliothèque qu'un livre, ont des réflexions quand même extrêmement profondes, extrêmement contemporaines sur la loi. Qu'est-ce que la loi? Qu'est-ce que la légitimité? Finalement, pourquoi est-ce qu'on lui obéit?
0: Mais la Bible a été relue, pour pas dire redécouverte, notamment au XVIe, XVIIe siècle, avec ce modèle-là qui a beaucoup influencé d'ailleurs les législateurs anglais, la République des Hébreux. Comment se fondait le gouvernement à la grande époque, à l'âge d'or de la Bible. Puis les révolutionnaires ont été extrêmement travaillés par ces récits bibliques, et en se demandant effectivement, à quel moment, eh bien, on obéit, le plus de monde possible obéit à une loi. Qu'est-ce qu'il faut pour que cette loi soit effective, et pas simplement par la peur du bâton et la peur du gendarme. Eh bien, c'est l'incarnation, c'est une hauteur, une transcendance, comme l'a eu la Déclaration des droits de l'homme et du citoyen, qui a une portée universelle, volontairement universelle, qui a été placée très haut dans la hiérarchie des normes jusqu'aujourd'hui, puisque elle est dans le préambule de la Constitution, et donc elle sert de cadre à finalement toutes nos réflexions sur la société. Il faut au moins ça, et on a perdu au fur et à mesure ce qui avait été affirmé par les révolutionnaires, ce qui a été affirmé par la Troisième République, avec cette transcendance, on met République avec un R majuscule, la pédagogie, l'école, Ferdinand Buisson avec son dictionnaire pédagogique. On a travaillé pour qu'il y ait la formation d'un citoyen, et d'un citoyen qui sait, qui est conscient de ses droits et de ses devoirs envers quelque chose qui lui est supérieur, la nation, la République. Après la Troisième République, il y a encore l'épisode probablement de Gaulle, et c'est revenu là sur nos grands écrans avec deux films formidables, et cette Constitution de 58. Je crois que par la suite, il y a une horizontalisation de toute façon de la société à partir des années 60 et 70, un peu partout hein, d'ailleurs dans le monde. Et là, on manque cruellement d'incarnation. Il n'y a plus du tout d'idées supérieures, et on voit bien qu'on est dans une archipélisation, comme disait Jérôme Fourquet, où l'horizontalité prévaut sur toute verticalité.
1: Ouais. Et ça, quel est le déclic, si on essaye de prendre l'enseignement de la Bible, qui peut nous faire sortir de ça ou nous faire évoluer cette situation?
0: Peut-être essayer de trouver déjà le plus petit dénominateur commun. Qu'est-ce qui pourrait rassembler aujourd'hui une nation, faire nation, comme on dit. C'est pas simple, parce qu'on voit que même dans les événements sportifs qui étaient la dernière des niches, le dernier moment comme ça festif de rassemblement, même là, ça devient très clivant dans ces moments de victoire pour tel ou tel sport. Donc essayer oui de trouver ce plus petit dénominateur commun et cette envie d'être ensemble. Tout part d'une envie. Renan l'avait dit, le plébiscite quotidien, mais on est encore dans des bases bibliques. Qu'est-ce qui fait qu'un peuple, à un moment donné, reçoit ensemble la Torah, hommes et femmes? Ils le veulent, ils sont là, et ils vont après accomplir les termes de l'Alliance. Il n'y a rien d'automatique à ça. Il y a une vraie éducation, une éducation citoyenne qu'on a largement perdue. Je pense qu'il y a un effet balancier, on va peut-être la retrouver avec la fin de cette éducation-là, quand même éducation positive depuis les années 70. Bon, on en revient, on voit qu'il y a eu il y a ces limites qui culminaient avec l'université de Vincennes où il y avait plus de profs, plus d'étudiants, où tout était dans tout, tout était mélangé. Bon. Ça fonctionne pas durablement. Il faut retrouver une forme de transcendance, de verticalité. Et sinon, ce sont les populismes qui gagnent énormément de terrain et qui remplacent finalement à peu de frais cette incarnation perdue.
1: Donc des réflexions à sur cette question à revoir dans la Bible. Alors il y a un autre domaine, espace de réflexion, de pensée sur lequel vous insistez, qui est tout ce qui concerne aussi le sens de la vie. Ça, effectivement, c'est plus évident parce que finalement, on s'aperçoit en vous lisant que la Bible, peut-être que ce qu'elle a de plus subversif, c'est que c'est un livre qui nous questionne sans cesse sur le sens de notre vie. Et alors, on va pas parler de tout parce qu'on va laisser les lecteurs, voilà, c'est l'été, hein, donc c'est le moment de lire ce livre.
0: C'est un livre de plage, mais
1: voilà, sur les plages ou un peu ailleurs. Mais je voudrais que vous nous parliez un moment des très belles pages que vous consacrez à Coëlette, à l'Ecclésiaste, parce que s'il y a un livre qui interroge de façon encore très étonnante là, effectivement, sur le sens de la vie. Vanité des vanités, enfin je sais pas comment on peut le traduire, il y a 1000 traductions possibles, mais le fond, introduire ce qu'est-ce qu'on fout là, quel est le sens de notre vie, de façon assez profonde, angoissante même.
0: Et ça
1: vous le voyez comme un message universel, ça vient d'où et à quoi et en quoi ça peut être encore utile?
0: Bah, c'est censé être les paroles d'un roi immense et glorieux à la fin de ses jours qui a tout connu, tout eu et qui se pose la question. Mais que se posait, vous avez parlé de Gilgamesh tout à l'heure dans les récits mésopotamiens.
1: Dans l'épopée de Gilgamesh.
0: Mais oui, le grand homme qui ne voulait pas mourir, sur la traduction de Jean Bottero. Alexandre le Grand a eu ces réflexions là aussi. Finalement, on a tout et un pouvoir gigantesque aussi de connaissances et on va mourir, voilà, et il y a une finitude absolue, irrémédiable, qu'on peut prendre pour une injustice, pour quelque chose de d'insupportable, et on le voit bien avec les mouvements transhumanistes qui se servent de la technologie et de notamment de l'IA pour repousser les frontières génétique, les frontières même de la mort, et avec cette idée folle, mais pas si folle lorsqu'on met sur la table des dizaines de milliards, de vaincre la mort. Bon, parce que cette idée était insupportable. Mais en fait, l'Ecclésiaste, Coëlette, nous rappelle que c'est une dimension qui est fondamentalement humaine et qu'il faut avoir à l'esprit. Plus que vanité, c'est buée, c'est une évanescence comme ça. Oui, tout est buée, tout est appelé à disparaître. Et donc, il faut sortir de soi et il faut s'élever, il faut avoir une forme de transcendance pour donner un sens aux choses. Et nous sommes dans un monde en perte de sens ou en quête de sens. Nous avons perdu du sens et nous en cherchons. Alors, vous avez des bibliothèques entières de développement personnel. Donc, comment être heureux en 10 leçons, en 3 leçons, on a le moral, etc. Mais tout ça, c'est vraiment des ersatz de réflexion et de spiritualité. Il n'y a que le chemin de la spiritualité. Mais il y a 1000 chemins de spiritualité. Mais une élévation, une transcendance qui permet de sortir de son corps. Et avec cette finitude-là, propre à l'humain, eh bien de donner un sens à sa vie et de l'inscrire, je parlais des anciens tout à l'heure, de l'inscrire dans un temps long. On vient pas de nulle part, il y avait des gens avant et il y aura des gens après. Ça aussi, on perd cette idée de transmission et de tradition.
1: Ouais. Et c'est en vous lisant, Stéphane Hensel, on a cette... on sent bien que tous ces textes de la Bible, finalement, nous questionnent parce qu'ils ne sont pas fermés. Et il nous apporte pas finalement une réponse toute faite. Bon, il y a les lois, tu ne feras pas ci, tu ne feras pas ça, etc. Bon, ça c'est un aspect, mais la plupart de ces textes, comme notamment l'Ecclésiaste, Job, etc. Tous ces textes ne sont pas fermés et donnent à penser finalement. C'est pour ça qu'il y a eu des millénaires d'interprétations. Mais à la base, ils sont là en disant on te donne pas une réponse. Voilà les choses, voilà la réalité, voilà ce que tu vis, et qu'est-ce que tu en fais?
0: Mais le terme même de Torah, c'est pas la loi, c'est pas un diktat, c'est pas quelque chose de fermé, c'est un chemin, un enseignement, c'est quelque chose de totalement ouvert et qui reste ouvert, la halakha aussi. Et moi, je suis pas du milieu, moi je viens pas d'un milieu pratiquant et je m'inscris pas là. Il y en a qui le font extrêmement bien et j'ai un respect immense pour ces gens-là. Moi, c'est une réflexion d'historien et de citoyen et de penseur à mon modeste niveau. Pour essayer de comprendre le monde dans lequel je vis avec cette tradition-là. Il y a aussi tout ce qui est comment je dirais, la civilisation aussi hellénistique, la pensée grecque, bien sûr. Voilà. Mais nous avons cette bibliothèque-là sous la main, où rien n'est figé, rien n'est fermé, effectivement, parce qu'à mon avis, ils avaient une réflexion qui était volontairement intemporelle et universelle. Et puis, grâce à des textes bibliques qui sont économes en mots, il y a une interprétation qui est infinie, on le sait bien. Donc il faut y trouver, y chercher et y trouver des réponses à nos questions existentielles d'aujourd'hui.
1: Stéphane, c'est une question un peu plus personnelle. Qu'est-ce que finalement, j'ai cité au début de cet entretien un peu les livres que vous avez écrits, sur les textes, sur Dieu, sur l'histoire des religions, sur quelle est votre quête en fait? Qu'est-ce qui vous anime? Vous venez de dire que vous n'êtes pas particulièrement, en tout cas, venu d'un milieu religieux. Or, vous parlez de religion toute la journée. Je suppose que vous avez des étudiants. Puisque vous êtes historien des religions, vous parlez des religions, vous écrivez sur les religions, notamment sur le judaïsme. Donc voilà, qu'est-ce que c'est cette quête de la religion pour quelqu'un qui ne l'est pas finalement?
0: Ben c'est plein de paradoxes tout ça et
1: bah oui c'est pour ça que voilà, je pose la question.
0: Il y a rien de linéaire si vous voulez tout savoir ou presque de parents ashkénazes qui se revendiquent un peu athées mais bon, soft hein. Bon, ils m'ont quand même mis dans un réseau scolaire confessionnel à Ozara Torah quand même, Créteil, je rends hommage d'ailleurs. J'ai passé 10 ans formidables, mais là confronté donc à des gens qui sont croyants, naturellement croyants, et exclusivement séfarades, ce que je n'étais pas, donc. Et donc ça m'a confronté, ça m'a bousculé aussi à ce que je pouvais penser. Et puis j'étais dans une forme de rébellion après l'école, quand j'ai découvert justement que eh bien il y avait l'histoire et que la Bible n'avait pas simplement influencé, elle avait pu être influencée aussi. On a parlé de l'épopée de Gilgamesh. De plusieurs millénaires qui précèdent la Bible. Et donc là, je me suis dit, mais on m'a raconté des bêtises. Donc je suis parti un peu en quête, comme ça, en croisade presque, si j'ose dire. Ça a duré quelques années. Et puis, quand j'étais en thèse avec Mireille Das-Lebel, qui je rends hommage aussi, qui est encore formidable, qui est toujours là. Donc j'ai fait ma thèse avec elle à Paris 4. Et j'ai écrit pendant ma thèse, un peu original, mais mon premier livre, c'était en 2006, Histoire et religion, l'impossible dialogue, avec un point d'interrogation. Et j'essayais de répondre à mes propres interrogations. Est-ce qu'on peut cumuler les deux? Et j'y répondais en disant, bien évidemment, c'est deux lectures différentes. Et ça m'a pacifié. Et donc, je sais d'où je viens. Je serais pas ici avec vous s'il y avait pas eu des siècles et des millénaires de tradition et de religion. Si on gratte un petit peu dans ma famille, on va trouver quelques rabbins assez rapidement. Et donc, je rends hommage à ça, à cette tradition-là. Et moi, je m'inscris dans la tradition historienne, historique et historienne. Et donc, j'ai une approche méthodologique d'historien, mais effectivement, en parlant de la Bible très souvent, voire tous les jours. Donc, ça m'a pacifié. Et puis avec un grand frère qui m'a transmis la passion de l'histoire aussi et qui œuvre de son côté aussi au respect de cette continuité-là.
1: Votre grand frère qui est Frédéric Ansel.
0: Bien. Si, non, j'en ai qu'un. Non, c'est ça.
1: Ah, oui,
0: c'est tout à fait ça.
1: D'accord.
0: C'est tout à fait ça.
1: Et qui vient souvent.
0: C'est habitué,
1: à ce micro
0: bah oui,
1: aussi.
0: Oui, oui.
1: Voilà. Et là, on a l'impression que finalement, vous cheminez au bord d'un fleuve. Vous n'y mettez pas vraiment les pieds, mais vous êtes toujours dans la même direction. Vous êtes en permanence au bord de ce fleuve, qui est le fleuve de la religion juive, mais aussi de toutes les religions. Et vous ne vous en écartez pas, et en même temps, vous restez un peu à distance.
0: Mais
1: et
0: comme
1: vous avancez avec.
0: Mais comme sur les rives de Babylone, hein, où finalement, je rêve de Jérusalem, je rêve de cette fin de l'exil, mais oui, tous les chemins en fait de spiritualité élèvent l'humain, et je pense que là, on est face encore une fois à un défi existentiel technologique qui est monumental, qui peut faire écrouler ce qu'est l'humain, et donc on a besoin de tous ces chemins de spiritualité. Et je cite souvent une phrase d'un jésuite qui était Pierre Teilhard de Chardin, qui disait: en matière de foi, tout ce qui monte converge. Voilà, faire monter les choses de n'importe quel endroit d'où on est, eh bien, va nous faire converger vers quelque chose de commun et nous retrouver en humanité, en fraternité. Et donc, il y a bien sûr une forme d'unité à un moment donné des spiritualités, qu'elle soit extrême orientale, qu'elle soit abrahamique, et il faut absolument aller vers l'autre, fort de notre tradition, mais aller vers l'autre.
1: Stéphane Dorcel, ça sera ma dernière question. Il nous reste quelques minutes. Elle est aussi personnelle et en même temps elle nous concerne tous. Quel est votre regard d'historien et d'historien des religions sur la situation des juifs actuellement, de ce qui se passe au Moyen-Orient? On a l'impression quand même d'être dans un moment clé où beaucoup d'orientations sont possibles et aussi il a jamais été aussi difficile finalement d'être juif.
0: Mais c'est l'objet de mon prochain livre, figurez-vous, toujours aux éditions du Cerf. Oui, non, mais vous l'avez sorti. Aux éditions du Cerf l'année prochaine. C'est un peu original, sur la solitude d'Israël, pour pas reprendre le titre de Bernard-Henri Lévy, mais c'est une réflexion depuis l'Antiquité jusqu'aujourd'hui sur la notion de solitude volontaire, recherchée ou imposée au peuple juif. Et donc j'inscris ce qui se passe et ce qui s'est passé ces dernières années.
1: Pardon ? Ou choisi peut-être ?
0: Oui, c'est ça. Depuis l'Antiquité, il y a une solitude qui a été volontaire, qui a été recherchée, enfin en tout cas de vivre entre soi, mais en même temps quand même avec les autres, et puis les autres de nous accueillir, et en même temps de marquer une certaine distance. Et je reprends une formule de Léon Poliakov, éminent spécialiste de l'antisémitisme, qui avait eu cette phrase pleine de doutes et de perplexité. Il y aurait un défi juif qui exclut l'indifférence. Un défi juif qui exclut l'indifférence. Je pense qu'il y a un défi au moins du judaïsme, qui depuis l'Antiquité exclut l'indifférence chez les autres nations, et d'ailleurs même chez les juifs aussi. C'est-à-dire que c'est difficile d'être juif sans, à un moment donné se confronter à cette tradition-là, et ça peut être très positif comme ça peut être particulièrement destructeur.
1: Merci Stéphane Dorcel. Ben vous reviendrez nous en parler dans quelques mois quand votre livre sera sorti. En attendant, j'invite tous les auditeurs à lire ce très beau livre, La Bible, manuel de subversion, Stéphane Dorcel, donc aux éditions du Cerf. Merci d'être venu au micro de Pile Poule, Stéphane.
0: Merci beaucoup à vous.
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1: Bonjour à toutes, bonjour à tous. Je suis très heureux de vous retrouver sur RCJ pour un nouvel épisode des Refrains de mon cœur. Alors aujourd'hui, autant vous le dire tout de suite, autant vous l'avouer, je suis très impressionné. Et ce n'est pas tous les jours que l'on reçoit une personnalité que l'on apprécie beaucoup et que l'on croise très régulièrement depuis quelques 40 ans. Et ce n'est pas tous les jours que l'on reçoit quelqu'un, un artiste, qui s'est illustré avec succès dans des domaines tels aussi variés que le dessin, la comédie, le théâtre, le cinéma, la musique, clarinettiste émérite, et de l'animation télé-radio. Interviewer un pro de la radio comme mon invité, je peux vous assurer, quand on essaye d'en faire un petit peu soi-même, c'est pas simple. Vous l'aurez deviné, je suis impressionné parce que ce n'est pas tous les jours que l'on reçoit Monsieur Christian Morin. Bonjour Christian, comment allez-vous ?
2: Bonjour Frédéric. C'est émouvant, ça commence comme ça. J'avais l'impression d'être à mes obsèques.
1: Non. Il y avait une petite pointe d'humour quand même. Oui, et tout ça est à prendre au second degré.
2: Mais tout à fait. Mais d'autant qu'on se connaît bien, toi et moi, on peut se tutoyer. Non, jamais tutoyé. À l'antenne,
1: parce que ça met les gens à l'extérieur du cercle.
2: Vous qui nous écoutez, vous allez avoir l'impression d'être mis de côté, alors qu'on va partager ce moment de bonheur. Je suis très heureux de te retrouver, de vous retrouver, parce que c'est vrai qu'on se croise depuis des années.
1: Bonne quarantaine d'années, on a des amis en commun. Et puis surtout, je n'ai pas l'habitude de parler de moi, juste une toute petite chose. La première fois, j'avais 21 ans, la première fois que je me suis entendu à la radio, sur Europe 1, la première fois que j'ai entendu une de mes chansons à la radio, c'est vous qui m'avez présenté.
2: C'est drôle.
1: Et vous étiez avec Maryse.
2: Oui.
1: Je revois l'émotion de mes parents qui attendaient ça. C'était un matin, Albert M. Salem, qui était directeur des programmes de l'antenne, m'avait dit, mon petit, écoute demain à 9h30, tu es dans l'émission de Maryse et Christian Morin. Et vous m'aviez annoncé avec des tas de choses gentilles. Et ça ne s'oublie pas. Voilà. Christian, je vous rappelle le principe de notre émission. Vous avez eu la gentillesse en amont de me livrer trois chansons qui ont compté dans votre vie. Et la première, pour moi, c'est l'une des plus belles chansons à mon goût de cet artiste et de Salvatore Adamo. Une chanson un peu bilan, une chanson testamentaire. Ça aurait pu être le titre de votre livre aussi.
2: Mais exactement, c'est un peu. J'ai choisi cette chanson volontairement.
1: Le titre, c'est ma vie de Salvatore.
2: C'est ma vie de Salvatore. D'abord parce que nous aimons, vous et moi, Salvatore Adamo.
1: Et la chanson française, elle est belle chanson française.
2: Et la chanson française, c'est un garçon délicieux dans la vie, passionnant. Il dessine. C'est un poète. Pour moi, c'est un poète, parce que quand on écoute, il y a des tas de chansons moins connues que d'autres, mais quand on regarde les textes, la façon dont tout cela est ciselé, eh bien, c'est ma vie, c'est le bouquin, en quelque sorte.
1: Et vous connaissez le surnom que Jacques Brel lui avait donné?
2: Non, ça je ne l'ai pas.
1: Le petit jardinier de l'amour.
2: C'est joli.
1: Et c'est très joli, et c'est tellement vrai.
2: C'est très joli.
1: Quand on écoute les textes de Salvatore...
2: On va aller accueillir quelques fleurs pour les offrir à notre famille. Mais justement, quand il dit « c'est ma vie », j'aime beaucoup cette phrase. « J'y suis pour rien, c'est elle qui m'a choisi ». Ça, j'adore ça, parce que c'est ça aussi notre vie.
1: Votre choix, Christian, « C'est ma vie », Salvatore Adamo, on l'écoute.

0: C'est ma vie, Salvatore Adamo. Le choix de Christian Morin dans Les refrains de mon cœur. Je le disais, on a commencé à l'évoquer, les plus belles pages de votre livre sont consacrées à un personnage essentiel, Jean, votre papa, imprimeur qui est décédé alors que vous faisiez votre service militaire au tout début du mois de décembre, le 2 décembre, je crois, 1970. C'est lui qui, par ses encouragements, sa bienveillance, vous pousse à donner libre cours à vos dons artistiques, que ce soit le dessin ou la clarinette. Et c'était pas si commun à l'époque.
1: Non. Et alors, ce qui est intéressant, c'est que j'ai découvert, j'en parle au début du livre, il m'a fait passer un test psychotechnique. Ce que l'on faisait à l'époque, ça se passait à la Sécurité sociale, ça durait 3 jours. Alors, on vous faisait construire un village, la façon dont on mettait l'église, l'épicerie, la mairie, on était jugé psychologiquement, on choisissait des titres de livres, on évoquait des titres de films, on étudiait les réflexes, etc. Je n'avais jamais vu les résultats. Et alors que j'étais déjà rentré à Europe 1, un jour, ma mère me dit, tu sais, il faudrait ranger, il y a des papiers là que ton père avait, etc. Je tombe sur les résultats, et ce qui est amusant, c'est que dans les résultats, il y a marqué « Christian pourrait être doué pour la profession de speaker ». Mais je n'avais jamais pensé à ça, puisque quand j'ai poussé la porte d'Europe 1, c'est simplement parce que je m'ennuyais dans les agences de pub, alors que j'étais venu à Paris pour travailler dans la publicité, les arts graphiques et le dessin humoristique. Bref, et donc mon père avait ces réflexes de gens qui avaient connu la guerre, c'est-à-dire que le dessin, il était lui-même dessinateur autodidacte, il a fait un album sur sa captivité.
0: Imprimeur, bien sûr.
1: Et puis, donc, il a vu que j'avais quelques dons pour le dessin. Il m'a fait passer des concours. J'ai suivi les cours du soir aux Beaux-Arts déjà à l'âge de 14 ans, avant d'y rentrer. Le directeur des Beaux-Arts est un copain de captivité de mon père.
0: Oui,
1: il
0: lui
1: a dit, comme pour ton fils, tu serres la vis, etc.
0: Il vous marquait à la culotte.
1: Et puis un jour, il me dit, ce serait peut-être bien que tu apprennes un instrument de musique. On ne sait jamais.
0: Et la clarinette.
1: Et la clarinette, pourquoi? Parce que je dis à un copain à l'école, j'ai dit...
0: Première clarinette d'occasion.
1: Oui, d'occasion. Merde, j'ai dit, mon père veut me faire prendre des cours de musique. Il y avait des cours de rattrapage en espagnol, en mathématiques, en physique, en chimie. C'était voilà, bon, ça faisait un travail supplémentaire. Et ma foi, j'ai toujours travaillé énormément chaque semaine. Et ce copain me dit, ah ben mon père est prof de sax et de clarinette. Ça m'amusait parce que tous les garçons à l'époque, c'était la guitare,
0: bien sûr.
1: Le rock, comme vous le savez, Frédéric, déferlait.
0: Qui déferlait à l'époque.
1: Et puis, il y avait aussi les garçons qui jouaient les 3 premières notes de What I Say, de Red Chance.
0: Il n'y avait pas un groupe par immeuble, mais par palier plutôt.
1: Par palier. Et donc, dès qu'il y avait une surprise partie où il y avait un piano, ils jouaient ça pour draguer les filles. Je me suis dit, la clarinette, ça va sortir de l'ordinaire.
0: Et donc, et ça marchait avec les filles?
1: Alors, non, parce que peut pas parler la bouche pleine. Et alors, donc, je me dis, pourquoi pas la clarinette? Je rencontre un homme délicieux qui avait connu des difficultés dans sa vie, etc. Qui m'a dit,

0: titre de votre précédent ouvrage, Ah si ton père avait pu voir ça.
1: Si ton père avait pu voir, à chaque fois, elle me le rappelait, bien sûr.
0: C'est quand même pas tout le monde qui finit. Enfin, on peut souffler dans un biniou sans finir. Vous faites les choses avec beaucoup de sérieux à chaque fois.
1: Mais j'aime
0: boulot.
1: Oui, mais pourtant, j'adore déconner un petit peu.
0: Oui, mais on peut
1: déconner. C'est-à-dire que ça, c'est l'esprit des beaux-arts. Aux beaux-arts, on travaillait beaucoup, mais on rigolait beaucoup aussi, parce que s'il n'y a pas ces petits ballons d'oxygène, on est foutu, on est cuit. Donc, il faut quand même avoir cet échappatoire. C'est-à-dire, pas se prendre au sérieux, mais faire sérieusement les choses, même si c'est pour faire un spectacle d'humour, il faut que ce soit sérieusement préparé. Après,
0: bien sûr.
1: On a
0: parlé de votre papa. Quel est votre rapport avec votre fils Julien, avec votre fils unique?
1: C'est presque
0: qui lui-même est artiste aussi.
1: Oui, parce que il a fait 5 ans de droit jusqu'à la maîtrise.
0: Et le droit mène à tout à condition d'en sortir.
1: Exactement. Et sa maman était notaire. Et je me disais, tiens, il aura un métier dans le notariat, pourquoi pas. Mais ça l'ennuyait, visiblement. Il a un peu dévié, il a commencé à prendre la guitare, puis le piano. Et puis
0: la composition.
1: Il a voulu faire du théâtre. Alors je lui ai dit, tu vas aller chez le meilleur. Les 15 premiers jours chez Jean-Laurent Cochet, ça lui a pas plu. Moi, j'y travaillais déjà depuis 5 ou 6 ans. Et il me dit, oh, j'ai pas envie de retrouver les cours de fac de droit, machin. Je lui ai dit, écoute, c'est le meilleur, il faut que tu passes par là. Et j'ai vu Julien, au bout de 3 ans, chez Cochet, être, non pas le meilleur comédien du monde, loin de là, mais déjà un jeune homme qui venait d'apprendre. Et je l'ai vu passer des scènes devant Jean-Laurent Cochet, c'était épatant. Je dirais que Julien, c'est probablement mon meilleur pote, mon meilleur ami.
0: Un meilleur pote avec qui vous vous êtes marié la même année,
1: oui,
0: en 2022, ça c'est drôle.
1: Oui, parce que je me suis remarié donc en 2022 avec Bénédicte. Ça fait 15 ans que nous sommes ensemble, qu'on s'est rencontrés.
0: Et lui s'est marié en 2022 aussi.
1: Exactement.
0: De mariage, la même, c'est chouette, je
1: trouve.
0: Oui,
1: on a eu des prix.
0: On n'a jamais trop d'occasion de faire la fête.
1: exactement. Mais alors c'est assez drôle parce qu'on a fêté nos 15 ans de mariage avec Bénédicte il y a quelques jours et Julien va faire ça au mois de juillet lui aussi. Alors il a épousé une jeune femme formidable qui est dans les arts aussi puisqu'elle a fait une école d'art au Brésil, elle est brésilienne, elle est de Brasilia, et elle a fait une école d'art au Brésil, une université d'art pendant 4 ans, et je ne savais pas que ça existait, elle est galériste, donc il y a 4 écoles en Europe pour apprendre le commerce de l'art,
0: oui.
1: La vente de l'art, il y en a une à Londres.
0: Une à Bâle, je crois.
1: Une à Bâle, non. Pardon, en Allemagne, et 2 en France, à Paris et à Lyon. Elle a hérité de celle de Paris, ce qui fait que Julien était ravi, il n'était pas obligé de descendre à Lyon tous les week-ends. Et puis voilà, donc ils sont heureux, ils sont adorables, et on s'entend très bien. Et on rit beaucoup.
0: Christian, votre nom est associé pour des millions de gens, à tout jamais, à la radio et à la station Europe 1. Durant 15 ans, vous avez été une star de cette radio, grâce à quelqu'un qui va me permettre de faire un lien avec votre prochain choix, même si l'artiste que vous avez choisi, c'est Gilbert Bécaud, et même si la chanson n'est pas de cet auteur-là. Il en a écrit tellement, Pierre Delanoë, pour Gilbert Bécaud. Gilbert Bécaud avait 3 mousquetaires, Vidalin, Amade et Delanoë.
1: Le préfet, Amade.
0: Et voilà, le préfet. Monsieur le sous-préfet.
1: Sous-préfet.
0: Et donc, c'est lui, c'est Pierre Delanoë qui, outre ses activités de parolier ô combien, avec une plume ô combien flamboyante, les après-midi, était directeur de la station Europe 1 et qui vous embauche. Comment ça se passe? Comment on se retrouve un jour avec quelqu'un qui vous dit, dimanche prochain, on démarre?
1: Eh bien, c'est-à-dire que j'écoutais paradoxalement beaucoup France Inter, j'écoutais par exemple Jacques Chancel l'après-midi, j'écoutais les émissions de Claude Villers également, et puis le dimanche matin, je ne ratais pas du tout les émissions de France Blanche sur Europe. Et quand j'ai pensé à faire de la radio, c'est-à-dire que l'histoire de la radio est très simple. Pendant une dizaine d'années, à Bordeaux, il y a les Beaux-Arts, les concerts de jazz, les festivals qu'on a montés, etc. Un festival qui existe toujours sur le bassin d'Arcachon, en Dernos.
0: Et vous montez à Paris, après.
1: Et je monte à Paris, après la mort de mon père. Oui. Et puis, je me dis, qu'est-ce qui pourrait rassembler tout ce que j'ai fait? En même temps, j'étais fasciné par Chancel, qui, un seul homme, recevait Rostropovitch, De Vos,
0: Brassens,
1: etc. Je ne comprenais pas comment ça se passait, c'était fascinant. J'avais un copain qui était assistant de Jacques Chancel, oui. Donc j'allais sur le plateau, je regardais tout ça, ça me fascinait. Je me suis dit, la télé, non, ça fout la trouille quand même, c'est impressionnant. Et je me suis dit, pourquoi pas la radio? Et comme j'écoutais Europe et que c'était une station privée, je suis allé tout simplement, j'ai pris un rendez-vous.
0: Une radio extrêmement novatrice.

0: à l'époque.
1: Qui était en tête de toutes les
0: premières
1: radios.
0: Première grande radio libre.
1: Et donc, je vais voir Arlette Bergier, la secrétaire de Pierre Delanoë, et qui me reçoit très aimablement. Je lui dis, voilà, est-ce que vous avez des stages pour être speaker? Elle me dit, mais on dit pas speaker, on dit animateur, meneur de jeu. Elle me dit, non, mais il n'y a pas de stage, mais vous pouvez faire une maquette si vous voulez. La porte était beaucoup plus ouverte peut-être qu'aujourd'hui. Donc, je fais une maquette. Et puis, lorsque je jouais dans les clubs de jazz avec Moustache, Moustache, un soir, me dit, tiens, mais j'ai présenté quelqu'un qui est à Europe 1, là. Ah ben, il dit, bah, attends, je vais lui en parler, je vais lui parler de ton truc, de ta maquette que tu as faite. Claude Agnelli, qui était un des patrons, avec Maurice Siegel et Delanoë. Et donc, lui pensait que j'avais fait une maquette pour les disques AZ, qui étaient rattachés à Europe 1.
0: Bien sûr.
1: Pour la musique. Je dis, pas du tout, c'est pour être speaker, animateur, là encore, animateur. Il me dit, je vais écouter. Il écoute, il n'y avait pas de portable. Donc on prend un rendez-vous téléphonique, je le rappelle, il me dit, écoute, il y a des trucs bien, il y a des trucs moins bien, c'est un peu de la merde. Il faut
0: travailler. Vous l'imitez bien.
1: Il faut travailler tout ça avec sa tête d'Indien.
0: Mais vous avez une très très belle voix.
1: Voilà. Et alors, je refais une deuxième maquette, manque de bol, il n'était pas là, Claude Agnelli, donc je perdais un peu mon accroche. Et puis le temps passe. Et 3-4 jours avant Noël, je reçois ce coup de fil, c'est vraiment un cadeau. Arlette Bergier m'appelle, elle me dit, écoutez, Pierre Delanoë voudrait vous voir pour vous parler sérieusement. Est-ce que vous êtes libre lundi à 17h? Soyez oui. À l'heure, parce qu'à 18h, on a le pot de Noël avec le président Floira. Et je serai là. Je raccroche et je sais pas pourquoi, je dis à tout le monde, est-ce que c'est pour me dire oui sérieusement ou non sérieusement? Je rencontre Delanoë qui était en train de faire des essais avec un nouveau club de golf dans son bureau. Et je trouve cet homme avec qui on est devenu amis après très longtemps, que j'appréciais beaucoup, et il me dit, écoutez, j'aime bien votre voix, ça me fait penser à la voix de Béco, vous avez un peu la voix éraillée, tout ça, il y a des trucs bien, il y a des trucs moins bien, mais faut apprendre.
0: On revient à Béco.
1: Oui.
0: Vous avez choisi donc cette chanson pour le texte signé Maurice Vidalin, chanson co-composée par Neil Diamond et Béco. On l'écoute
1: avec bonheur.

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1: J'aurais écouté ces paroles. C'est peut-être dommage aussi que, vous qui écrivez beaucoup, que ce type de chanson passe un peu dans le temps. Et aujourd'hui, c'est peut-être le reflet aussi de la chanson.
0: Il n'y a plus forcément
1: aujourd'hui.
0: De radio qui passe ce genre de variété
1: et,
0: aujourd'hui.
1: Et même beaucoup de chanteurs, c'est répétitif. Les mots sont répétitifs, mais c'est peut-être aussi le reflet d'une époque triste, un peu grise, un peu emmerdante, il faut bien le dire.
0: Il y a une flamboyance, les mots, c'est de la poésie.
1: Les santons seront sculptés pour Noël.
0: C'est une merveille.
1: Et ce que j'aime encore...
0: Maurice Vidalin, quand même.
1: Monsieur Maurice Vidalin, mais c'est ce timbre de Gilbert, qui était sur le fond rocailleux, avec ce côté du sud qui remontait. Moi, quand j'ai commencé à faire de la radio, il y avait Roger Coudert qui était européen, qui me disait, c'est bien petit, garde ta pointe, t'as la pointe, t'as l'accent du sud-ouest, garde la pointe quand tu parles. Bon, c'était formidable. Mais Béco était extraordinaire. Et puis alors, il avait rencontré la maman de Julien lors d'une émission de télévision en Suisse. Oui. Et elle était enceinte de Julien, donc il avait dit, ça sera un garçon. Et puis quand j'ai prévenu Gilbert que c'était un garçon, alors à chaque fois que je voyais Gilbert, t'as une photo de Julien, il fallait que j'ai une photo de Julien sur moi. On avait des rapports amicaux que j'ai gardés avec certains artistes, mais je n'ai jamais voulu aussi vis-à-vis des artistes aller leur taper trop facilement sur le ventre en disant... Il y en a beaucoup dans ce métier qui disaient « Je suis très pote avec Johnny Hallyday ».
0: Oui, non, mais ça, on le savait
1: bien. Une relation amicale, mais...
0: Il y en a avec qui vous êtes vraiment amis. Pour vous avoir croisé souvent dans sa loge, que vous avez vu démarrer, vous avez tenté de faire embaucher à RMC. C'est notre ami Laurent Gérard.
1: Laurent Gérard. Je dois dire que ce Laurent, chez Frédéric Gétou, mon cher Laurent Gérard, quel bel homme.
0: Non, mais c'est... Laurent, c'est vous qui l'avez... Avant même qu'il
1: non,
0: aille sur France Inter.
1: Non, je ne l'ai pas découvert, mais enfin... C'est-à-dire qu'il était copain avec Éric Lacueil qui faisait la voix off de La Roue de la Fortune et il me dit, j'ai un copain qui arrive de Lyon qui fait des imitations, je t'assure, il est doué, est-ce que ça t'ennuie qu'il vienne sur le plateau? Pendant les changements de plateau, il prendra le micro, puisqu'il y a le public qui est là.
0: Il fera quelques mots.
1: Mais pas du tout. J'entends Laurent, je me dis, écoute, est-ce que ça t'ennuie de venir faire des maquettes à RMC? J'en parle à Yves Mourouzi.
0: Il n'y avait pas de budget.
1: Mourouzi écoute. Voilà, il me dit, ah, mais tu comprends, c'est dommage, parce qu'on est en pleine saison, machin, on peut pas l'engager. Et c'est peut-être pas plus mal, pour une autre raison. Il a rencontré Virginie Lemoine, il est parti, dans Rien à cirer chez Ruquier.
0: Jacques Martin.
1: France Inter.
0: Jacques Martin Ruquier, voilà.
1: Grand talent, et c'est un homme qui travaille beaucoup, mais le registre de je sais pas combien il fait de voix, au fait. Je n'ai jamais réclamé.
0: Et le rythme, il démarre le matin à la radio très très tôt, il termine le soir extrêmement tard dans la quatrième mi-temps après, c'est pas la troisième mi-temps, c'est la quatrième mi-temps.
1: Mais il a compris cette chose, alors ça, un jour, j'en ai parlé avec lui, il m'a dit, qu'est-ce que t'en penses, parce que chez Michel Drucker, qui a fait beaucoup pour lui, oui. Pour Virginie et pour Laurent, ça a été
0: après
1: extraordinaire.
0: Après Jacques Martin.
1: N'oublions pas Jacques, oulala, surtout pas moi. Mais je veux dire par là qu'à un moment, il se posait la question, je lui ai dit, il y a un truc que tu ne dois jamais laisser, c'est la radio. Il n'y a pas d'image, et je me souviens que Raymond Devos, comme Henri Salvador me disait toujours, tu diras à tes copains qui font du show, etc., qu'ils fassent pas trop de télé, qu'ils s'économisent.
0: Bien sûr.
1: Et il y a des artistes qui en ont souffert. Quand vous êtes tous les soirs à la
0: trop
1: télévision
0: exposé.
1: Gratuitement, eh ben on
0: n'a pas très envie de venir vous voir ensuite.
1: Et voilà, c'est un problème. Les anciens savaient conseiller.
0: Christian, enfin, voilà. On arrive à votre troisième choix. Donc, bien sûr, il ne s'agit pas de parler, nous ne parlerons pas d'exhaustivité, mais ce troisième choix, c'est l'American Trilogy,
1: Elvis Presley.
0: Pourquoi ce medley-là?
1: Alors, ce medley-là, parce qu'on écoutera un petit bout de l'indicatif qu'il avait choisi. J'ai été subjugué, comme beaucoup, par le concert à Hawaï.
0: Bien sûr, 1973.
1: Et donc, Presley, c'est une rencontre avec cette musique de blues, de jazz, dont il s'est inspiré pour faire ce qu'il a fait. Il était très copain avec B.B. King. On le voit d'ailleurs dans le film qui a été consacré.
0: Le biopic qui est
1: superbement bien fait. Et donc, alors Presley, c'est la période de la jeunesse jusqu'à ce moment où il part. Et un matin, je m'étais accouché un petit peu tard, je faisais le matin.
0: Oui.
1: Sur Europe. Et j'entends vers 7h30 à peu près. D'ailleurs, Christian Morin, ce matin, consacrera son émission à Elvis Presley. Donc, ne manquez pas le rendez-vous à partir de 9h30. Et je ne savais pas qu'Elvis était mort.
0: Il est décédé.
1: J'appelle Europe, je dis qu'est-ce qui s'est passé. Et il y avait le chef d'antenne qui était là, qui dit dépêche-toi, on est en train de préparer tout le programme, etc. J'ai fait une émission formidable, je regrette de ne pas l'avoir gardée. Je faisais le candide, je posais des questions d'auditeurs ou des questions.
0: À quelques spécialistes, il n'en manquait pas à Europe. Hein,
1: mais j'en avais un.
0: Jouffa.
1: Lescure.
0: Jouffa aussi,
1: j'imagine. Non, oui, mais Jouffa, mais c'était Lescure. D'accord. On a fait une émission extraordinaire. Que du Presley.
0: En plein mois d'août, en plus.
1: En plein mois d'août. Mon beau-frère était ravi, etc. Tous les amis, les auditeurs étaient emballés. Donc voilà, c'est une concentration de ces deux extrêmes. Les débuts de Presley. Et quand on revoit son parcours, c'était pas si rigolo que ça avec.
0: Pas du tout.
1: Avec le colonel.
0: Avec le colonel, il était pas. C'était un Johnny Stark extrêmement dur.
1: Oui, mais Johnny Stark était plus cool que
0: oui,
1: ça.
0: Oui, c'est pour ça que
1: d'ailleurs,
0: ça
1: Johnny veut. Stark, on s'était retrouvé dans l'avion de Polanka aux États-Unis, où j'avais suivi Sylvie Vartan avec Maryse, on était parti pour quelques émissions pour Europe, avec Sylvie Vartan et Mireille Mathieu. Et dans l'avion, je me souviens, Johnny Stark m'avait dit, tu sais, moi, après ma mort, Mireille, avec un piano, une batterie, une contrebasse et une guitare et un accordéon, elle fera le monde entier. Et c'est ce qu'elle fait.
0: C'est ce qu'elle fait encore.
1: C'est ce qu'elle fait. D'ailleurs, je l'embrasse parce que je regrette de ne pas la voir un peu plus souvent. Elle aussi, je l'aime bien.
0: On écoute Elvis, c'est parti. Ouais.

0: Quelle merveille. Merci Christian de nous faire redécouvrir ça. C'est magnifique.
1: C'est émouvant, hein, parce que, en plus, il n'était pas au meilleur de sa forme.
0: Non, 73, ah ouais, non.
1: Il avait énormément grossi.
0: Surcharge pondérale.
1: Exactement, la respiration. Mais là, cette voix était vraiment, vraiment extraordinaire.
0: Christian, il faut qu'on reprenne rendez-vous, parce que l'émission touche à sa fin. Bien, j'ai l'impression que ça fait 10 minutes qu'on parle ensemble. Je rappelle juste, vraiment, si vous voulez vous régaler, les beaux jours arrivent, il va y avoir des longs week-ends, il va y avoir des vacances. Partez, mettez dans vos valises. J'ai tant de choses à vous raconter aux éditions XO. Christian Morin, vous pouvez le retrouver tous les matins sur Radio Classique. Et puis, moi, je voudrais vous citer une dernière page de votre livre. Tout mon parcours, je l'ai fait en amateur, c'est-à-dire en aimant sincèrement ce que je faisais. C'est quoi le prochain rêve d'amateur de Christian Morin ?
1: Sauter en parachute. Non, je plaisante, mais c'est vrai que c'est... J'aimerais au moins me confronter à cette émotion. Autrement, je ne sais pas, il n'y a pas de... Je vais dire que je laisserais presque aller la vie pour qu'il y ait une petite chose qui... Comme des fleurs, une fleur qui va pousser, peut-être dans le jardin d'Adamo. On va demander à Adamo de jardiner un petit peu, pourquoi pas. Mais je ne sais pas, on ne peut pas se plaindre, parce que la vie est merveilleuse, on rencontre des tas de gens... aimant, il y en a qui vous quittent un peu trop tôt, qui oui. partent, mais bon, ça fait partie de cette façon de feuilleter la vie, hélas. Mais je crois que la seule chose qui m'attristera le jour où ça m'arrivera, c'est de quitter des gens encore avec lesquels j'aurais aimé continuer de faire un petit bout de chemin. C'est ça le plus ennuyeux.
0: Mais on n'est pas pressé, Christian.
1: Non, mais moi non plus.
0: Et comme on dit chez nous, jusqu'à 120 ans.
1: Voilà. Oui, écoutez, ben, pourquoi pas.
0: Ça vous en laisse 40 encore.
1: Alors, mais tout dépend, mon cher Frédéric, dans quel état.
0: Dans le vôtre, allez, moi je signe tout dit. Oui. Christian, on peut le dire, vous avez fêté le 2 mars dernier vos 80 printemps, chez vous oui, ce sont des ça. Printemps, moi je signe tout de suite. Hein,
1: Mais vous êtes un genou, mon cher Frédéric.
0: Oh, on y vient.
1: Je le disais aussi, quand je vois ce regard et cette chevelure, mais là, oh là là.
0: Des implants.
1: Je reprends ce que je disais tout à l'heure, chef Frédéric Gétoun, quel bel homme.
0: Merci Christian, à très vite.
1: Merci beaucoup Frédéric, et puis continuez de nous écrire de jolies chansons.
0: Merci beaucoup Christian, merci.

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2: Fenêtre sur cour, une émission entièrement dédiée au droit et à la justice et qui reçoit des invités de marque. Et aujourd'hui, je dois dire que cet invité est tout à fait exceptionnel puisqu'il s'agit de l'ancien ministre de l'Éducation nationale française qui bénéficie d'un atout à nul autre pareil puisque vous êtes Jean-Michel Blanquer et merci d'être ici, le ministre qui a connu la plus grande longévité de toute l'histoire de la République. Alors, un grand merci d'être ici
3: merci.
2: Parmi nous.
3: Bonjour à vous.
2: On ne va pas discuter de l'éducation, quoique le droit et l'éducation, c'est assez proche, parce que apprendre des principes, c'est au fondement de la citoyenneté, mais on va peut-être parler aussi des événements internationaux et du droit international, puisque c'est un sujet qui nous touche tous. Alors, Jean-Michel Blanquer, vous êtes d'une famille, je dirais, de gens très lettrés, et je suppose que ça a beaucoup compté dans votre extrêmement brillante carrière, puisque votre père était avocat, votre mère était enseignante, et je crois que votre famille, originellement, était en Algérie, et que ça a dû aussi influencer votre parcours. Alors, qu'est-ce que vous pouvez nous dire aujourd'hui de vous ?
3: Sur mes origines, le fait que mes parents soient pieds-noirs, ça a évidemment eu de l'importance. Peut-être la première des importances, c'est ce que ma mère et mon père aussi me disaient toujours, c'est-à-dire la seule chose qui compte, c'est ce que tu as dans la tête et dans le cœur. Autrement dit, les biens matériels, les acquis qu'on peut avoir dans la vie sur le plan pratique, sur le plan matériel, tout ça est finalement très fragile. La seule chose qui va compter dans la vie, c'est ce que tu auras réussi à acquérir parce que tu vas apprendre, et tes valeurs de cœur, tout simplement. Donc c'était ça l'enseignement principal de mon enfance.
2: Alors je crois que là, c'est intéressant, parce que, si je puis me permettre, moi je rejoins un petit peu cet enseignement dès l'enfance, c'est-à-dire d'avoir le sentiment que tout peut s'arrêter, qu'il peut arriver des choses graves dans l'existence, et qu'il faut être suffisamment autonome, avec son bagage à la fois intellectuel et moral, pour se défendre dans la vie.
3: C'est le principe, je crois, de l'éducation qu'on doit avoir pour tout être humain, pour tout enfant. C'est-à-dire, par définition, l'éducation, c'est une contrainte qui donne de la liberté. C'est une définition en quelque sorte paradoxale, mais fondamentale. C'est-à-dire, l'éducation, c'est apprendre à un enfant à être le tuteur d'un enfant, un instituteur, c'est ce qui va élever l'enfant, forcément lui demandant de ne pas faire certaines choses et d'en faire d'autres. Et grâce à ce tutorat, au sens presque biologique du terme, on va réussir à créer la liberté de cet enfant. On va donner la chose la plus précieuse à cet enfant, c'est-à-dire sa capacité à être autonome dans la vie.
2: Alors, c'est très intéressant, on va parler du droit, mais le droit, comme on l'a dit, c'est une forme d'éducation aux principes et à la vie en commun.
3: Et, d'ailleurs, il y a un mot en commun entre le droit et l'éducation, c'est justement institution, instituere, c'est-à-dire là, qui donne instituteur pour l'éducation et qui donne institution pour le droit, si vous voulez. Donc, c'est ce mot-là, c'est un mot matriciel pour les deux domaines, quoi. Instituer, c'est presque synonyme de vie. En latin, on disait vitam instituere pour dire instituer la vie pour définir le droit. Autrement dit, le droit, c'est aussi ce qui, finalement, le droit est pour le domaine collectif ce que l'éducation est pour le domaine individuel. C'est-à-dire, c'est la création humaine qui institue la vie.
2: Je trouve que c'est évidemment extrêmement intéressant. Moi, j'attache beaucoup d'importance effectivement à la sémantique, Jean-Michel Blanquer. Alors, j'ai une interrogation et qui est relative au passage de l'instruction publique à l'éducation nationale. Je crois savoir que c'est vers 1870-75 que le ministre de l'Instruction est devenu le ministre de l'Éducation. Et certains, je viens de lire un ouvrage remarquable de Nemo sur l'éducation nationale, regrettent la perte de l'idée d'instruction, c'est-à-dire instruction, instruire, éveiller et construire en réalité une forme de citoyenneté, c'est-à-dire d'autonomie de pensée et de liberté de pensée chez les jeunes. Et est-ce que l'éducation, on passe pas de cette instruction, c'est-à-dire l'éveil à la citoyenneté, à l'enseignement de connaissances. Quelle est votre approche ?
3: Non, ce débat est un très ancien débat, c'est vrai, vous avez raison, à l'éducation, enfin dans le système éducatif français, le ministère, la consécration du nom se passe dans les années 30, mais le débat est très ancien, et il est très légitime ce débat d'ailleurs, puisqu'il revient quand même à faire une distinction entre l'instruction et l'éducation, les deux sont très importantes, l'instruction étant le noyau dur de ce que l'école a à faire, c'est-à-dire lire, écrire, compter, et l'ensemble des connaissances, ce que en grec on appelle la paideia aussi, c'est-à-dire l'ensemble des connaissances qu'on doit transmettre, et puis l'éducation qui est là davantage sur les valeurs, sur par exemple la question de la politesse, les sujets comme ça, dont on a tendance à considérer classiquement que ça relève plus de ce que fait la famille. Mais en même temps, il n'y a pas une cloison totalement étanche entre ces deux sujets. C'est pour ça que je crois qu'il faut assumer que ça s'appelle éducation, mais ne pas oublier que au cœur de cette éducation, il y a l'instruction. Et donc, à mes yeux, la famille qui confie son enfant à l'école, la confie pour l'instruction, mais c'est aussi la société, la nation qui confie cet enfant avec la famille à l'école, ensemble, hein, c'est une co-responsabilité. Et puis, la famille est responsable de l'éducation, mais il se passe des choses éducatives au sein de l'école, à commencer par ce qui se passe avec les camarades, avec ce qui se passe au titre de toute une série d'éléments de socialisation. Donc il faut l'assumer, il faut aussi l'assumer en pensant à tout le temps que l'enfant ne passe pas à l'école. J'étais ministre de l'Éducation nationale, mais aussi de la jeunesse et des sports. J'ai accordé beaucoup d'importance au sujet des vacances, des temps périscolaires, etc. Parce qu'au fond, c'est aussi dans ces moments-là qu'on peut faire passer beaucoup de choses envers les enfants. Faut pas oublier que la majorité du temps de l'enfant, elle est quand même en dehors de l'école. Et que parfois il peut se passer des choses très bonnes à l'école, et heureusement ça existe encore largement, et ça se défait en dehors de l'école. Si vous êtes soumis aux gangs, au trafic de drogue, à toutes sortes de mauvaises influences, vous pouvez avoir de très bons cours de français et de maths, ça va se détruire par votre vie extérieure. Donc on doit avoir une préoccupation de cela, et par exemple des vacances intelligentes, des vacances éducatives pour les enfants, c'est un sujet de société très important.
2: Alors il y a une question... évidemment, dans le cadre de cette émission, elle vient immédiatement à l'esprit, c'est celle de l'enseignement du droit. Puisqu'il y a un terme, état de droit, qui est revendiqué de manière très diverse. C'est-à-dire que pour un certain courant politique, l'état de droit, c'est surtout bien attaquer les politiques, les attraire devant les tribunaux, et surtout ne pas critiquer la justice, surtout quand elle a une certaine orientation vers, je dirais, la désobéissance civile. Est-ce que vous ne croyez pas, vous qui avez le meilleur CV, je crois, de la République, notamment pour tout ce qui est votre cursus dans l'éducation nationale et dans l'enseignement supérieur, est-ce que vous ne croyez pas qu'il serait temps que, même au niveau primaire, on puisse inculquer un certain nombre de notions de droit? Et l'état de droit, c'est avant tout quand même le respect de la règle commune.
3: Alors, il y a beaucoup de choses dans ce que vous venez de dire. La première, c'est que c'est vrai que la notion d'état de droit est un peu la notion maintenant centrale de toutes les démocraties. Et c'est plutôt une bonne chose, au sens où ça signifie que tout est soumis au droit, c'est-à-dire même celui qui produit la norme se soumet à la norme. Et donc c'est finalement dans la ligne de la pensée de Montesquieu, même si Montesquieu n'utilisait pas ce terme, mais dans la pensée de Montesquieu, vous aviez la lutte contre l'arbitraire qui génère l'idée de séparation des pouvoirs. Et de même, la démocratie sécrète l'idée d'état de droit, c'est-à-dire que finalement, on est tous protégés contre l'arbitraire, normalement, grâce à l'état de droit. C'est un point donc fondamental. Mais en même temps, au fil du temps, la notion d'état de droit a pu se traduire par une multiplication des droits, parfois une multiplication des procédures, multiplication des instances aussi pour faire valoir ses droits, de sorte que parfois, l'état de droit s'est retourné contre lui-même par une forme de complexité qui est antinomique avec la notion d'état de droit qui veut dire aussi sécurité juridique et donc clarté de la norme et donc protection égale de tous devant la norme. Alors que quand les choses sont trop complexes, eh bien, c'est celui qui a le plus de moyens financiers ou de militantisme ou d'organisation qui va plus savoir utiliser le système juridique. Donc, on a ce sujet au cœur de toutes les démocraties, comme par exemple la démocratie américaine, ou la démocratie française. Et face à cela, on a à la fois des grands sujets juridiques pour essayer de redonner de la clarté, de l'unité au droit. C'est un sujet qui m'habite beaucoup en tant que professeur de droit. Et deuxièmement, ce que vous avez dit, c'est-à-dire, là, ça m'a beaucoup évidemment occupé non seulement comme ministre de l'Éducation, mais aussi lorsque j'étais recteur ou directeur de l'enseignement scolaire, c'est-à-dire essayer de faire en sorte qu'il y ait un peu de droit dès les premières études de l'enfant, dès l'école primaire et l'enseignement secondaire.
2: Alors comment, Jean-Michel Blanquer, cet enseignement, entre guillemets, du droit vers de la vie en société, en quelque sorte, et des valeurs de la société, comment s'est présenté au niveau primaire? Parce que alors, j'étais pas du tout au courant.
3: Non, alors justement, c'est encore insuffisant, mais il faut dire deux ou trois choses là-dessus. La première, c'est que il y a plusieurs sujets, et le droit n'est pas le seul, dont on se dit, ah, il faudrait quand même que les enfants apprennent ça à l'école. Et quand vous êtes en responsabilité du système éducatif, vous êtes obligé d'être un tout petit peu vigilant par rapport à ça, parce que vous pouvez multiplier les bonnes intentions, et s'il y a trop de bonnes intentions, trop de bonnes fées sur le berceau, ça fait tomber le berceau, si vous voulez. C'est-à-dire, parce que par exemple, on peut dire la même chose en économie. La culture générale économique française est insuffisante, et il faut aussi donner des notions d'économie. Mais on peut dire ça aussi en matière de santé publique. Si vous prenez la lutte contre l'obésité, la malnutrition, etc., c'est un énorme sujet. Et vous voyez, je prends que trois exemples, mais il y en a d'autres. La lutte contre le harcèlement suppose aussi de passer du temps avec les enfants. Donc, ça nous renvoie d'ailleurs à votre première question sur instruction et éducation. On voit bien que là, les sujets qu'on est en train de mentionner sont plus du domaine de l'éducation que de l'instruction stricto sensu, et qu'on donne une responsabilité à l'école pour ça. Et notre échange montre déjà bien l'énormité des enjeux, et que donc il faut être assez méthodique et raisonnable dans la façon de voir ça. Ça, c'est

0: normalement au travers duquel chacun passe, hein, donc c'est vraiment important. Et deuxièmement, il y a tout ce qui est de l'ordre pratique, c'est-à-dire ne pas taper le voisin, ne pas bien se comporter, etc. Là aussi, autant de sujets sur lesquels on a essayé de progresser quand même ces dernières années, en remettant un peu plus peut-être de rigueur dans les indications qui ont été faites dans le système scolaire. Et puis à l'échelle de l'enseignement secondaire, on a créé par exemple, et ça je l'ai créé quand j'étais directeur de l'enseignement scolaire, une option qui s'appelle « Droit et grands enjeux du monde contemporain », que tous les lycéens peuvent de l'enseignement général peuvent choisir. Et puis, il serait sans doute souhaitable qu'on muscle encore la culture juridique à l'échelle du collège au travers de l'instruction civique et morale qui est donnée par les professeurs d'histoire et de géographie.
1: Alors moi, je trouve que c'est très intéressant parce que, pour finir un petit peu ce chapitre de l'émission sur éducation et droit, il y a quand même un mouvement, alors évidemment qui est porté surtout par l'extrême gauche, mais même par des institutions tout à fait officielles, qui est celui de la désobéissance civile. Parce que moi, j'ai beaucoup changé de point de vue. C'est vrai qu'il y a plusieurs décennies, on pouvait imaginer que l'état de droit, c'était ce que les Allemands ont construit théoriquement après la guerre, c'est-à-dire l'État, le pouvoir politique, se soumet aux règles de droit qu'il assigne à la société tout ensemble, dans son ensemble. Donc ça, c'était effectivement éviter et prévenir l'arbitraire, ou sanctionner l'arbitraire, puisque le pouvoir corrompt et le pouvoir absolu, comme on sait, corrompt absolument. En revanche, tout ce qui est la partie état de droit, c'est-à-dire respect de la règle, est quand même contesté par certains courants politiques. Quand on pense que le Conseil constitutionnel a constitutionnalisé au nom de la fraternité, qui est un principe qui ne figure pas dans la Constitution et qui est dans notre slogan national « Liberté, égalité, fraternité », en considérant que une personne qui fait entrer des étrangers irrégulièrement, volontairement, en accord avec des passeurs, mais qui le fait sans demander d'être rémunéré et d'une manière, disons, caritative et désintéressée, eh bien, ne doit pas être pénalement sanctionné. Alors, qu'est-ce que vous pensez de ce débat sur la désobéissance civile qui va de envoyer de la peinture sur des œuvres d'art dans des musées nationaux ou non nationaux, jusqu'à des sittings, voire des actes violents, si on songe au soulèvement de la terre et aux, ce qu'on appelle les méga-bassines. Qu'est-ce que vous, en tant que juriste, pensez de ce mouvement, auquel adhèrent d'ailleurs un certain nombre de professeurs de droit aujourd'hui?
0: De façon générale, toutes les questions d'équilibre. Et le problème, s'agissant des démocraties, c'est pas seulement un problème français, c'est d'ailleurs la question aussi de la façon dont les démocraties vont réussir à rester fortes et vitales face à tous les autoritarismes qui nous entourent ou face à toutes les forces autoritaires qui existent au sein de la société. Et donc, comment la démocratie ne se délite pas, ne part pas en lambeaux d'une certaine façon, c'est dès lors qu'elle est équilibrée par la notion de république. Or, la démocratie, si vous voulez, elle est synonyme de droit au pluriel, de diversité, et on est tous évidemment profondément attachés à ça, c'est au cœur de l'idée même de liberté, et donc elle est cela. Mais si elle n'est pas équilibrée par la notion de république, qui elle signifie bien commun, devoir du citoyen, contrat social, et qui fait le complément, et qui fait que nous sommes ensemble, sinon nous sommes juste une collection d'individus où chacun fait ce qu'il veut et brandit ses droits face à l'autre qui brandit ses droits, et à la fin les choses ne sont résolues que par le combat ou par la justice. C'est pas notre idéal de société. Notre idéal de société, c'est le bien commun, et que ce bien commun permette la liberté maximale de chacun dès lors qu'elle n'empiète pas sur les libertés d'autrui. Et si on oublie cette dimension républicaine, si on oublie cette dimension du collectif et du bien commun, alors les droits se retournent contre eux-mêmes, et Platon avait d'une certaine façon déjà théorisé ça en disant que à la fin la démocratie peut dériver en anarchie, laquelle dérive en tyrannie. Et donc aujourd'hui on est clairement devant cette problématique platonicienne, c'est-à-dire nous devons savoir rappeler les devoirs du citoyen, et bien entendu le devoir du citoyen n'est pas de violer la loi. Lorsque à la Révolution française on a théorisé les concepts qui sont les ancêtres de la désobéissance civile, c'était la résistance à l'oppression, c'était tout à fait autre chose que cela. Donc là, je pense qu'on va parfois trop loin, et ce qui est un peu étonnant,

0: avec ces concepts de désobéissance civile, mais c'est toujours pareil. C'est comme quand les pacifistes étaient à l'ouest et les missiles à l'est, si vous voulez. On veut de la désobéissance civile devant, face à des braves États bonhommes comme les nôtres, comme la France, la brave France, si je puis dire. Et puis, on est capable d'accepter absolument n'importe quoi de la part d'autres États qui ont des tendances autoritaires. Donc il faut remuscler la démocratie, il faut lui donner la force pour qu'elle se maintienne, tout simplement. Et le premier devoir de la démocratie, c'est de se donner la force de résister aux ennemis de la démocratie. Or, il y a beaucoup d'ennemis de la démocratie qui, aujourd'hui, essayent de travailler en profondeur la société française pour qu'elle devienne autre chose qu'une démocratie.
1: C'est vrai. Donc, suivez mon regard, Jean-Michel Blanquer. On a compris qu'il y a les artisans du chaos. D'ailleurs, quand on lit Lénine, que faire ? On se rend compte que les artisans du chaos, ceux qui se prétendent, entre guillemets, révolutionnaires, comme Platon l'évoquait lui-même, vous venez de le dire, ça conduit d'abord au chaos, à l'anarchie, et ensuite à la tyrannie. Donc, entre le droit et la politique, il y a vraiment une consanguinité extrêmement forte. Alors maintenant, on va passer, parce que on ne peut pas, dans une émission sur le droit, et compte tenu de l'expérience qui est la vôtre aussi du droit du monde, puisque vous connaissez très bien notamment l'Amérique latine, on va passer, si vous voulez bien, au droit international public. Puisque là encore, il y a des événements récents qui montrent que le droit international public, qui est essentiellement aujourd'hui le fruit de l'après-guerre et du multilatéralisme, c'est-à-dire un droit qui est généré par une communauté internationale, un droit de compromis à travers des traités, et notamment une charte des Nations Unies qui interdit le recours à la violence et qui limite la légitime défense des États contre d'autres États au cas où ils sont véritablement attaqués par la force. Alors, je voudrais simplement, Jean-Michel Blanquer, vous avez une connaissance extrêmement approfondie de l'Amérique latine. Vous avez été coopérant, je crois, à Bogota, en Colombie, et puis ensuite, vous avez été directeur de l'Institut des hautes études de l'Amérique latine, de Paris 3, Sorbonne Nouvelle. Vous avez mobilisé, je voudrais le signaler à nos auditeurs, d'une façon remarquable, et ça a joué un rôle extrêmement important, des intellectuels latino-américains pour la libération de Boualem Sansal, laquelle, comme vous savez, c'est finalement et de manière quasi inespérée réalisée. Boualem Sansal sait le rôle que vous avez joué. Donc, quelle est votre vision de ce qui s'est passé au Venezuela avec cette intervention digne du roman policier le plus futuriste des Américains?
0: Je vais vous répondre, bien sûr, mais comme vous évoquez Boualem Sansal, je dis juste un mot pour dire à quel point c'est un bonheur et merci à vous pour le rôle central que vous avez joué, qu'il soit libre. Et je trouve que c'est un grand message d'espoir en ce début d'année où on peut avoir beaucoup d'inquiétudes sur bien des sujets, se dire que voilà, le scénario du pire n'est jamais sûr, qu'il y a aussi le scénario du meilleur qui est possible, et qu'en l'occurrence c'est ce qui s'est passé, et que la liberté a gagné. C'est quand même un message très très important, le fait que maintenant il soit là, vivant, en train lui-même d'incarner cette liberté, c'est quelque chose qui a de la force, et ça a d'ailleurs même une résonance par rapport à ce qu'on s'est dit avant. Voilà, la démocratie, ça peut être fort, et un écrivain de 80 ans seul face à des pouvoirs, ça peut être fort aussi. Et donc, c'est la puissance de l'esprit, si vous voulez, et donc de la liberté qui est incarnée là. Et donc, merci de ce que vous avez fait, et deux, de l'évoquer.
1: Non, mais c'est surtout vous.
0: Par rapport à votre question directement, si vous voulez, il y a clairement eu, au travers de l'intervention américaine, bien sûr, un viol de la Charte des Nations Unies. C'est une question. Est-ce que c'est d'une part, et d'autre part, la question la plus importante, c'est que fait-on maintenant? Je pourrais commenter longuement ce qu'on peut en dire du point de vue du droit international public. Bien sûr, ça pose un gros problème, notamment par rapport à ce que le président des États-Unis peut désormais considérer de ce qu'il s'estime avoir le droit de faire dans les relations internationales. Mais en même temps, c'est pas la mort du droit international public, contrairement à ce que j'entends beaucoup. Le droit international public, il vit un cheminement très particulier depuis notamment l'après-guerre et par rapport à ce qui existait auparavant. Il a connu des hauts et des bas. Il continue à exister par bien des côtés. Quand vous prenez l'avion, Vous êtes en plein droit international public, parce que des conventions sont respectées.
1: Il y a des règles internationales.
0: Il y a des règles internationales qui sont respectées.
1: À tous les coins de rue, Jean-Michel
0: Blanquer. À tous les coins de rue, il y a des règles internationales. Quand vous téléphonez, vous êtes vous faites du droit international public. Et donc, il n'est pas mort. Il y a évidemment des turbulences, on va dire. Ça, c'est le premier point. Mais le deuxième point le plus important à mes yeux, en rappelant quand même que finalement, deux problèmes de souveraineté sont posés par la question Venezuela. Et là, on est sur la question du concept de souveraineté. Certes, la souveraineté nationale vénézuélienne a été violée, mais avant ça, la souveraineté populaire vénézuélienne avait été violée.
1: Tout à fait.
0: C'est-à-dire que le président Maduro n'était pas le président légitime du Venezuela.
1: Alors, rappelez-nous les élections, un peu le contexte des dernières élections et de la succession avec Chavez.
0: C'est très simple, Maduro a fraudé lors des dernières élections, c'est totalement prouvé. Il est possible d'ailleurs qu'il fraudait aux élections précédentes, mais en tout cas pour celle-ci, c'est acquis, de telle sorte que de nombreux États dans le monde n'ont pas reconnu l'élection de Maduro.
1: Pratiquement
0: donc
1: personne.
0: On peut tout à fait plaider le fait que Maduro, en réalité, n'est pas un chef de l'État stricto sensu. Et donc, il y a un viol de la constitution vénézuélienne. Donc, la première des souverainetés qui a été violée, c'est la souveraineté populaire du peuple vénézuélien. Ça ne justifie pas pour autant la violation de la souveraineté nationale. Mais néanmoins, il faut quand même remettre les choses dans l'ordre. Et puis après, ce qui est très important surtout, c'est que voilà, on a un peuple en souffrance extrême. 7 millions de réfugiés, c'est un record mondial à peu près égal à celui de la Syrie. Presque un tiers de la population. C'est considérable. Le Venezuela est un pays normalement très riche, très heureux aussi. C'est un pays que j'ai connu, dont j'ai connu toutes les étapes, avant Chavez, pendant et depuis. Lorsque je vivais en Colombie, le taux d'homicide était le plus élevé du monde en Colombie et il était relativement modéré au Venezuela. C'était quelque chose comme 80 pour 100 000, je vous le cite de mémoire.
1: Ah oui.
0: En Colombie, c'était de l'ordre, là aussi de mémoire, donc je parle de la fin des années 80, 20 pour 100 000 au Venezuela. Ça s'est inversé en quelques décennies. Pour ne prendre que ce critère-là, mais la pauvreté a explosé, tout a explosé, tous les critères qui font qu'une société va mal, ont explosé au Venezuela.
1: Et Jean-Michel Blanquer, Maduro avait indiqué, puisque maintenant, évidemment, des vidéos anciennes sont programmées sur les réseaux sociaux, il avait indiqué qu'il n'avait pas de fortune personnelle, qu'il n'avait rien. Or, on vient d'apprendre que les banques suisses ont saisi ou ont gelé sa fortune personnelle qui s'élèverait à 10 milliards de dollars. Mmh. Donc,
0: l'état de la corruption...
1: Ça n'est quand même pas un grand démocrate.
0: Non, oui, bien sûr, tout le système est un système corrompu au dernier degré, au travers de l'armée en particulier. C'est quelques secteurs qui maîtrisent tout. Ceci étant, comme ça fait maintenant une trentaine d'années, entre 25 et 30 ans, que tout ceci s'est mis en place, vous avez évidemment quelque chose qui est très ancré malgré tout. Et vous avez des fidèles du régime qui ont intérêt à ce qu'il perdure. Moi, ce qui me paraît très important, c'est les scénarios d'avenir pour le Venezuela. Et je crois beaucoup aux résolutions régionales des conflits. Je crois que nous devons plaider pour ça et faire avancer ces causes-là. De même que dans la question ukrainienne, l'Europe a une responsabilité particulière parce que l'Ukraine est un pays européen. De la même façon, le Venezuela, et de même qu'on peut en Afrique avoir ce type de raisonnement, et d'ailleurs on l'a dans certaines crises africaines, de la même façon, lorsqu'un État est en train d'être un État en déliquescence, ce qui est le cas du Venezuela pour des facteurs d'abord internes et puis tout récemment pour un facteur externe, il faut que les voisins, les amis, si on peut dire, soient autour du chevet de cet État pour l'aider à passer ce cap. Puisque il faut revenir aux principes, ceux de la transition démocratique nécessaire, et on doit avoir des États latino-américains qui aident à cette transition démocratique. Et s'il doit y avoir une politique européenne en la matière, c'est d'aider les latino-américains à être cette alternative. Parce que si on laisse les Américains seuls s'occuper du sujet. D'abord,
1: ça n'a jamais marché.
0: Il y a une brutalité qui...
1: Compris en Irak.
0: Je suis tout à fait frappé par la façon dont Trump peint ça. Hein. Des points qui sont en réalité pas soulignés aujourd'hui dans le débat public. Hein. C'est d'abord, le fait que c'est très bien d'être techniquement capable de faire une opération chirurgicale de ce type, mais sans
1: c'est
0: être capable...
1: C'est quand même soufflant, Jean-Michel Blanquer.
0: Oui, bien sûr, mais c'est un aspect, mais c'est comme... C'est techniquement impressionnant. Mais si vous n'avez pas un scénario politique bien fait derrière, vous pouvez tout à fait générer du chaos à partir de d'une réussite technique indiscutable. Donc la politique, c'est quand même un peu plus compliqué que ça, si vous voulez. Et une des choses qui m'ont beaucoup étonné, c'est que vous aviez donc un président élu du Venezuela. Vous avez une prix Nobel de la paix qui aurait dû être d'ailleurs la candidate et qui avait été empêchée d'être candidate et qui est maintenant une très forte légitimité.
1: Corina Machado.
0: Oui, et donc elle
1: Maria
0: devait,
1: Corina Machado.
0: Elle devait. Il me semblait assez naturel que le président des États-Unis
1: la désigne.
0: La promeuve, dise du bien d'elle. Il a fait le contraire et il a même poussé à ce que ce soit la vice-présidente qui assure l'intérim. La suite, nous verrons ce qu'il en sera, mais il y a quelque chose qui démarre bizarrement, on va dire. Et puis, en dernier lieu, c'est loin d'être moins important, le président des États-Unis explicite que sa motivation est pas tant les enjeux démocratiques ou de droits de l'homme que les questions de pétrole et d'énergie. N'oublions pas qu'en réalité, il n'y a pas que les questions de pétrole.
1: Et de narco.
0: Il y a les questions de drogue aussi, effectivement.
1: On va y revenir.
0: Mais il y a aussi d'autres ressources naturelles. N'oublions pas fondamentalement, derrière un grand nombre de choses qui se jouent en ce moment internationalement, pas seulement dans cet endroit-là, il y a le duel États-Unis-Chine. Et que la Chine a marqué plusieurs points ces derniers temps, notamment sur la maîtrise des minéraux rares, et que c'était notamment le cas au Venezuela, où près de l'Orénoque, vous avez des mines extrêmement précieuses sur un certain nombre de minéraux rares, sur lesquels la Chine avait mis la main ces dernières années. Et donc, c'est un très grand revers pour la Chine, et éventuellement, très grand... acquis pour les États-Unis. Mais on n'est pas obligé de regarder ça en spectateur. Là, il faut avoir une stratégie, défendre les intérêts du Venezuela, bien sûr, plus exactement des Vénézuéliens, et les intérêts français aussi, dans ce qui est en train de se passer.
1: Alors Jean-Michel Blanquer, moi j'ai... Évidemment, on sait bien que cette intervention un peu hors norme n'est pas évidemment conforme au cadre classique de la Charte des Nations Unies. Mais moi j'ai quand même deux éléments à vous proposer, et j'aimerais bien votre réaction. Premièrement, sur les Nations Unies. Est-ce que les Nations Unies, dont le Conseil de sécurité est totalement bloqué, chacun le sait, de nouveau, ne se sont pas, disons, fait harakiri d'une certaine manière en devenant les porte-parole du Sud global? Je donne un exemple qui peut avoir une certaine signification ici à RCJ. Il y a eu 173 résolutions pour condamner Israël, sans parler des avis et des décisions de la Cour internationale de justice de l'ONU ou de la Cour pénale internationale, qui elle-même est rattachée quand même au système des Nations Unies, même si c'est pas la Cour des Nations Unies. D'autre part, il y a eu zéro résolution pour condamner le Venezuela et zéro résolution pour condamner la République islamique d'Iran. Alors, la France s'accroche, et ce sera mon premier point, j'aimerais votre réaction, à ce multilatéralisme. Je parle du président de la République, je parle du Quai d'Orsay, que l'on connaît un peu l'un et l'autre, à ce multilatéralisme qui, en réalité, est devenu le porte-parole du Sud global, avec un Conseil des droits de l'homme qui, à mes yeux, est une farce absolument sinistre, puisque ce Conseil des droits de l'homme est dominé par les dictatures les plus répressives de la planète. Alors, est-ce que on n'est pas un tout petit peu, nous, Européens, d'une hypocrisie sans nom, en condamnant les Nations Unies, les États-Unis, qui évidemment se sont complètement détachés des règles onusiennes, alors que nous-mêmes, nous avons accepté une violation constante des règles onusiennes, c'est-à-dire celles de la défense de la démocratie et des libertés, par l'ONU elle-même?
0: Alors, c'est évidemment des sujets extrêmement profonds et complexes. On a besoin d'un système international régulé. Et si les Nations Unies n'existaient pas, il faudrait l'inventer, qu'on le veuille ou non. Et d'ailleurs, quand la Société des Nations a échoué, eh bien, il a fallu réinventer les Nations Unies. Et si demain les Nations Unies devaient échouer, on réinventerait quelque chose. Qu'il y ait des dysfonctionnements majeurs, c'est incontestable. Ce que vous dites sur la Commission des droits de l'homme des Nations Unies, c'est pas nouveau. D'ailleurs, ça fait des années et des années que c'est ainsi, qu'il y a une crédibilité très faible de ce qui peut se passer à ce titre-là. Après, il y a des garde-fous, comme la façon dont est organisé le Conseil de sécurité. Et donc, on a besoin de ce système, tout en reconnaissant qu'il est totalement imparfait, que l'actuel secrétaire général des Nations Unies, Antonio Guterres, s'est discrédité dans plusieurs circonstances par sa partialité, et qu'il y a tout un tas de problèmes sont posés. Mais une fois qu'on a dit ça, On ne peut pas être dans une dans une vision brutale de ces sujets. On doit être dans une vision qui fait appel à la raison. C'est pourquoi on ne doit pas jeter le multilatéralisme avec l'eau du bain, si vous voulez, parce que on a besoin d'une logique multilatérale. Que ce ne soit pas l'alpha et l'oméga de notre discours international, ça, je vous l'accorde bien volontiers. Et ce qui peut être très mauvais pour la France ou pour l'Europe, c'est d'être les ravis de la crèche, si vous voulez, les naïfs dans un système international.
1: Est-ce que ça n'est pas le cas, Jean-Michel Blanquer?
0: Moi, c'est un peu le cas. Ça l'a beaucoup été d'ailleurs à certains moments. On peut beaucoup dire ça, notamment sur la politique commerciale de l'Union européenne. Mais je crois c'est la même erreur de dire que le monde des relations internationales est un monde de bisounours qui doit être réglé par le droit international et passer son temps à faire du commentaire autour de ça. C'est évidemment stupide et délétère. Mais c'est une erreur symétrique que de se dire que le monde international, ce n'est que la brutalité, les rapports de force, etc. En réalité, c'est un mélange des deux. Et c'est dans ce mélange des deux que l'on doit réussir à créer la ligne de crête favorable à l'avenir de l'humanité et favorable à la France aussi. C'est évidemment là que ça se joue. Donc il y a, par exemple, une parole française à porter sur le droit international, qui reste quelque chose de très important, une parole française sur la souveraineté, qui est quelque chose de très important, et une capacité à défendre les droits de l'homme partout, et notamment dans des pays comme l'Iran et le Venezuela, et savoir hiérarchiser les sujets. Ce qui se passe de gravissime au Soudan, de gravissime en Iran, de gravissime au Venezuela, devrait être beaucoup plus le sujet des Nations Unies que un certain nombre de sujets qui les habitent beaucoup plus. Ceci étant, on ne peut pas ne pas voir que aujourd'hui le pouvoir exécutif américain va trop loin dans sa manière de concevoir ses pouvoirs, que ce soit à l'intérieur des États-Unis ou à l'extérieur. Il y a aujourd'hui vraiment de vrais problèmes qui sont posés au regard du respect même de la Constitution américaine et du respect du droit international par les États-Unis. Si ça doit se traduire demain par une invasion du Groenland ou des choses de ce type, ça voudra dire la fin de l'OTAN et en réalité un affaissement des intérêts des États-Unis dans la durée. Pour moi, qui ai toujours eu évidemment qui attachait beaucoup d'importance au lien transatlantique, je considère qu'il y a des choses qui en ce moment sont faites qui peuvent aller à l'encontre des véritables intérêts des États-Unis.
1: Oui, d'accord. Moi, je suis tout à fait d'accord avec vous. Un cadre constant et un respect de ce cadre par l'ensemble de la communauté internationale. Mais vous avez quand même, au niveau des Nations Unies, des institutions, le Conseil de sécurité qui est bloqué, avec la France et le Royaume-Uni qui ont pris parti pour le Sud global en reconnaissant d'une manière spectaculaire la Palestine, alors que vraiment l'urgence n'était pas là. Et par conséquent, ça a totalement déséquilibré ce qu'on appelle le club des alliés, c'est-à-dire en principe les États-Unis, le Royaume-Uni et la France, même si, évidemment, c'est un gros mot en France d'avoir des appétences transatlantiques, mais enfin c'est quand même davantage notre culture que la Chine ou la Russie, ça c'est le premier point. Le deuxième point, vous avez une Assemblée générale qui est dominée par des régimes autoritaires et qui donne le la compte tenu de l'impuissance du Conseil de sécurité, et vous avez des institutions périphériques, dont l'UNESCO, dont l'OMS, qui sont entre les mains des dictatures du Moyen-Orient, ou au mieux de la Chine pour ce qui est de l'OMS. Et je ne parle même pas des juridictions internationales de l'ONU, c'est-à-dire celle qui est la Cour de l'ONU, la Cour internationale de justice, et la Cour pénale internationale qui est rattachée au système des Nations Unies, et qui, elles, prennent des décisions de plus en plus opposées aux démocraties, lesquelles décisions ne sont pas respectées. Et c'est oui, pratiquement c'est justement un coup d'épée dans l'eau. Est-ce que les Européens n'ont pas perdu un tout petit peu de temps à s'occuper, soi-disant, de la norme pour encadrer le capitalisme, puisque c'est de ça qu'il s'agit avec le pacte vert pour l'Europe, même si on peut souhaiter que l'écologie soit au cœur des politiques publiques, est-ce que les Européens, qui aiment bien donner des leçons, ne devraient pas réfléchir un peu à leur positionnement, que ce soit en termes, disons, de pression pour faire respecter le droit international, et ils n'en ont exercé pratiquement aucune, absolument aucune, et d'autre part, parce que finalement, l'Europe puissance, celle que chacun peut souhaiter, non seulement elle n'existe pas, mais elle connaît une régression importante à l'heure actuelle. Comment est-ce que vous situez ces équilibres mondiaux qui fait qu'on a laissé un espace aux États-Unis qui, eux, ont quand même comme ligne force de défendre leurs intérêts, ce qui serait souhaitable au niveau européen.
0: Il faut évidemment défendre nos intérêts et il y a eu, et je fais partie de ceux qui ont beaucoup parlé de la naïveté de l'Union européenne, notamment dans les 30 dernières années, dans notre manière de concevoir le commerce international en particulier. Et donc, oui, le côté naïf de
1: l'Europe. Jean-Michel Blanquer, je vous provoque un peu, mais
0: je suis d'accord avec ça, mais on peut donner
1: des leçons lorsque, finalement, on s'est montré relativement impuissant.
0: Alors, ce que je crois pour le futur, pour le passé, on pourrait en parler très longuement. Pour le futur, je pense qu'il ne s'agit pas de donner des leçons, mais d'être fidèle à un idéal. Et qu'on le veuille ou non, parce que, de même qu'on est toujours très critique nous-mêmes envers la France, on est toujours très critique envers l'Europe. Oui, nous avons plein de défauts et il y a bien des erreurs à corriger. C'est vrai, on reste néanmoins le pays et la région du monde la plus désirable. Et d'ailleurs, nous sommes très attractifs pour le meilleur et pour le pire.
1: C'est vrai.
0: Nous sommes une très belle société, ne l'oublions jamais. Nous sommes un très beau pays et nous sommes une très belle Europe aussi. Et donc, cultivons cet idéal et faisons-le rayonner. Et il a encore beaucoup à dire. Contrairement à ce que beaucoup essayent, venus de tous les extrêmes et de partout, essayent de nous faire. Moi, je ne crois pas au déclin inéluctable, ni au fait que nous devions sans arrêt nous auto-flageller. Je pense que il y a dans la volonté d'être plus fort quelque chose d'intéressant dans ce qui se passe actuellement. Je pense que l'Europe des 27 est très impuissante pour toute une série de raisons. Non seulement les choses qui ont été faites dans le passé, mais aussi la situation, disons, juridico-politique actuelle, et que donc l'avenir d'une Europe un peu plus forte à moyen terme, c'est de réussir des coalitions de bonne volonté, notamment dans les domaines de défense, de savoir s'unir à 3 ou 4, regarder les grandes réussites européennes, comme par exemple l'aéronautique, hein, qui est une magnifique réussite dont la France bénéficie avec ce que nous faisons en matière
1: d'initiative française. Airbus, c'est quand même une création française.
0: Et là, on a un modèle typique de ce qui peut marcher quand la France sait être locomotive, éventuellement avec d'autres, sur des grands projets comme l'aéronautique, le spatial, etc., et des certains grands domaines industriels. Et donc, c'est évidemment cela que nous devons faire, c'est le genre de choses dont je parle dans mon livre, d'ailleurs, c'est-à-dire ces coalitions européennes qui peuvent être très puissantes. Vous savez, quand vous additionnez sur le plan militaire l'Angleterre, même si elle est sortie de l'Europe, mais qui est encore très liée à nous sur le plan militaire, la France, l'Allemagne, la Pologne...
1: L'Espagne, bien sûr, et l'Italie.
0: Mais rien qu'avec ça, vous avez déjà quelque chose de très important. Donc, il faut évidemment, sur le plan industriel, l'industrie militaire, ne dépendre que de nous-mêmes. C'est fondamental, c'est absolument fondamental. Quand vous avez aujourd'hui des pays européens, vous avez le Danemark, qui est menacé d'invasion par les États-Unis, mais qui achète quand même des avions aux États-Unis, lesquels États-Unis peuvent bloquer les avions danois quand ils veulent, à distance, avec leur logiciel. On est évidemment dans une dépendance qui est folle et on voit bien que ça se retourne contre nous.
1: Est-ce que l'Europe, puisque le droit européen est un peu l'image de marque de l'Europe, pour le meilleur et pour le pire, c'est vous qui l'avez dit, pas au sujet du droit, mais c'est ce que je pense profondément. Vous vous souvenez qu'à une époque, il y a eu une proposition que la Commission européenne n'a jamais déniée de la part de son conseil de recherche, le Joint Research Council, qui devait ranger l'industrie de la défense dans la taxonomie, c'est-à-dire celle qui décide quelles sont les industries vertueuses qu'il faut financer et les industries non vertueuses qu'il ne faut pas financer, eh bien, les industries de la défense étaient classées comme la pédocriminalité parmi les activités qu'il ne fallait pas financer.
0: Non, mais on peut citer plein d'exemples de choses tout à fait...
1: Peut-être essayer de faire comprendre à nos concitoyens que l'Europe ne peut pas être le père la morale et que l'Europe aussi doit peut-être copier à cet égard la Chine, la Russie et les États-Unis, non pas pour faire la guerre, loin de là, mais au moins pour défendre nos intérêts économiques et stratégiques.
0: Bien sûr. Et donc être capable de faire des coalitions thématiques sur toute une série de sujets. Le sujet militaire est évident, mais il y en a bien d'autres.
1: Alors, je voudrais qu'on parle d'un ouvrage dont je trouve le titre tout à fait excellent, qui s'appelle « Civilisation française ». Déjà, le mot « civilisation », qui est trop connoté comme « tradition », me paraît tout à fait adéquat, à la fois dans un but éducatif et même proactif. Et puis, civilisation française, on pense à la civilisation européenne, on pense à la civilisation orientale, etc. Mais civilisation française, ça va beaucoup plus loin. Ça veut dire que nous avons généré une certaine culture, une certaine façon de vivre ensemble. Est-ce que vous pouvez nous en dire un tout petit peu plus de civilisation française, le dernier ouvrage que vous avez publié, qui est très complet, qui est très nourri et qui est très intéressant?
0: Le mot de civilisation fait partie de ces très beaux mots, d'ailleurs à rapprocher du mot institution dont on a parlé tout à l'heure et ce qu'on a pu dire, parce que c'est un mot qui nous renvoie aux racines les plus profondes qui peuvent exister pour une société, pour un peuple comme le nôtre. Fernand Braudel distinguait trois types de temporalité, l'événement, et Dieu sait que nous sommes maintenant plongés dans l'événement en permanence. Deuxièmement, l'époque, et ça pour Braudel, ça se mesure en décennies, 30, 40, 50 ans. Et par exemple, là, nous sommes en train de changer d'époque, notamment avec l'arrivée de l'intelligence artificielle, c'est un nouveau changement d'époque qui est en train d'arriver, probablement pour les 30 ou 40 années qui viennent. Et puis, en dessous de cette deuxième couche, une troisième couche, la plus profonde, la plus importante, qui, elle, se mesure en siècles, qui peut quand même être une couche mortelle, mais qui est quand même très longue, et qui est la civilisation. Et la civilisation française existe. Il y a une profondeur pluriséculaire de notre culture, laquelle a évidemment des enracinements variés, mais tout à fait identifiables. Et donc c'est ce que je m'efforce de faire dans ce livre, en essayant de relier des enjeux historiques profonds, et géographiques aussi d'ailleurs, puisque mon premier sujet c'est celui de retrouver le territoire français, et de relier donc ces enjeux historiques profonds aux enjeux politiques actuels, immédiats, les plus concrets.
1: Comment vous, Jean-Michel Blanquer, qu'est-ce que c'est la civilisation française? Parce qu'on parle des Lumières, c'est-à-dire de ce mouvement philosophique et politique qui a conduit à la Révolution française, laquelle a mal fini, mais enfin, c'est quand même un mouvement qui a créé au niveau mondial le cadre des démocraties actuelles. Qu'est-ce que c'est que la civilisation française pour vous? Alors on dit la France pays des droits de l'homme, c'est une expression qui m'énerve considérablement, parce qu'il n'y a pas que la France qui est pays des droits de l'homme, et puis si on avait une influence sur les droits de l'homme mondiaux, ça serait, je dirais, je suis un peu critique de ce point de vue-là. Qu'est-ce que c'est que la civilisation française, Jean-Michel Blanquer?
0: La civilisation française, c'est d'abord et avant tout une idée qui est devenue une réalité. C'est très rare, c'est même un exemple assez unique dans l'humanité. N'oublions jamais que c'est un État qui a créé une nation, alors que dans la plupart des cas, les nations sont devenues des États. Des peuples ont décidé de devenir des États. Vous avez au départ, on peut dater ça de Clovis ou de Hugues Capet, c'est évidemment quelque chose qui s'est produit dans la durée, mais une idée du territoire. Alors même si vous regardez la guerre des Gaules, si vous lisez la guerre des Gaules de Jules César, il dit qu'il y a quelque chose. Alors il le dit avec les mots de l'époque, bien sûr, mais il voit bien qu'il y a une nation qui se dessine au travers de cette géographie qu'il voit et de ces peuples de Gaules qu'il a à combattre. Et il a une forme de respect pour ces peuples qui sont vaillants quand même, hein, et cette force des Gaulois, il la voit. Mais aussi cette unité du territoire, il la voit, et c'est Michelet qui le rappelle magnifiquement dans son Histoire de France. Et les rois de France ont eu, les uns après les autres, et c'est ce qui faisait la légitimité de la monarchie à ce moment-là, une idée de ce que doit être le territoire national. Et progressivement, ça s'est fait. Et la Révolution française a été le parachèvement de ça. Non seulement elle n'a pas été une rupture par rapport à ça, mais elle a été en quelque sorte la conclusion réalisatrice de ça. C'est ce que d'ailleurs Tocqueville démontre magnifiquement dans son dernier livre qui était L'Ancien Régime et la Révolution, où il dit bien que cette centralisation française qu'on critique tant aujourd'hui, elle est le projet.
1: Elle a créé une forme de citoyenneté unique au monde.
0: Ça veut dire quelque chose.
1: Les Américains.
0: Oui, mais les Américains, c'est la Constitution qui crée la nation. C'est encore quelque chose de très particulier aussi, et beaucoup, beaucoup plus récent, etc. Parce que là, vous avez de multiples allusions qui font la civilisation française. Mais néanmoins, ce qu'il y a de magnifique, c'est cette réalisation charnelle de quelque chose de spirituel au départ, pour le dire de cette façon-là. Et nous sommes les héritiers de ça. Et alors, bien entendu, ensuite, ça charrie des alluvions extrêmement diverses, et tant mieux. Et donc aussi bien les alluvions judéo-chrétiens, gréco-romains, les apports venus aussi des différentes régions, puisque
1: mais est-ce que vous ne croyez pas, Jean-Michel Blanquer, je vous écoute, que aujourd'hui le problème de la pérennité de la nation française, on voit bien les débats autour du drapeau qui est considéré comme un emblème d'extrême droite, alors que normalement le drapeau c'est un point de ralliement des Français, avec une forme d'islamisation de la société qui se mesure au nombre de mosquées qui se construisent, alors qu'il n'y a pas beaucoup d'églises qui se construisent en France ou de temples protestants, encore moins de synagogues, lesquelles sont attaquées d'ailleurs. Est-ce que vous ne croyez pas que tout cet apport mondial de la civilisation française, c'est-à-dire le vivre ensemble de catégories différentes et de systèmes de pensée différents autour de la nation, c'est-à-dire de l'idée qu'il y a cet État qui est l'arbitre suprême, pas l'être suprême, mais l'arbitre suprême. Est-ce que ça ne se perd pas avec la revendication des minorités, le fait qu'un certain nombre de juridictions, de juges et de hauts magistrats considèrent que le juge est un contre-pouvoir, et non pas une autorité ou un pouvoir? Où va-t-on à l'égard de ce bien précieux qu'est la civilisation française?
0: C'est bien pour ça que j'ai écrit ce livre, c'est pour bien dire que c'est à la sève civilisationnelle que nous devons sans arrêt nous alimenter si nous voulons durer, tout simplement. Puisque les civilisations sont mortelles, donc la civilisation française,
1: certes,
0: peut mourir comme la civilisation romaine est morte, comme et même si nous sommes les héritiers maintenant de la civilisation romaine, donc il y a toutes sortes de renaissances possibles. Moi, je crois à la vitalité possible de la France, dès lors que nous donnons à nous-mêmes et à chaque enfant qui naît une fierté d'appartenance à cette civilisation. Et cette fierté n'est pas une fierté excluante ou une fierté génératrice de violence. Au contraire, vous voyez, aujourd'hui, pourquoi on a tant de problèmes d'intégration? D'abord, c'est parce que notre immigration devrait être plus diversifiée, de façon à pas avoir la montée en puissance d'une religion par rapport à d'autres, mais pour le coup, une diversité d'origine qui permet ensuite le creuset républicain qui lui-même crée l'unité nationale. Donc c'est un des points que j'aborde dans le livre, évidemment, mais avec celui du territoire et bien d'autres. Mais c'est aussi la question de la fierté. Pourquoi on a tant de problèmes d'intégration? Il peut y avoir des sujets matériels, des sujets de concentration territoriale, des choses comme ça, bien sûr. Mais c'est d'abord et avant tout parce que nous ne savons plus transmettre la fierté d'appartenance à cette civilisation française. Si vous répétez à des enfants qui viennent de familles étrangères que vous êtes dans un pays raciste, excluant, etc., toute la journée, comment voulez-vous qu'il y ait une adhésion à ce pays? Donc c'est une folie, en fait. C'est du masochisme.
1: Est-ce que les professeurs...
0: si vous voulez, quand vous voyez un immigré aux États-Unis est traité beaucoup moins bien qu'un immigré en France, beaucoup moins bien, vous avez toute une série de barrières à franchir, de difficultés, et puis maintenant, ce qui est en train de se passer, en plus, une très grande précarité de tous les statuts. En France, quand vous regardez le meurtrier de Samuel Paty, Anzarov, il était d'origine tchétchène, il a bénéficié de tout ce dont on peut bénéficier, y compris évidemment l'école de la République, et c'est très bien. Et à la fin, sa reconnaissance, c'est d'aller assassiner un professeur d'histoire-géographie. Mais il y a quelque chose, évidemment, de raté dans un parcours comme celui-là. Autrement dit, nous devons réussir à ce que nos discours collectifs, pas seulement à l'école, partout, dans les médias, dans notre façon de parler de la France, et c'est pour ça d'ailleurs que je suis toujours, équilibré dans les critiques que je fais avec mon propre pays, sinon on participe de cette espèce de pessimisme français qui fait qu'on perd la fierté d'appartenance. Le plus grand trésor, et ça rejoint le début de notre entretien, le plus grand trésor qu'on peut donner à un enfant, c'est déjà...
1: C'est l'amour de sa patrie.
0: Bien sûr, c'est la fierté de sa famille, bien entendu, de ses origines, quelles qu'elles soient, et du pays auquel il appartient, c'est-à-dire la France en l'occurrence. Si on ne fait pas ça, d'une certaine façon, on lui bouche l'avenir, son avenir individuel et même l'avenir collectif. Donc on a ce devoir-là. Donc ma contribution à ça, c'est d'écrire un livre comme ça, c'est de parler comme je parle maintenant, c'est-à-dire de dire, bon, ressaisissons-nous. La France n'a pas toujours été un pays pessimiste, loin s'en faut. Nous étions le pays optimiste par excellence pendant des siècles. On était vus comme tels. Quand vous regardez, je les cite dans mon livre, les observateurs étrangers avant le XXe siècle, ils disent toujours la France, l'art de vivre, l'optimisme, la vaillance, la furia française, etc. C'était ça, la France.
1: Aux armes citoyens.
0: Aux armes citoyens, puis c'est Fanfan la Tulipe, c'est Jeanne d'Arc, c'est Cyrano de Bergerac, c'est toute cette... presque cette mythologie d'une forme d'art de vivre, de rapport au monde qui est fait de gaieté. Et puis, nous avons perdu ça au long du XXe siècle. Nous devons le retrouver, c'est la condition de la vitalité.
1: Donc, c'est le message de la fin. Un grand, grand merci, Jean-Michel Blanquer, parce que c'est vrai que vous ouvrez des horizons, et puis je pense qu'il y a certaines échéances françaises qui font qu'on va voir qui dit quoi de notre pays. Donc je finirai en disant vive Michel Blanquer, vive la République Et vive la France.
0: Merci à vous.
1: Et merci à Théo et à Daniel pour la technique.
0: Merci beaucoup.

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2: La veille du déclenchement d'Opération Barbarossa, où Hitler débute en 1941 son invasion de l'Union soviétique, un étudiant en cinéma retourne dans le village de Galicie orientale où il a grandi. Shtetl d'Adi Walter met en scène ce point zéro où le Yiddishland vit ses dernières heures. Tourné en Ukraine, quelques mois avant l'invasion russe, en Yiddish, Shtetl a déjà fait l'objet d'une émission sur Akadem. Son réalisateur intervient donc ici dans un exercice différent pour commenter quelques séquences de son film qui sort le 13 décembre prochain.

0: Adi Walter, bonjour.
1: Bonjour.
0: Première chose sur l'ouverture du film que nous venons de voir, il y a d'abord ce titre qui va à la fois de soi et ne passe pas. Il ne passe pas pour une raison simple, c'est que il manque la voyelle du titre et ce E. Bien évidemment, ce n'est pas un oubli, c'est tout à fait motivé. Pouvez-vous nous l'expliquer ?
2: Oui, alors c'est une référence directe au roman de Georges Perec qui s'appelle La Disparition. Un roman de plusieurs centaines de pages qu'il a conçu, je dirais presque plus qu'écrit d'ailleurs, sans la lettre E. Et c'est une histoire assez personnelle pour moi, puisque quand j'étais très jeune adolescent, mes parents m'avaient dit « Ah, tu devrais lire un jour ce livre ». Et j'aurais dit « Pourquoi ?» Tu verras, c'est un roman sans la lettre E. Difficile en français d'écrire un roman sans la lettre E.
0: Ah, c'est le défi ultime, puisque c'est la voyelle la plus utilisée.
2: Et puis j'avais été un peu sceptique, donc j'avais dû réagir de manière un peu dubitative. J'avais dit, enfin, qu'est-ce que je vais faire à lire ce roman sans la lettre E? Et puis il m'a dit, non, tu as tort, parce que le E, en fait, c'est pas juste le E. À l'époque, j'étais déjà très préoccupé par ces questions. Et c'est pas le E, la lettre, c'est E, c'est ses parents. C'est les parents, c'est le peuple, c'est ceux qui manquent, c'est E, E-U-X. Donc c'est à la fois ses parents et à la fois le peuple disparu, assassiné. Donc ce titre contient, ou plutôt est un hommage à Georges Perec.
0: Alors, ce qu'on a aussi d'emblée, c'est un plan sur une forêt. Pas sur le Shtetl d'ailleurs, mais ce plan sur une forêt. J'ai précisé tout à l'heure que votre film avait été tourné en Ukraine, donc dans des conditions nécessairement dramatiques, parce que vous avez été englouti par l'histoire, comme d'ailleurs vont l'être les personnages du film. Mais j'ai envie de dire, de manière un peu provocatrice, cette forêt que l'on découvre dans le film, vous pouviez la trouver ailleurs. Pourquoi cette forêt ukrainienne ?
2: Oui, alors c'est d'ailleurs une question qui s'est posée de manière extrêmement concrète dans les mécanismes de financement du cinéma, puisque c'est vrai que les producteurs au début m'avaient dit il n'est pas certain que tu puisses tourner en Ukraine, donc on s'était posé la question d'une autre localisation. Et j'avais absolument rejeté cette idée parce que c'est une question de volonté, si vous voulez. C'est-à-dire, moi, j'ai jamais voulu tourner ce film ailleurs. Enfin, je voulais qu'il soit inscrit dans le cadre d'une géographie, d'un paysage et en particulier d'une forêt ukrainienne. Pourquoi ? Moi, j'ai été à l'époque où j'ai commencé à écrire le film, je suis revenu à des lectures qui avaient été très importantes lorsque j'étais plus jeune, qui sont les récits racidiques de Martin Buber, qui m'ont énormément influencé, qui ont beaucoup nourri mon imaginaire. On les avait à la maison aussi, je les ai lus très jeune. Donc je savais, de manière peut-être intuitive ou peut-être pas si consciente que ça, qu'il y avait quelque chose qui se jouait avec l'Ukraine. J'ai repris les récits racidiques de Martin Buber. Le Baal Shem Tov, le fondateur du racidisme, grandi, enfin, j'allais dire, à tous les sens du terme, en Ukraine. Donc pour moi, c'était impossible de tourner. Ça aurait été une trahison, en fait, de pas le faire là-bas. C'est quand même un film qui... Je sais que les gens peuvent voir parfois une forme de critique, une certaine ultra-religiosité à l'intérieur du film. Alors c'est tout l'inverse pour moi, c'est une déclaration d'amour presque au racidisme d'une certaine manière, en tout cas aux origines du racidisme, ce qui est quand même assez clair dans le film pour ceux qui l'ont vu ou qui le verront. En tout cas à son imaginaire, à sa tension narrative, parce que dans le racidisme il y a une tension narrative très forte, et donc pour moi il était évident que c'était là qu'il fallait le faire et pas autrement. Je rajoute, de manière extrêmement rapide, que s'il était aussi important pour moi de le tourner sur la terre, c'est-à-dire là où non seulement les gens avaient vécu, mais là où les gens avaient été assassinés. Donc ça aurait été une double trahison que de ne pas le faire là-bas. Donc c'est une véritable volonté.
0: L'autre effet qui ne va pas de soi dès cette ouverture, c'est qu'on entend le yiddish. Parce que votre film est en yiddish et en ukrainien. Mais on sait très bien, il y a presque plus de cinéma yiddish en Europe. Après la fin de la guerre, il y en a encore un petit peu en Pologne. Il y a eu quelques essais en France. Enfin, globalement, ce cinéma meurt en 1939. Il perdure aux États-Unis durant encore un petit peu durant les années 1950, mais globalement, lorsque le yiddish revient au cinéma après la guerre, c'est la langue des disparus. Or, ici, c'est pas la langue des disparus, puisque nous sommes en 1941, je veux dire, ce village est là, en Union soviétique, donc c'est la langue des vivants. Or, c'est l'une des premières fois, dirais-je, depuis les années 1950, que le yiddish réapparaît, mais cette fois-ci comme langue des vivants.
2: Oui, c'était un des paris ou une des ambitions du film, c'était que justement cette langue soit saisie, parlée, prononcée, jouée, évidemment par des acteurs, mais dans le contexte de la vie des personnages que le film met en scène. Donc, c'est-à-dire, il y a beaucoup de gens d'ailleurs qui, quand ils voient le film, disent exactement ce que vous avez dit avec beaucoup de justesse, à savoir que tout d'un coup, c'est la langue des vivants. C'est-à-dire, c'est pas la langue des morts, c'est pas la langue de la destruction ou des disparus. C'est une langue qui est saisie dans une espèce en plus de surcondensation de la vie, de moments de la vie qui est très condensé, puisque le film retrace en 1h45 les 24 dernières heures d'un shtetl. Donc, il y a évidemment c'est un moment bouillonnant de vie, et donc c'est sûr qu'il me tenait à cœur qu'on ressente de manière presque, j'allais dire, charnelle, la langue comme ayant été celle des vivants, et non pas étant systématiquement celle des morts et des disparus. J'espère avoir réussi cela, mais c'est vrai que c'était très très fondamental dans le projet.
0: Une autre chose, c'est qu'on découvre le personnage principal, on ne sait pas exactement qui c'est, mais on comprend d'emblée qu'il retourne chez lui. Sauf que il retourne chez lui après le long carton introductif que vous proposez. Et donc, ce que l'on comprend, en fait, d'emblée, ce que le spectateur saisit, c'est que l'idée classique au cinéma de l'homme qui retourne chez lui et va sans doute en repartir, cette idée-là, ce principe narratif, va très vraisemblablement être contredit par la grande histoire.
2: Tout à fait. Il y a d'ailleurs là aussi une double référence, j'allais dire, à la fois dans le titre et dans ce que vous venez d'énoncer à Georges Perec, qui lui dit avec une formule absolument sublime dans un de ses livres que sa famille, enfin, ou lui, enfant, ou ses parents, enfin, ont été rattrapés par l'histoire avec sa grande hache. Et donc il joue sur évidemment la majuscule de la grande histoire et la manière dont elle vient saisir malheureusement les gens, et en particulier ici les juifs du Yiddishland, pour les faire disparaître ou les assassiner. Donc oui, il y a déjà l'idée d'un retour à tout le moins qui va être compliqué, peut-être pas complètement contredit, mais on sent que effectivement à l'orée de la forêt, l'histoire avec sa grande hache est tapie et qu'elle attend de saisir les personnages qui vont s'y rendre.
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1: 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Ein Wort!
2: Так это ты пакостник. Мало того, что ты мешаешь молодым рабочим кормить их семьи, ты еще и оскорбляешь мать солдата.
1: На!
2: Считай, что я милосердный. В следующий раз я в тебя выстрелю. Полюбуйтесь! Вот это влияние религии на людей. Из-за нее только разногласия, раздоры и хаос. Вы что, не слышали товарища Сталина? Не будет ни мира, ни свободы, пока мы все с вами не объединимся ради нашей советской родины. Колыбели мирового социализма. Только она до сих пор нас защищает от фашистских и капиталистических нашествий. Ура!
3: Ура!
2: Ура, товарищи!
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2: Ура!
3: Ура! Ура!
4: Ici, on assiste, une fois que le personnage principal s'installe à nouveau dans le village de son enfance, à une confrontation entre, pour faire très court, entre juifs religieux et juifs laïcs. Déjà, cette confrontation, elle contredit l'idée un petit peu bateau que le shtetl serait un lieu homogène.
5: Alors déjà, j'apporterai une toute petite nuance à ce que vous dites, à savoir que c'est pas tant une opposition entre juifs religieux et juifs laïcs, parce que ça c'est un peu une projection d'aujourd'hui, ou que les gens peuvent faire, c'est-à-dire, c'est surtout une opposition entre finalement un courant du judaïsme qui est très implanté dans cet endroit-là, donc en Ukraine, qui est le racidisme. Donc ce sont... des racidim qu'on voit à l'écran qui rentrent en opposition avec un personnage qui dont on apprend plus tard dans le film qu'il n'a pas du tout coupé en fait avec la religion, simplement qu'il la pratique d'une manière différente. Il y a souvent un problème quand on dit les religieux face aux laïcs, c'est qu'on d'une certaine manière on donne le monopole de la religion. Voilà, il y a pas de Vatican dans le judaïsme.
4: Fort heureusement.
5: Donc il est vrai que c'est une opposition, on va dire plutôt, entre un personnage qui est appelé, d'une certaine manière, par ce qu'il considère être la modernité, c'est-à-dire en fait une promesse libératoire certainement contenue à l'intérieur du socialisme ou du communisme pour beaucoup de jeunes juifs de l'époque, et de l'autre, des gens tout aussi jeunes que lui, mais qui restent fidèles au monde des pères. Et ça, c'est une opposition qui est extrêmement classique, entre guillemets, ou très propre au shtetl. Ça va d'ailleurs opposer les gens entre eux de la fin du 19e siècle, c'est-à-dire l'influence des Lumières, puis ensuite du socialisme, évidemment du bundisme, du communisme, etc., qui vont se faire opposer des gens qui n'ont pas les mêmes... aspirations quant au futur de leur communauté.
4: Absolument.
5: Mais ils se situent tous dans un principe quand même qui est celui de la communauté, c'est-à-dire que qu'est-ce qui est bon pour nous finalement ? Telle est la question.
4: Cette opposition entre le monde des pères et puis l'attrait d'un nouveau monde, elle perdure même encore aujourd'hui. Mais si on veut rester dans un cadre strictement cinématographique, la fidélité au monde des pères, elle est le sujet du premier grand film sonore de l'histoire du cinéma, Le Chanteur de Jazz, donc production hollywoodienne.
5: Absolument.
4: Donc c'est dire si on est en pleine problématique en fait du monde juif ici.
5: Absolument, absolument. Je vous avez absolument raison. Donc après, je peux simplement rajouter qu'effectivement, j'essaye aussi, en tout cas dans le film, moi j'ai de l'empathie pour les personnages, en tout cas pour les personnages racidiques à l'intérieur du film. C'est-à-dire que je comprends aussi en somme leur inquiétude, mais leur peur devant ce qui est un véritable danger pour leur existence. C'est-à-dire que le communisme soviétique qui fait son intrusion en Pologne, enfin là en l'occurrence c'est une région, ex-région polonaise qui est devenue soviétique, c'est une menace absolument directe sur leur existence.
4: Absolument.
5: C'est-à-dire que la violence dont on pourrait croire de manière un peu naïve qu'elle est l'expression d'un conservatisme, en vérité elle ne l'est pas. C'est-à-dire elle est peut-être l'expression de cela.

0: mais elle est aussi surtout l'expression d'une défense par rapport à une menace existentielle. Donc ils sont absolument menacés dans leur tradition et dans leur manière de vivre. Les soviétiques vont d'ailleurs largement les persécuter. Évidemment, de l'autre côté du spectre, les nazis qui attendent l'aurore pour en finir avec... Avec le judaïsme, en fait, en vérité.
1: Et d'ailleurs, c'est ce qu'on découvre dans cette scène, enfin découvre, c'est qu'on réalise à quel point il y avait des soldats soviétiques stationnés dans les shtetl. C'est-à-dire qu'en fait, il n'y a pas que seulement des juifs ensemble ou parfois face à face. Oui. Il y a la dictature soviétique.
0: Et c'est pour ça qu'il faut bien voir dans une partie de la violence qu'ils expriment dans le film l'expression d'une peur et la volonté de défense et non pas une caricature de ce que serait finalement le monde racidique qui est loin d'être caricatural et deuxièmement moi j'ai beaucoup de d'intérêt voire même d'affection.
1: Et enfin il y a votre personnage principal qui en fait exprime toute la complexité de ce monde, parce que justement, lui, il est en fait entre deux mondes. Il est issu de ce shtetl, il a rencontré la modernité à Moscou, étudiant de cinéma.
0: Bien sûr.
1: Et donc, en fait, il n'est non pas pétri de contradictions, mais en fait, il est le fruit d'une immense complexité.
0: Alors, il fait la rencontre de la modernité dans les studios d'Evgenko à Kiev, qui sont, non pas à Moscou, mais à Kiev, qui sont des très grands studios de cinéma soviétiques qui ont été créés en 1927. Si vous voulez, ce que vous dites, c'est même l'enjeu du film d'une certaine manière en termes de caractérisation des personnages, puisque ils sont ce personnage de Mendeleu qui est le personnage principal est un, c'est-à-dire toutes les, on apprend dans le film plus tard qu'il a été un jeune étudiant brillant, élève préféré de son rabbin, très proche de son rav, de son rabbin, très probablement promis à une grande destinée dans l'étude. Destin contrarié, parce que voilà, la vie fait que ça sera pas ça qui l'appelle, mais il en est absolument pétri, mais c'est une métaphore, en vérité, même, il y a un très beau livre qui s'appelle Le Royaume de leurs rêves, d'ailleurs, je sais pas si vous connaissez ce livre, qui est très beau sur l'industrie, sur les juifs américains et l'industrie du cinéma.
1: Un livre de Neil Gabler, traduit en français, sur les juifs Hollywood, ou
0: absolument.
1: Plutôt sur les juifs qui ont fondé Hollywood.
0: Et dont on se rend compte que tout l'imaginaire, une grande partie aussi de leur source d'inspiration, la culture religieuse, je parle pas que de la culture juive au sens tel qu'on, mais la culture religieuse, l'étude, des principes tels que la lecture et son commentaire, l'imaginaire qui entoure cela, que ce soit les récits bibliques, les récits racidiques, ont complètement infusé. Et que donc, en fait, ce personnage de Mendeleu, il est pétri de cela aussi, c'est-à-dire il n'a pas du tout consommé une rupture, pas du tout, c'est-à-dire il a évolué, mais il ne renie en rien ni ce qu'il est, il a parfaitement conscience aussi, je pense, de ce qu'il doit à sa culture religieuse d'origine.

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2: Ici, donc, on voit votre personnage qui retourne dans sa synagogue. D'ailleurs, et au-delà de ça, son lieu d'étude. D'abord, pourquoi ce passage du noir et blanc à la couleur, ici?
3: Alors d'abord parce que dans le film, le passage à la couleur incarne en général des souvenirs qui sont liés soit à la jeunesse heureuse, ou en tout cas plus heureuse, et l'enfance. Parfois même malheureuse, mais en tout cas c'est le monde de l'enfance ou de l'adolescence. Ici c'est aussi le cas, même s'il ne s'agit pas véritablement d'un flashback. L'idée étant qu'effectivement à partir du moment où il rentre dans la synagogue, probablement il n'y a pas mis les pieds depuis son départ du shtetl, il est immédiatement projeté dans le monde de l'enfance. C'est-à-dire en fait il se remet tout d'un coup dans la posture ou la position du petit garçon qu'il a été. Et que donc évidemment ça pouvait justifier l'usage de la couleur.
2: Et ce que l'on découvre, c'est que avant d'être apprenti cinéaste, il était Razan.
3: Absolument. Donc c'est d'ailleurs d'une manière assez jolie l'histoire de mon acteur Moshe Lobel, qu'on voit dans le film, est issu d'un milieu satmar, donc d'un milieu chassidique, une secte chassidique assez dure puisqu'elle est très très anti-sioniste et elle est violemment anti-sioniste. Elle est
2: très fermée.
3: Très fermée. Satmar veut dire en fait venant de Satu Mare, donc qui est une ville en Roumanie. C'est un monde sectaire dans lequel il a grandi et avec lequel il a complètement coupé les ponts, à tel point qu'il a eu du mal au début à envisager de tourner cette scène comme cela, puisque c'était lui-même le replacer dans la posture de ce jeune Razan qu'il a été, mon acteur, et qu'il était censé devenir. Donc on avait là une corrélation absolue entre l'histoire de mon acteur, la vie de mon acteur, et l'histoire et la vie de mon personnage.
2: Ce qui est très intéressant aussi, c'est que vu ce personnage donc qui veut devenir cinéaste, en fait, ce que vous parvenez à lier, en fait, c'est la voix, puisqu'il est auparavant chanteur, et l'image, puisque c'est ce qu'il veut faire.
3: Absolument, c'est-à-dire il est effectivement il est les deux à la fois. Il est de toute façon, je trouve que c'est aussi intéressant parce que ça met en lumière, et d'ailleurs c'est le cas de le dire quand on regarde la scène, aussi une certaine dimension artistique qui est liée à la pratique religieuse, en particulier dans ces milieux racidiques où le chant est extrêmement valorisé.
2: Ouais, la Razanout.
3: La Razanout, pour ceux évidemment qui connaissent, j'imagine qu'il y en a beaucoup en regardant l'Académie, mais pour les autres, vraiment je les invite à s'y intéresser. C'est un véritable art, au sens, c'est, Oui, enfin, c'est-à-dire c'est une liturgie avec tout ce qu'elle a de très particulier, et elle est extrêmement mise en avant, elle est très valorisée, en particulier donc dans ces milieux-là. Et il est vrai que ça mettait donc en lumière aussi une certaine dimension artistique, en vérité. On voit aussi à quel point la synagogue est, contrairement à ce que peuvent imaginer parfois aussi les gens, sur une certaine austérité quant au décor intérieur des synagogues, au contraire, à l'image d'ailleurs d'une synagogue que je fréquentais moi-même à Kiev, il y a un décor zodiacal absolument sublime, des peintures qui, d'ailleurs, on a peint cette synagogue avec une équipe de charpentiers et de peintres à la main entièrement.
2: Et c'est un enjeu énorme de recréer une synagogue,
3: oui.
2: Puisqu'en fait, elle n'existe pratiquement plus.
3: Non, alors non seulement on l'a recréée, mais on a véritablement fait venir un rabbin pour qu'elle soit, fonctionnelle, etc. Donc on prenait pas les choses à la légère, en fait, véritablement, quand on faisait les choses.
2: C'est pas ce que donne votre film, oui. Ça donne pas cette impression-là.
3: Hein. Non, mais c'est vrai que ce que j'aime beaucoup dans cette scène, c'est que on voit toute une couleur, toute une dimension artistique, que ce soit dans le chant ou dans la peinture, par exemple, qu'on n'imagine pas forcément quand on pense au judaïsme, et en particulier au judaïsme chassidique du Yiddishland.
2: J'ai prolongé volontairement l'extrait jusqu'aux retrouvailles avec son rabbin. C'est très intéressant, c'est ce qu'on découvre. On découvre ici un rabbin qui est allé au cinéma et en fait est lui aussi entre deux mondes.
3: Il est entre deux mondes, il j'allais dire, c'est un mot un peu malheureux, mais il confesse d'une certaine manière qu'il a lui-même été au cinéma à un moment où ça se fait vraiment pas du tout, encore qu'on sait pas, on sait jamais véritablement ce que les gens faisaient ou faisaient pas. On a retrouvé dans des ch'tis bleus des petits oratoires, enfin des petites maisons d'études dans les shtetl, on a retrouvé des in-folios cachés entre des volumes du Talmud ou à l'intérieur de certains volumes de pages de mathématiques, de philosophie, ça dans les siècles précédents. C'est un monde, le shtetl, qui était extrêmement poreux et surtout où les idées circulaient de manière extrêmement vivace. C'était aussi un monde de voyageurs. Les gens faisaient des haltes, on voit ça très bien d'ailleurs dans les récits racidiques de Martin Buber. Les idées ont toujours circulé. Que ce rabbin-là soit allé au cinéma, ça n'est pas véritablement surprenant, c'est tout à fait possible, en fait. C'est un monde où, effectivement, tout d'un coup, la curiosité va gagner. J'ai moi-même des gens, ici en particulier Milo Lubavitch, qui jouent dans mon film. J'ai donc... c'est pas le monde aussi fermé et cloîtré qu'on peut imaginer, ça, ce sont des projections. Mais ce rabbin a eu aussi, sûrement, un moment de sa vie, la tentation de la modernité ou d'autre chose. Et c'est d'ailleurs quelque chose qu'on va retrouver dans le rabbinisme contemporain. C'est-à-dire il y aura bien des rabbins après qui s'ouvriront et qui deviendront des modernes tout en restant rabbins. Donc il n'y a pas de contradiction. Mais on le voit déjà à cette époque-là quand il évoque les années 10-20. Voilà. Je fais référence à Tarzan, qui est un film muet qui a été montré en fait en Union soviétique, qui a été vu en Union soviétique, y compris au moment de la guerre civile. Enfin dans les années 1920-21.

Alles klar. 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

0: volle, volle Herz rein. Deutsch.
1: Russische! Russische!
2: C'est la séquence finale du film.
3: Le début de la séquence finale, oui.
2: Le début de la séquence finale, effectivement, qui se prolonge quelques minutes. Ce qui est assez surprenant, c'est que l'irruption de l'histoire, avec un grand H, ou plutôt la fin de l'histoire pour cette communauté, et puis celles qui vont suivre, eh bien, cette fin de l'histoire, elle passe par le son, d'abord. Elle passe pas par l'image. Et c'est intéressant parce que nous avons appris que ce personnage était Razan dans son enfance. Et en fait, donc, ça signifie qu'il a une oreille plus développée que la moyenne.
3: Tout à fait. Alors, la question du hors-champ, c'est-à-dire qu'effectivement, il y avait un... Alors ça, c'est aussi lié à la genèse même du film, puisque pour moi, il y a un problème historiographique véritable à l'historiographie du cinéma, qui m'est personnel. J'ai beaucoup de mal à comprendre comment on peut filmer la destruction, sachant pour moi il y a presque un interdit de la représentation de la destruction. Donc j'avais même déjà du, c'est-à-dire dans le projet, je savais qu'à un moment il faudrait se confronter à cette question-là, parce que si je l'abordais pas, ça aurait été mentir de dire qu'ils ont vécu joyeusement et heureusement jusqu'à la fin de leur jour. Évidemment, c'était mentir, mais donc. Dans la genèse du film, il y a l'idée de montrer la vie et non pas la mort et la destruction. C'était comme ça que m'était venue l'idée du film ou sa proposition. Et là, on arrive dans un moment où on est obligé de faire face. Ça va passer par le son parce que c'est lié vraiment à mon problème qui est celui de l'impossibilité de la représentation de ça, de cela. Donc, je vais faire en sorte dans cette séquence finale de montrer le moins possible l'immontrable, tout en le montrant, et ça va d'abord passer par le son. Effectivement, le personnage principal a une oreille plus développée. Il se retourne sans se retourner véritablement au son, probablement il comprend ce qui est en train de se passer, d'où l'urgence.
2: C'est bon, vous posez la question de la représentation de la Shoah. On va pas se perdre, enfin, je veux dire, dans cette question. Mais à tout le moins, ce qui est mis en scène ici, c'est la Shoah par balle. Enfin, ce que les historiens ont ensuite baptisé la Shoah par balle. La Shoah par balle, en fait, elle pose une question de cinéma évidente. C'est que elle est très peu représentée au cinéma. Il y a très très peu de films mettant en scène la Shoah par balle. Il y en a un notable qui s'appelle Requiem pour un massacre, ouais, d'Helen Klimov, qui est un film de la fin des années 1980, qui est le dernier chef-d'œuvre de l'histoire du cinéma soviétique. Ouais. Mais sorti de ce film, qui est extrêmement étonnant et impressionnant, il n'y a presque rien.
3: Oui, et puis en plus, il y a un film qui d'ailleurs, dans mon souvenir, énonce pas tout à fait clairement que c'est la Shoah par balle. Enfin, c'est un village soviétique. Enfin, je sais pas à quel point c'est. Il y a une sorte de flou artistique.
2: Ce sont les Einsatzgruppen.
3: Voilà.
2: C'est en Biélorussie.
3: Voilà.
2: C'est la population biélorusse.
3: Voilà.
2: Qui est visée, pas la population juive.
3: Voilà.
2: Mais le film, qui est extrêmement honnête.
3: Absolument.
2: D'ailleurs, qui est éthique.
3: Oui.
2: Prend soin de préciser, alors que c'est pas évident, nous sommes encore en Union soviétique, de préciser que ces exactions ont également été commises contre des villages juifs.
3: Donc, c'est vrai qu'en plus, à l'époque, on parle de victimes du fascisme de manière indistincte et qu'on met jamais en avant la singularité juive dans les massacres. Oui, c'est pas représenté au cinéma parce que c'est pas représentable. Hein. C'est-à-dire, il est probablement possible d'adapter au cinéma un roman comme celui de Jonathan Little qui s'appelle Les Bienveillantes. Il est peut-être possible, de la même manière que Glaser sort en même temps à peu près que mon film.
2: Jonathan Glaser
3: sort son film qui se passe dans la maison du commandant du camp d'Auschwitz.
2: Oui, la zone d'intérêt.
3: Voilà.
2: Bon film qui sortira début d'année prochaine.
3: Donc il fait lui aussi d'une certaine manière un pas de côté par rapport à la représentation de la Shoah puisqu'il va situer son action entière dans la maison. Et je crois qu'on ne voit pas, ou très peu, enfin en tout cas l'extermination, c'est véritablement l'intimité du commandant du camp et de sa famille et des nazis. Ce que je trouve être un parti pris intéressant, soit dit en passant. Je suis assez content que nos films aient été souvent associés dans beaucoup de festivals internationaux où on était ensemble. Donc oui, la Shoah par balle, c'est absolument immontrable. Parce que c'est profondément comme tout le mécanisme d'extermination absolument indicible en fait en vérité. Donc là on est sur la même chose, c'est le champ lexical qui diffère, mais bon la réalité est la même, c'est-à-dire c'est immontrable, c'est indicible. Moi j'ai choisi de l'évocation de cela, 1 minute 30 filmée derrière des palissades, sans en dire trop, mais trouver la bonne distance et d'ailleurs j'ai tenu à ce qu'on ne voit jamais véritablement les nazis en gros plan ou même en plan moyen. On les voit en plan extra large ou large. Je voulais pas leur donner de panave, de visage, c'est-à-dire presque au sens lévinassien du terme. Il y a vraiment l'idée de ne pas les montrer, de ne pas les nommer, parce que je voulais être avec les vivants jusqu'au bout.
2: L'ironie, ou du moins, c'est que votre film rentre régulièrement en collusion avec la grande histoire. C'est le tournage de votre film qui évolue avec la menace lancinante de l'invasion russe qui s'est malheureusement produite. Il y a aussi le fait que votre film arrive sur les écrans en France, du moins, en décembre, et qu'il est impossible pour le spectateur de ne pas associer les images dont il est témoin à la fin de Shtetl avec celles qu'il a découvertes à partir du 7 octobre dans les kibboutzim du sud d'Israël.
3: Alors, c'est vrai que l'histoire du tournage, vous la connaissez bien, et c'est vrai que c'est un tournage qui a été hanté par la guerre à venir, rattrapé par la guerre actuelle. Les équipes de mon film se sont retrouvées directement embarquées dans la guerre tout de suite. Hein, après, on était en post-production à Kiev au moment de l'attaque. Donc, on a dû retourner pendant la guerre. Enfin, c'est rechercher les masters, les bandes du film, etc. Donc, on est attrapé par la grande histoire tout de suite, dès la prépa du film au printemps 2021, on doit décaler le tournage, il y a déjà un risque de déflagration, et puis il sort effectivement dans ce contexte terrible, qui est celui que vous évoquez, et donc là, comment dire, après je dirais une chose qui me vient comme ça à l'esprit, mais à laquelle j'ai réfléchi ces derniers temps, puisque impossible pour moi de ne pas y réfléchir. Effectivement, j'ai écrit le film à l'hiver 2018-2019 sans aucune idée que évidemment ces événements tragiques allaient se produire. Ce que je sais, en revanche, de manière intime, c'est que la violence politique faite aux Juifs, et là en l'occurrence, il s'agit d'une violence politique puisque c'est une violence nazie qui est mise en scène à la toute fin du film. La violence politique faite aux Juifs, elle n'est pas nouvelle. C'est-à-dire qu'en fait, en vérité, elle a toujours été là. Elle existe depuis d'innombrables siècles. Et que donc, les massacres qui vont avec cette violence politique sont presque inhérents à la condition juive, et elle l'était en particulier à l'Est, jusqu'à ce dénouement final et terrible qu'est la Shoah, dont on n'aura jamais fini de comprendre et d'explorer la signification profonde pour l'humanité. Et donc je pense qu'il est important de rappeler que cette violence politique qui a été faite aux Juifs, elle est de tout temps, et en fait elle est d'une violence absolument unique dans l'histoire, en vérité, de par sa persistance, en fait, en vérité. Et que donc, malheureusement, il n'y a rien de nouveau sous le soleil. Voilà.
2: Eddy Walter, merci beaucoup. Je rappelle que votre film Shtetl sort le 13 décembre. Et à très bientôt pour une nouvelle émission cinéma sur Académ.

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0: Souvenez-vous, c'était il y a une éternité. Appelons cela le monde du 6 octobre. Israël était profondément fracturé. Certains parlaient même d'ambiance de guerre civile. Deux sociétés se faisaient face au cours de manifestations monstres opposant pro et anti-Bibi, pro et anti-réforme judiciaire, deux conceptions du sionisme, deux appréciations opposées de ce qui, du caractère juif ou démocratique, doit prévaloir dans l'État hébreu. Puis est arrivé le 7 octobre qui a meurtri et plongé tout Israël dans un deuil commun. Après plus de 6 mois de guerre, où en est-on aujourd'hui? Quels sont les différents Israël qui s'expriment, s'opposent ou composent ensemble? On va en parler avec vous, Julien Darmon. Bonjour.
1: Bonjour, Ruben.
0: Alors, vous n'êtes pas israélien, vous n'habitez pas sur place, mais vous êtes un observateur attentif des mouvements de fond, des mutations, des permanences, des brèches qui traversent le monde juif de manière générale. Ne serait-ce que par votre métier d'éditeur chez Albin Michel, vous avez encore récemment, à l'échelle française, supervisé cette magistrale encyclopédie intitulée « Histoire juive de la France » avec Sylvie-Anne Goldberg. Alors, on va commencer par un panorama un peu des forces en présence aux affaires. Il y a cet élément le plus saillant qui attire un peu sur lui toute l'attention. Ce sont ces deux individus qui sont Itamar Ben-Gvir et Bezalel Smotrich. Est-ce que vous pouvez nous dire un peu la généalogie de ce qu'ils incarnent?
1: Alors, ça va être long, parce que c'est vrai qu'on présente souvent, y compris dans la presse israélienne, Smotrich et Ben-Gvir comme des frères jumeaux, qui seraient une extrême droite, qui seraient des fascistes religieux, etc. Et qui seraient, en gros, l'incarnation éternelle du méchant, du méchant de la droite religieuse. Alors que, en réalité, et c'est là où j'essaye d'apporter ma modeste expertise, c'est que quand on analyse ça dans l'histoire longue de l'évolution politique du sionisme et même des partis religieux ou des partis de droite en Israël, ce sont des faux jumeaux, d'une part. Et ils ont des généalogies qui sont assez différentes.
0: Allons-y.
1: Alors, en fait, si on essaie de resituer, si on repart à l'origine, on a, au sein même du mouvement sioniste, des tendances très différentes. En gros, on a une aile gauche, qu'on appelle à l'époque le Mapai, le parti travailliste qui va devenir aujourd'hui Avoda, qui est complètement dans les choux.
0: C'était le parti de Ben-Gurion.
1: Quel parti de Ben-Gurion? On a l'expression politique de la Shomer HaTzair, donc c'est le Mapam, qui est à gauche du Mapai, qui va devenir Meretz. Donc ça, c'est le parti de gauche, bien gauche.
0: Très laïque.
1: Très laïque, qui est le parti des kibboutzim, en gros, pour le dire. C'est les victimes du 7 octobre, c'est très majoritairement des gens de ce bord-là. Ça, c'est en gros pour la gauche. Ensuite, à droite, on a le sionisme révisionniste de Jabotinsky, qui va donner naissance au Likoud, en gros. Et il y a les partis religieux. Chez les partis religieux, il y a deux grandes tendances. Il y a les partis orthodoxes classiques, Agudat Israël. Agudat Israël, à la base, c'est pas un parti israélien, c'est un parti de juifs orthodoxes polonais, pour défendre les intérêts sectoriels des juifs orthodoxes en Pologne.
0: C'est le monde des yeshivot.
1: Le monde des yeshivot, le monde chassidique, etc. Parti qui, quand il va se transposer en Israël, établit une sorte de pacte de non-agression avec les sionistes. C'est-à-dire, on n'est pas sioniste, on n'a pas de sentiment religieux, on n'investit pas le sionisme et l'établissement de l'État d'Israël d'une signification religieuse, mais on est là, on est content quand même qu'il y ait un État juif. Maintenant, on va trouver un modus vivendi, on va pas vous gêner, vous nous gênez pas.
0: C'est la fameuse rencontre entre Ben-Gurion et le Chazonish.
1: Voilà, un peu...
0: Le statu quo.
1: Voilà, statu quo, et on va voir comment ça va évoluer, justement. Et enfin, il y a ce qu'on appelle le sionisme religieux, même si on va voir que les dénominations précises ont leur sens... qui est inspiré des idées du Rav Kook, qui dit oui, le sionisme est un mouvement laïque, mais c'est une sorte de ruse de Dieu pour faire advenir le Messie. Et donc, pareil, comme les partis orthodoxes non sionistes, le parti sioniste religieux, pendant une bonne partie de l'histoire, de 48, en gros jusqu'à 67 et même après, ne prétend pas vraiment gouverner. C'est-à-dire, ok, on laisse les sionistes laïcs faire le boulot, et nous, on va être un peu plus impliqués que les orthodoxes. On va être les garants du caractère juif de l'État, que les mariages soient faits par les rabbins, qu'il y ait un rabbinat d'Israël, etc.
0: Ils protègent leurs intérêts aussi. Ouais,
1: c'est plus que leurs intérêts, parce que eux, ils s'intéressent pas que à leur communauté. Ils se disent, on va donner un peu une âme juive à cet État-là.
0: Mais au départ, ce sont des mouvements assez marginaux, en tout cas ouais. sionistes religieux. Ouais. Aujourd'hui, ils sont aux affaires.
1: Alors,
0: qu'est-ce
1: oui,
0: qui s'est passé? Qu'est-ce qui s'est passé? Qui sont-ils voilà. et qu'est-ce qui s'est passé?
1: Alors, ce qui s'est passé, c'est tout d'abord, le grand événement, ça a été 67. La guerre des six jours, qui est perçue par les juifs du monde entier, comme par presque tous les juifs, parce qu'il y en a qui vont continuer, je pense aux Satmer, aux orthodoxes antisionistes radicaux, qui pensent que c'est une ruse du diable. Mais la plupart des juifs lambda se disent, oh là là, voilà, c'est la preuve que Dieu est avec Israël, en gros, on a récupéré les lieux saints, on a reconquis la Judée et la Samarie biblique. En même temps, ça c'est le discours, il y a beaucoup de gens, y compris en France, qui adhèrent à ça et qui vont faire leur alia, puisqu'ils pensent qu'ils vont aller accueillir le Messie. Politiquement en Israël, on est quand même plus prudent. D'ailleurs, il faut bien voir que quand Israël gagne la guerre en 67 et occupe les territoires de Cisjordanie, de Gaza, elle ne les annexe pas. Ouais. Elle ne les annexe pas parce que elle veut les échanger contre la paix. Elle dit nous, on les veut pas fondamentalement.
0: Parce que le Golan a été annexé. Par contre,
1: le Golan est annexé parce que c'est un point stratégique. C'est voilà. une colline qui domine la Syrie.
0: Il y a des territoires qu'on veut annexer et d'autres qu'on ne veut pas annexer.
1: Il y en a qu'on veut pas annexer parce qu'on sait que ça va poser des problèmes fondamentalement. Mmh. Et on dit aux Arabes. Reprenez-les et on fait la paix. Et là, c'est les fameux trois noms de Khartoum. Pas de reconnaissance, pas de paix, pas de négociation. Mais on reste coincé là-dedans où les territoires, ils sont sous de souveraineté israélienne, mais ils ne sont pas annexés à Israël. Et en réalité, même les sionistes religieux, ils voient une symbolique, mais c'est pas comme on s'imagine la grande ruée tout d'un coup de colonisation. On va tous s'installer en Judée-Samarie. Ça commence petit à petit. Je suis allé voir les chiffres. On est en 1972. Si on compte l'ensemble des territoires gagnés en 67, c'est-à-dire et Gaza et Jérusalem Est et la Cisjordanie et le Golan, il y a 10 000 juifs.
0: Oui.
1: Okay. Donc c'est pas non plus la folie.
0: Aujourd'hui, on a combien ?
1: Alors, aujourd'hui, on est à un peu moins de 500 000. Mais ce qui est intéressant, c'est de voir quels ont été les bons. Voilà. Et il y a eu plusieurs tournants dans cette évolution. Le premier tournant, vraiment, ça a été l'arrivée au pouvoir de Menachem Begin, en 77. C'est-à-dire, jusqu'à Begin, tous les gouvernements sont dominés par les partis de gauche. Tous les gouvernements sont dominés par les partis de gauche. Avec les sionistes religieux qui font partie.

0: une grande tendance de gauche dans ce mouvement-là. Et même ce Mafdal en 67 a une attitude très ambiguë vis-à-vis de la Cisjordanie et de Gaza. C'est-à-dire, autant Jérusalem, oui, ok, c'est formidable. Autant Cisjordanie et Gaza, là aussi, c'est un peu compliqué. Et il y a vraiment une tendance, voilà, de soucis sociaux. Et c'est vraiment, c'est pas un parti raciste anti-arabe. C'est-à-dire, on est encore dans le Mafdal, même des années 70 et même 80. On est dans l'idée que, bon, oui, c'est chez nous, mais finalement, les Arabes, s'ils acceptent de vivre avec nous, c'est cette idée que va y avoir un Israël pour toutes les nations, etc. Ça va, quoi.
1: Alors, quand est-ce que ça bascule?
0: Alors, ça bascule, ça commence en 77. En 77, Begin fait un accord avec les sionistes religieux et avec les Haredim, avec les partis ultra-orthodoxes. C'est la première fois que les partis ultra-orthodoxes, que Agudat Israël, rentrent au gouvernement. Et l'accord est ce qu'on connaît aujourd'hui, c'est-à-dire qu'avant 77, c'est vrai que les élèves de Yeshivot ne font pas service militaire, mais c'est des exemptions au cas par cas.
1: Ah oui.
0: Ce que Begin accorde aux partis religieux, qui sont donc c'est un accord. Voilà, c'est un accord sectoriel, ok. Pour ne pas parler de clientélisme, c'est de dire ok, on peut pas le faire encore en loi, mais on va faire des accords renouvelables qui exemptent tous les élèves de yeshivot de service militaire.
1: On est encore là-dedans aujourd'hui.
0: On est encore là-dedans, mais ce qui est fou, c'est que on n'a pas toujours été là-dedans. Ça date finalement de 77, c'est pas si vieux que ça. Et en même temps, il va encourager par des mesures économiques les gens à aller s'installer dans les territoires.
1: Pourquoi ?
0: Parce que il y a une crise économique et que évidemment construire dans un endroit où l'État où c'est pas construit et où c'est pas vraiment l'État.
1: Les grands travaux.
0: C'est les grands travaux et puis c'est beaucoup plus facile. Et ceux qui vont aller très majoritairement s'installer en Cisjordanie et à Gaza, c'est pour le coup les sionistes religieux. Et ça va être le début de la composition actuelle, même de topographique d'Israël, parce que vous demandez à des gens qui ont connu Bnei Brak dans les années 60-70, ils vous disent, mais en fait, c'était une ville mixte.
1: Ah oui.
0: C'est-à-dire, c'était pas comme aujourd'hui, il y avait que des ultra-orthodoxes. Il y avait des gens qui étaient traditionalistes, il y avait des sionistes religieux, il y avait des ultra-orthodoxes, et vous aviez des rabbins sionistes religieux qui enseignaient dans les yeshivot orthodoxes, c'était beaucoup plus mixte. Donc ça commence déjà à ce moment-là. Alors, il y a une autre veine qui est jusqu'à cette époque-là ultra minoritaire, c'est ceux qu'on appelle les kahanistes.
1: Ah, ok. Vous pouvez rappeler rapidement.
0: Meir Kahan, c'est un juif américain qui vient s'installer en Israël en 71 et qui, lui, c'est pas un sioniste religieux au sens où on l'a entendu jusqu'ici, c'est-à-dire des orthodoxes classiques qui vont investir l'État d'Israël d'une signification religieuse. C'est avant tout un nationaliste, un ultra-rationaliste à motivation religieuse. Mais le nationalisme prend le pas sur le religieux et avec pour le coup des options qui sont clairement antidémocratiques. C'est-à-dire l'État d'Israël, c'est un État que pour les Juifs. Il faut mettre tous les Arabes dehors. On peut garder des Arabes s'ils acceptent de devenir des non-citoyens et d'être des dhimmi, quoi, en gros.
1: Est-ce que le mot suprémaciste convient? C'est un mot qu'on entend souvent dans les médias.
0: Oui, c'est devenu un gros mot.
1: Suprémacisme est quelque chose de raciste.
0: Bah,
1: on entend bien la connotation. C'est de la xénophobie, ce que vous décrivez. C'est pas forcément du racisme.
0: C'est pas du racisme. Non, c'est du suprémacisme sans le connoter. C'est-à-dire l'idée que, en Israël, en tout cas, ce sont les Juifs qui doivent avoir les droits et que ceux qui sont pas Juifs.
1: Bon, c'est le discours du Front National sur les Français.
0: Oui, même
1: si. C'est pas de la préférence nationale.
0: C'est plus que ça, parce que les non-Juifs ne sont pas citoyens. Du tout. Ils n'ont pas le droit de vote, etc., etc. Okay. On est plus dans la situation des États-Unis après l'esclavage, où les Noirs sont nominalement libres, mais ils ne doivent pas se mélanger avec les Blancs, et surtout, ils n'ont pas le droit de vote, ils ont une restriction aux emplois, ils sont évidemment cette situation.
1: Donc ça, c'est cet homme, Meir Kahana.
0: Voilà. Il forme un parti qui s'appelle CAR,

0: veux dire, c'est comme ça. et c'est un parti qui est ultra minoritaire et qui, de toute façon, il a gagné un siège en 84. Et ensuite, on réforme la loi fondamentale sur la Knesset, pour dire non, des partis racistes ne peuvent pas se présenter aux élections. Donc le parti Kar est interdit pour les élections de 88 et jusqu'à aujourd'hui. Okay. Alors comment ça se fait que des gens qui en fait
1: qui se réclament de lui sont aux affaires ?
0: On va le voir. Vraiment, la deuxième rupture, c'est évidemment Oslo. Oslo et l'assassinat de Rabin, où là, il y a toute une partie... le Likoud et les partis sionistes religieux sont contre Oslo.
2: Pourquoi ?
0: Pour deux raisons qui se recouvrent pas forcément. Une raison idéologique, qui est de dire irrédentiste, c'est chez nous, Dieu nous a donné ces territoires, on n'a pas le droit de les rendre... et puis une raison pragmatique.
1: Ça se défend religieusement, ça ?
2: Oui,
0: Ça se défend d'un point de vue sioniste religieux.
1: Ouais. Ils ont des textes, j'imagine, qui vont dans leur sens. Tout le monde trouve toujours le texte qui pense comme
0: ça. Oui, non, c'est-à-dire c'est une réactivation de l'imaginaire biblique, que c'est la conquête de Canaan, etc. Et puis cette idée qui est vraiment aussi au fondement de la vision du monde sioniste religieuse, c'est-à-dire qu'on a une lecture religieuse de l'histoire et de l'histoire présente. Alors que il y a d'autres partis religieux. Par exemple, on connaît la décision de Rav Ovadia Yosef, qui dit non, il n'y a aucune obligation religieuse de tenir à ces territoires-là. L'obligation religieuse absolue, c'est la préservation de la vie. Et que donc, si on met des gens en danger de mort en gardant ces territoires, alors il y a une hiérarchie des normes et on doit rendre les territoires plutôt que sauver des vies. Mais ça s'oppose à la deuxième raison pour laquelle les gens refusent Oslo, c'est parce qu'ils disent ça va mener à des catastrophes sécuritaires. Alors, le gros problème, c'est que en Israël, et d'ailleurs ça va être la même chose du côté palestinien, ceux qui sont opposés à Oslo parce qu'ils pensent que Oslo va être une catastrophe pour eux, que ce soit côté juif ou côté arabe, vont tout faire pour faire échouer Oslo. Donc ça va être des prophéties autoréalisatrices. Mais là encore, en 95, on est un peu attentiste. Parce que Rabin est assassiné.
1: Ouais. Est-ce que l'assassin de Rabin fait partie de la mouvance kahaniste ?
0: C'est pas clair. En fait, c'est Yigal Amir, pour ne pas le nommer. Il est jeune.
1: Il est jeune.
0: Ouais. C'est, on dirait aujourd'hui, il s'est auto-radicalisé.
1: Ah oui, un loup solitaire.
0: C'est un peu un loup solitaire, c'est-à-dire que c'est quelqu'un qui est d'origine non ashkénaze, mm-hmm. Qui subit des discriminations quand il est dans la yeshivot, mm-hmm. qui va étudier à Bar-Ilan, qui est une université sioniste religieuse, mais pas du tout extrémiste.
1: Bien sûr.
0: Il n'a pas de lien organique avec les kahanistes. Il discute avec des gens qui sont dans cette mouvance, mais
1: il n'est pas manipulé par.
0: Il n'est pas forcément manipulé, c'est-à-dire que.
1: Il n'est pas missionné.
0: Il n'est pas non. A priori, mandaté. Il n'est pas missionné. Enfin, après, on ne sait jamais ce qui se passe vraiment, mais a priori, il n'est pas missionné. C'est pas parce que.
1: Il y a des gens qui se réjouissent de la mort de Rabin, non ?
0: Il y a des gens qui ont appelé à la mort de Rabin, d'une part, y compris Itamar Ben-Gvir, dont on va parler, qui est aujourd'hui le ministre de l'Intérieur, mm-hmm. qui à l'époque qui est un jeune étudiant avocat, où il y a quand même des images terribles, c'est-à-dire qu'il y a une manif où la voiture, la Mercedes de Rabin est prise à partie et caillassée, et lui s'empare de l'écusson de la Mercedes et dit « on a eu la voiture, on aura Rabin ».
1: Ben-Gvir.
0: Ouais.
1: Incroyable.
0: Ben-Gvir. Okay. Donc lui, kahaniste, vraiment. Mais de toute façon, Rabin est assassiné, la droite arrive au pouvoir, donc ces gens-là se disent, bon, on est tranquille.
1: C'est Netanyahou à ce moment-là.
0: C'est Netanyahou.
1: Déjà.
0: Or, Netanyahou, qui manifestait contre Oslo, mm-hmm. signe en 98 avec Arafat. Il y a une photo très célèbre où il y a Bibi, Madeleine Albright au milieu, et Yasser Arafat qui signe les accords de Y Plantation, qui sont les accords d'implémentation, de mise en œuvre d'Oslo. Oui. Okay. Oui. Ça, c'est la grosse rupture.
1: C'est-à-dire
0: que les partis qui se disaient « Bon, Oslo est un mirage, mais la droite va revenir au pouvoir et on va oublier tout ça », se disent « Ah non, mais en fait, la droite nous lâche. » La droite classique, Likoud, nous lâche.
1: Donc ils se sentent trahis par Netanyahou, en fait.
0: Voilà, exactement.
1: Et donc ils se radicalisent.
0: Alors, pas tous. Il y a des, en fait, il y a des scissions, des deux côtés. C'est-à-dire, d'une part, le parti, le Likoud lui-même, il y a une partie qui fait scission, qui crée le parti Herout, donc qui n'est pas un parti religieux, qui est un parti de droite, qui reprend le nom du parti de Begin. Mmh. En Israël, les partis changent de nom à chaque élection.
1: Toutes les trois semaines, ouais.
0: Et ils utilisent des noms qui étaient utilisés par d'autres avant, c'est un balagan pas possible. Bref, il y a un parti Herout qui fait scission du Likoud, pour une opposition radicale, mais pas forcément religieuse, aux accords d'Oslo. Et le numéro 2 de cette liste, c'est un kahaniste. C'est quelqu'un qui s'appelle Baruch Marzel. Baruch Marzel, c'est le chef des kahanistes de Kiryat Arba, c'est-à-dire cette petite implantation qui est à côté de Hebron, qui est un des foyers vraiment du radicalisme activiste violent.
1: C'est une poche.
0: C'est une poche comme ça. Donc lui, il est numéro 2 de cette liste-là. Donc en fait, il y a une partie... finalement des kahanistes qui infiltrent un parti issu de Likoud par le refus des accords d'Oslo.
1: Excusez-moi, mais c'est vraiment passionnant ce que vous racontez, parce que c'est-à-dire que c'est Netanyahou qui, en prolongeant quand même d'une certaine manière Oslo en signant avec Arafat à ce moment-là, crée finalement ce qui va le dépasser sur sa propre droite.
0: Mais il va continuer à le créer.
1: Sauf qu'il est tellement malin qu'il a réussi à le récupérer. Bah, allez-y, continuez.
0: Et évidemment, tout ça va être accéléré par une seconde trahison du Likoud, c'est le retrait de Gaza en 2005.
1: Parce que c'était Sharon à ce moment-là.
0: C'est Sharon, c'est encore le Likoud.
1: La droite.
0: C'est la droite. On pourrait gloser à l'infini sur pourquoi est-ce que Sharon s'est retiré de Gaza. On peut avoir deux lectures qui sont pas forcément contradictoires. Il y a, encore une fois, une raison sécuritaire, qui est de se dire, à Gaza, il y a 8000 juifs, okay, qui demandent je ne sais pas combien de centaines de militaires tout le temps. Donc au bout d'un moment...
1: C'est épuisant.
0: On se dit, ça vaut pas le coup. Je n'en vends pas la chandelle, donc on s'y est retiré. Il n'est pas impossible que derrière la tête de Sharon, et on ne sait jamais ce qu'il y aura derrière sa tête, puisqu'il fait un AVC juste après, il passe des années dans un état végétatif, de se dire « je vais quitter Gaza n'importe comment, sans rien préparer, pour bien montrer que ce sera le bazar le plus total, et pour rendre à jamais caduques les demandes de retrait de Cisjordanie.
1: » Donc un coup à trois bandes.
0: C'est la politique.
1: Oui.
0: En tout cas, voilà ce qui se passe. Et là, c'est vraiment la grande rupture avec, pour le coup, les gens qui sont les sionistes religieux et a fortiori les kahanistes.
1: Donc les bracelets orange.
0: Voilà. La couleur orange qui devient un symbole du déracinement de Gouche Katif. Et alors que les sionistes religieux, les kahanistes étaient toujours des radicaux anti-État, anarchistes, etc. Mais les sionistes religieux, c'était quand même des légitimistes. Gaza, c'est vraiment la rupture. Le retrait de Gaza, c'est la rupture. C'est-à-dire qu'ils se disent, voilà, si le Likoud est capable de se dégager de Gaza, de se retirer des territoires bibliques, de faire détruire des synagogues, de faire tabasser des juifs religieux par la police pour les expulser, alors l'État... contrairement à ce qu'on pensait, l'État d'Israël n'est pas l'incarnation du Messie. C'est nous... les héros, les pionniers qui sonnent dans les territoires, qui sonnent l'incarnation du Messie.
1: Là, il y a un point de fracture extrêmement important.
0: Là, il y a un point de fracture.
1: C'est plus l'État, c'est nous.
0: Voilà. En tout cas, après, il y a deux versions. Il y en a qui vont avoir une version activiste, voire violente. Il y en a aussi beaucoup. Il y en a beaucoup qui vont avoir une attitude quiétiste, c'est-à-dire il ne faut pas du tout s'imaginer que tous les gens qui sont dans les territoires sont des fous furieux violents. Oui. La grande majorité sont en réalité sociologiquement, idéologiquement sur la ligne de l'ancien parti sioniste religieux qui est, on est chez nous, l'important c'est de pratiquer notre religion dans ces paysages bibliques qui nous rappellent Abraham, on essaie de vivre le mieux possible avec nos voisins arabes, et puis voilà. Mais... il y a une rupture avec l'État, ça c'est clair. Et pour le coup, l'idéologie kahaniste va infiltrer certaines franges du sionisme religieux. Et ça va être le début de ce qu'on va appeler Tag Mechir. Tag Mechir, c'est des actions de jeunes, d'une jeunesse radicalisée, désœuvrée, qui a grandi, parfois c'est la deuxième génération, qui vivent dans des implantations illégales, c'est-à-dire qu'elles ne sont pas approuvées par Israël, c'est des mecs qui montent trois Algeco sur une colline avec un générateur, et qui vont...
1: La vendetta.
0: Voilà, Tag Mehir, c'est-à-dire on va rendre coup pour coup. Il y a une voiture qui se fait caillasser par des Palestiniens, on va aller brûler des maisons palestiniennes.
1: Donc l'État n'a plus le monopole de la violence.
0: Voilà. D'ailleurs, Ben Gvir, c'est l'avocat de ces gens-là.
1: D'accord. C'est donc là, c'est vraiment un comble, c'est-à-dire que celui qui ne reconnaît plus l'État comme dépositaire unique de la violence finit par être ministre de l'Intérieur.
0: Oui, mais c'est comme si Jacques Vergès était devenu ministre de l'Intérieur en France. et en 2008, la transformation du sionisme religieux s'accentue, c'est-à-dire que l'ancien Mavdal d'Attila Homi disparaît parce qu'il fusionne avec Tekouma, c'est-à-dire le parti qui s'était séparé d'eux par le refus d'Oslo. Et finalement, c'est ce à quoi on va arriver aujourd'hui, où le, même si ça va prendre encore 10 ans, où le parti religieux national devient, et donc qui était inséré dans Israël en général et qui essaie d'insuffler un esprit religieux dans la société israélienne en général, devient vraiment un parti sectoriel des sionistes religieux qui vivent dans les implantations et qui refusent toute négociation avec les Palestiniens et qui ont une grande méfiance envers l'État. Et enfin, donc les partis les kahanistes dont les partis sont interdits depuis 1988, on l'a dit, ont commencé à infiltrer la droite classique et fonde en 2012 un nouveau parti qui s'appelle Otzma l'Israël, qui devient après Otzma Yehudit. Alors c'est très paradoxal parce que Otzma c'est la force, c'est la puissance, c'est la violence même, et c'est très paradoxal puisque ça fait écho à un verset biblique où Dieu dit aux Juifs, quand vous allez vous installer en terre d'Israël et que vous allez la conquérir parce que je vais faire des miracles pour vous, faites bien attention à ne pas croire que c'est « Kohri ve'otsem yadi », ma force et la puissance de ma main qui a fait tout ça. D'accord ? Donc là, c'est...
1: Qu'il ne faut pas oublier que c'est la main
0: voilà,
1: de Dieu.
0: Voilà, c'est Dieu qui agit. Et Otzma Yehudit, c'est pas parce qu'ils sont des kippotes qu'ils sont religieux. En réalité, c'est vraiment un parti... qui croit à l'action directe, violente des hommes et qui n'est pas du tout un parti qui se repose sur Dieu ou même qui essaye de diffuser ni des valeurs ni des croyances religieuses.
1: D'accord. Alors la kippa, elle fait quoi dans tout ça ? C'est un symbole nationaliste.
0: C'est des gens qui font Shabbat et qui mangent kasher, mais ça ne veut pas dire qu'on est religieux.
1: Ils ne sont pas dans un projet messianiste, par exemple.
0: Pour eux, c'est déjà réalisé. En tout cas, ce n'est pas des gens qui veulent absolument que tout le monde fasse Shabbat.
1: On n'est plus dans le Rav Kook, par exemple.
0: Ça n'a rien à voir.
1: C'est important de le dire.
0: Les kahanistes, ça n'a rien à voir avec le Rav Kook. Vraiment. Et même le parti sioniste religieux, aujourd'hui, ça n'a rien à voir avec le Rav Kook. Moi, je me rappelle avoir discuté avec des gens de Bar-Ilan, à cette époque-là, au début des années 2010, quand le Mavdal est devenu Atzionut Adatit, ils ont dit mais c'est une trahison.
1: Non, c'est important ce que vous dites là parce qu'en fait tous ces gens portent une kippa plus ou moins la même à quelques nuances près, mais là vous montrez quand même des lignes de fracture très importantes.
0: Complètement. Et on peut se poser la question pourquoi est-ce que finalement ce parti kahaniste, ouvertement kahaniste, peut se présenter aux élections alors que le parti kahaniste avait été interdit en 88. Bon. Parce qu'en fait, la loi, elle n'interdit pas les partis racistes. Elle interdit les candidats racistes.
1: Ah. Okay.
0: Et de fait, en 2019, il y a eu un recours devant la Cour suprême. La gauche a demandé à ce que Otzma Yehudit soit interdit de se présenter aux élections et la droite a demandé à ce que les partis arabes soient interdits de se présenter aux élections. La décision de la Cour suprême a été de dire non, ça reste dans le cadre démocratique, mais la tête de liste d'Otzma Yehudit, Mikhaïl Ben-Ari, lui, il est vraiment trop raciste, donc lui, non.
1: D'accord.
0: Mais le deuxième, Ben Gvir, qui entre-temps avait mis un peu d'eau dans son vin, c'est-à-dire non, on va pas expulser les Arabes, vraiment, ils restent très très sages, alors lui, ça passe.
1: Ah, c'est intéressant, parce que là, c'est un peu l'histoire qui bégaye, c'est quelque chose qu'on retrouve souvent. Des mécanismes où la démocratie scie la branche sur laquelle elle est assise. C'est-à-dire que ce sont les outils démocratiques qui permettent en fait l'avènement de partis non démocratiques. Voilà.
0: Et on va arriver justement à ce qui s'est passé en 2023. Parce que ça implique la Cour suprême et ça implique ces partis-là.
1: Vas-y.
0: Je rappelle très rapidement, entre 2019 et 2022, il y a, je ne sais plus, 3 ou 4 élections. C'est-à-dire, à chaque fois on va voter, la Knesset n'arrive pas à créer une majorité, on refait des élections. Il y a finalement Bennett, qui est issu du Parti national religieux, mais qui a fait un repositionnement centriste et s'est allié avec la gauche, avec les partis arabes, etc., qui essaie de faire des choses, qui tombe pour des raisons complètement idiotes. Il faut s'imaginer ça. C'est-à-dire l'arrivée au pouvoir aujourd'hui de Smotrich, de Ben-Gvir, le retour de Netanyahou, c'est tout simplement parce que la coalition qui soutenait Bennett est tombée pour une question de savoir est-ce qu'on interdit de faire rentrer du Hametz dans les hôpitaux pendant Pessah. Et avec ce qui se passe aujourd'hui, il n'y a personne qui fait tomber le gouvernement. C'est fou. Complètement fou. Et donc, Bibi, Netanyahou, pour arriver au pouvoir, joue un peu aux apprentis sorciers.
1: Ouais.
0: Il dit aux sionistes religieux et à Otzma Yehudit et aux kahanistes, qui donc, encore une fois, à la base, n'ont pas grand-chose à voir, même s'il y a eu des rapprochements idéologiques suite aux radicalisations qu'on a évoquées, ils disent, vous n'avez qu'à faire liste commune. Et ils disent, OK, on va faire liste commune. Et cette liste commune, on va expliquer pourquoi, arrive à rassembler suffisamment de voix et donne la majorité à Netanyahou.
1: Toute petite parenthèse, alors on ne peut pas savoir ce qui se trame dans le cœur d'un homme, mais Netanyahou, il en pense quoi de tout ça, de tous ces gens-là? Est-ce que le but, c'est uniquement de rester au pouvoir et la fin justifie n'importe quel moyen pour échapper à la prison? Ou est-ce qu'il a quand même encore un certain sens du sionisme, religieux, pas religieux, peu importe?
0: Je sais pas.
1: Ou ça n'existe plus, en fait. C'est plus une catégorie.
0: C'est difficile à dire. C'est-à-dire qu'il y a, une question de survie politique, oui, certes. En tout cas, 2022-2023, ce gouvernement, donc dominé par le Likoud, et ce bloc, on va dire, d'extrême droite, de droite extrême, si ça fait un peu moins gros mot, ce bloc de droite extrême décide de pousser ce dont il rêve depuis longtemps, cette fameuse réforme de la Cour suprême. Et encore une fois, ça divise profondément Israël pour des raisons qui ne sont pas que partisanes, qui tiennent vraiment à l'essence, d'une part, du projet de l'État d'Israël, puisque du projet sioniste en tout cas, et d'autre part à la sociologie. C'est-à-dire que les partisans d'une réforme de la Cour suprême disent la Cour suprême, c'est une institution qui s'autodésigne, qui représente l'ancienne majorité ashkénaze laïciste, qui ne représente pas l'opinion israélienne, qui n'est pas un organe démocratique, qui a un pouvoir de veto beaucoup trop grand. Donc, on va réformer tout ça. Cette réforme de la Cour suprême, l'argument de la majorité, c'est de dire la Cour suprême, ça représente la majorité, la vieille majorité ashkénaze laïque, qui continue à tenir et à s'accrocher au pouvoir alors qu'elle ne représente plus l'opinion publique. Mmh. C'est un organe non démocratique, il faut défaire ça. Mmh. Et les gens d'en face, qui sont précisément ces ashkénazes laïques, disent « Ok, on veut bien réformer la Cour suprême dans l'absolu, mais pas la réformer selon la réforme que vous voulez faire, qui aboutit au résultat inverse. On ne va pas rentrer dans les détails de la composition du comité de sélection des juges, mais qui dit finalement ça va être même plus la Knesset, mais uniquement la majorité au pouvoir qui nomme les juges. » Et en plus, qui enlève toutes les possibilités de censure des lois de la Knesset. Donc, en fait, ça enlève tous les contre-pouvoirs. Ça scinde complètement la société israélienne.
1: C'est là qu'on en était la veille du 7 octobre.
0: Voilà. Ou alors, avec, en apparence, deux Israëls.
1: Ouais.
0: C'est-à-dire, d'un côté, les Ashkénazes, laïcs.
1: La vieille garde.
0: Voilà. La vieille garde qui tient, même si, même s'ils sont pas forcément pro-arabe et encore moins pro-palestinien, ça c'est le grand point aveugle de toute cette discussion, mais en fait tout tourne autour de ça. mais quand même qui disent, voilà, Israël, ça doit rester un État laïque, il ne faut pas de coercition religieuse, il ne faut pas de racisme. Mmh. Les Arabes israéliens sont des citoyens au même titre que les Juifs israéliens.
1: Ce sont des questions intrasionistes, en fait.
0: Voilà, intrasionistes. Et de l'autre côté, le bloc de tous les gens qui disent mais vous nous imposez un État ultra-laïque, ça fait des décennies que vous formez des générations d'Israéliens qui ne connaissent rien, c'est-à-dire vous parlez à des Israéliens laïques, ils savent pas qui est Abraham, ils savent pas ce que c'est Kippour. On est à ce point-là.
1: Oui.
0: Et finalement, vous avez trahi l'identité juive de l'État, vous avez toujours censuré les séfarades, vous les avez maintenus dans une situation de seconde classe, etc. Donc maintenant, vous dégagez et vous laissez la place aux vrais Israéliens. Voilà la situation où on en était.
1: Le peuple contre l'État, contre les élites.
0: Discours qu'on retrouve partout.
1: Bien sûr, okay. On va y venir. Là où j'aimerais vous entendre, c'est... Maintenant, on est après le 7 octobre, il y a cette guerre qui dure depuis des mois et des mois, et il y a à nouveau des manifestations monstres, le samedi soir à Tel Aviv. Est-ce que c'est une transposition de ce que vous venez de décrire, notamment sur le sort des otages, sur les objectifs de guerre? Comment ça se transpose,
0: oui,
1: tout ça?
0: En fait, malheureusement, rien n'a changé. C'est-à-dire, on a eu le 8 octobre des slogans « Yahan et Natsar, ensemble on va gagner »,« L'Union nationale »,«
1: L'Union sacrée », »,«
0: Les frères », etc.
1: Ça n'a pas duré.
0: Voilà. Ça n'a pas duré parce que, en réalité, il y a deux voire trois objectifs qui sont complètement différents.
1: Allez-y.
0: Du point de vue de la gauche, pour le dire rapidement, l'essentiel, et c'est devenu, c'est la libération des otages. Parce que ce sont leurs familles, parce qu'il y a une obligation morale de l'État. La première obligation morale de l'État, c'est de protéger ses citoyens. Il faut sauver ses citoyens. Du point de vue du gouvernement...
1: Donc ça, ce sont les gens qui manifestent à Tel Aviv le samedi soir.
0: Voilà. Ouais. Et ils manifestent de plus en plus parce que de l'autre côté, l'argument du gouvernement, c'était de dire l'objectif absolu, c'est de détruire le Hamas. Parce que sinon, il y aura d'autres 7 octobre. C'est ça qu'il faut bien comprendre, c'est que les deux discours s'entendent.
1: Ouais.
0: D'accord, il n'y a pas des gentils et des méchants, fondamentalement. Mmh. Enfin, il y a des méchants, mais ce n'est pas tous gentils, ce n'est pas tous méchants. mais en tout cas, le réalisme d'État dit il faut gagner cette guerre, se débarrasser du Hamas, et c'est qu'à cette condition-là qu'on pourra éviter un autre 7 octobre, etc. Sinon, on ne s'en sortira pas.
1: On ne peut pas faire l'un après l'autre.
0: En fait, c'est ce qu'on espérait quand on était encore en novembre, décembre.
1: Quand il y a eu assez rapidement des libérations d'otages.
0: Voilà. Mais là, ça fait 7 mois. Ça fait 7 mois. Et le problème, c'est que dire on va détruire le Hamas, en réalité, c'est pas un objectif de guerre. C'est un slogan. Mais il n'y a pas d'objectif précis. Et surtout, il n'y a pas de stratégie précise. C'est-à-dire que ça fait 7 mois que Israël fait la guerre au Hamas. On n'a libéré aucun otage, à part par les négociations. Et on n'a pas éliminé...
1: Non, il y a deux otages qui ont été libérés.
0: Oui, deux.
1: Ouais.
0: Ok, enseignement. Il n'y a aucun chef du Hamas qui a été éliminé, parce qu'ils sont soit dans les tunnels, soit
1: petits,
0: à Doha.
1: Des petits chefs.
0: Des petits chefs dont, tellement petits qu'on ne nous donne même pas les noms. Les plus gros qu'on a éliminés, c'était au Liban.
1: Et vous disiez qu'il y a une troisième approche.
0: Et derrière, il y a, pour le coup, les gens de Otzma Yehudit et du sionisme religieux qui se disent... qui sont dans un délire, il faut le dire. Hein.
1: Délire,
0: oui. Ah oui, on va reconquérir Gaza. Ils participent à ça.
1: Oui.
0: Alors, c'est, évidemment, les antisionistes sont dans nos cœurs joie, font monter la sauce, parce que quand vous avez comme ça un ministre de l'Intérieur ou un ministre des Finances qui participe à des manifestations, où ils disent, oui, on va aller se réinstaller à Gaza.
1: Et qu'est-ce qu'on va faire avec les 2 millions de personnes qui habitent là-bas?
0: Pour parler comme ils parlent, on va les encourager à partir.
1: D'accord.
0: Donc
1: ce discours existe.
0: Ce discours, malheureusement, existe. C'est c'est pas un discours qui est qui représente majoritairement l'opinion politique israélienne, mais c'est quelque chose qui, avec le désespoir, parce que c'est là-dessus que ça sonde fondamentalement. Je disais la question palestinienne, c'est le grand point aveugle. En réalité, comme on a vu, le grand point de rupture, ça a été Oslo et l'échec d'Oslo, et de se dire il n'y a pas de solution. Fondamentalement, c'est ça le nœud.
1: C'est intéressant parce que quand on vous écoute dire il n'y a pas de solution, on a envie de se dire il faut plus que prier. J'aimerais vous entendre sur le monde orthodoxe pour le coup. Est-ce que le 7 octobre a fait bouger un peu les lignes? À un moment donné, on a vu beaucoup d'images de Haredim ou de Hasidim qui portaient une Kalachnikov. Est-ce que le rapport à l'État, le rapport à l'armée a été un peu altéré par le 7 octobre?
0: Là encore, il faut vraiment faire la différence entre les représentants politiques et la population.
1: Il y a eu... On parle de la population, là.
0: Chez la population ultra-orthodoxe, il y a eu un mouvement d'enrôlement, de volontaires. Mais il faut bien voir que c'est pas facile. C'est-à-dire que c'est des gens qui, quand on parle d'élèves de yeshivot, c'est des gamins qui n'ont jamais fait un 100 mètres. Il faut comprendre ça. Et aujourd'hui...
1: Sauf pour aller faire mincha au bout du
0: shtibout. En tenant le chapeau comme ça. Et on leur fait aujourd'hui une formation militaire accélérée, très accélérée. On a réduit de moitié la formation normale pour les envoyer faire une sale guerre où ils reviennent traumatisés. Et de l'autre côté, vous avez les représentants des partis qui reviennent aussi finalement à leur ancienne idéologie. C'est, on entend des choses folles aussi. Quand vous avez le grand rabbin séfarade d'Israël qui vous dit si on nous oblige à enrôler les élèves de yeshivot, on va tous partir à l'étranger.
1: Julien Darmon, je vous écoute, c'est le cas de le dire religieusement depuis tout à l'heure. Il y a quelque chose qui me trouble, c'est que vous-même, vous êtes un juif orthodoxe. Vous avez l'air pas vous y retrouver là dans toutes ces sphères de l'orthodoxie que vous décrivez.
0: Alors, il y a un mouvement alors qui pour le coup est très minoritaire, mais qui existe en Israël, que j'ai découvert récemment, qui s'appelle Asmola Emouni, la gauche croyante.
1: Comme quoi?
0: Alors, on a un éminent représentant français qui s'appelle le Rav Daniel Epstein.
1: On a filmé sur Academ.
0: Voilà.
1: Vous retrouvez là-dedans.
0: Oui, c'est-à-dire, c'est ça qui est intéressant, c'est-à-dire que d'un côté, il y a eu, pour ce qui concerne le sionisme religieux, effectivement, une radicalisation de l'offre politique, c'est clair. Mais finalement, et ils ont gagné électoralement, pas forcément dans les implantations elles-mêmes. C'est-à-dire que dans les implantations radicales, oui, ceux qui sont dans des implantations illégales, tout ça, oui. Mais ils ont surtout gagné finalement dans les milieux, on va dire traditionnalistes. Dans les frontières de 48, quoi. On n'y serait pas des gens qui vivent en Cisjordanie. C'est le même mécanisme qu'on observe partout, en France, aux États-Unis, où vous avez, on va dire, une classe moyenne qui se sent déclassée, qui se sent pas représentée par les élites politiques, et qui décide de voter pour des hommes forts. Ça, c'est classique. Mais, de l'autre côté, dans les milieux sionistes religieux, y compris dans les implantations, vous avez, on va dire, des paléo-mizrahi, des gens qui sont encore sur l'ancienne idéologie, qui disent, nous, on pense qu'on a un devoir religieux d'habiter en Eretz Israël, de cultiver Eretz Israël, mais ça n'implique pas d'exercer un pouvoir de violence contre des non-juifs qui habitent là, et qui comprennent aussi que de la même manière que eux aiment cette terre et se sont chez eux sur cette terre, du côté arabe, il y a aussi des gens qui se sentent chez eux ici et que il va falloir qu'on fasse avec et qu'on va être obligé de construire des choses avec eux. Alors ça reste très flou, mais ça existe encore. Ce dont j'ai parlé, la gauche croyante, c'est pas tout à fait ça, mais il y a quand même toute une tendance, c'est le split de l'autre côté, c'est-à-dire face au sionisme religieux qui s'est droitisé et qui s'est droitisé non seulement dans la radicalisation d'extrême droite, mais qui s'est aussi droitisé dans l'abandon des idéaux sociaux du Mizrahi ancien, qui disent non, nous sommes des idéaux de gauche, c'est-à-dire qu'il faut qu'on s'occupe des problèmes des gens, il faut qu'on s'occupe des pauvres.
1: La justice sociale.
0: La justice sociale, qui est quand même un fondement de la foi biblique et de la foi prophétique. Et ce mouvement-là, alors effectivement, il est très minoritaire, dans le climat de violence politique actuelle qu'il y a en Israël comme il y a dans le monde entier, c'est pas évident, mais il faut bien comprendre que ça existe et que Israël est dans la même situation que le monde entier, c'est-à-dire avec une offre politique qui tend à se réduire aux deux extrêmes, c'est-à-dire soit à une droite de plus en plus extrême, ou ce qui était ultra marginal dans les années 70 devient la nouvelle droite. D'ailleurs, ça s'appelait nouvelle droite dans les années 80. Et qui est, suivant les pays, plus ou moins ouvertement raciste, suprémaciste, mais avec des arguments qu'on retrouve. C'est-à-dire quand Trump fait campagne en disant « Avec moi, on va déporter 15 millions d'étrangers », c'est le même discours que vous avez en Allemagne qui disent « On va faire de la remigration », ou que...
1: Pegida. Pegida.
0: Ou l'AFD. L'AFD. L'AFD, c'est donc le parti d'extrême droite en Allemagne, avec lequel le RN est allié jusqu'à récemment. Le RN a décidé de rompre avec l'AFD le jour où le président de l'AFD a dit « Non, mais c'est pas parce qu'on était SS qu'on était forcément un salaud. »
1: Oui. Même pour le RN, ça va trop loin.
0: Ouais.
1: Un dernier mot, justement, sur la France. Parce que nous, on est quand même ici, on parle d'ici. Est-ce que vous avez l'impression que tout ce que vous venez de décrire, ça se produit aussi, ça touche aussi la communauté juive française? Comment ça se répercute ici, tout ça?
0: Ça se répercute de manière... avec une double réfraction.
1: Ouais.
0: Parce que d'une part, on vit la situation israélienne de loin, et malheureusement, très souvent, on est mal informé de toutes ces nuances que j'ai essayé d'expliquer.
1: Ouais.
0: Donc en gros, on est là, Israël, c'est Bibi, et si Ben Gvir et Smotrich sont avec Bibi, alors ça veut dire que c'est eux qui nous défendent. Et que de toute façon...
1: Par syllogisme, en fait.
0: Oui. Et que de toute façon, la gauche, c'est des gauchos, c'est des gens qui veulent vendre le pays aux Arabes. C'est malheureusement ce qu'on entend.
1: C'est un discours que vous entendez, ça?
0: C'est un discours qu'on entend beaucoup. Donc c'est pour ça que je suis venu, pour dire, on peut
1: les
0: peut-être...
1: Les choses sont plus compliquées.
0: Voilà. Un peu de nuance. Oui. Et qu'il y a d'autres choix que Ben Gvir ou le Hamas. Mais pourquoi est-ce qu'on adhère à ça? Parce que, en France, on est dans la même situation. C'est que jusqu'il y a 25 ans, les Juifs étaient quand même très majoritairement de gauche.
1: Mmh.
0: Et les Juifs se sont sentis trahis par la gauche au moment de la deuxième intifada, et sont partis à droite, avec Sarkozy, surtout avec Sarkozy. Et ensuite, on dérive maintenant avec, malheureusement, toute une frange de gens qui disent la plus grosse menace, c'est la gauche. En fait, c'est pas la gauche, c'est ce à quoi la gauche s'est réduite, c'est-à-dire LFI, parce qu'il n'y a plus de gauche de gouvernement.
1: Mais c'est l'islam aussi, dans le discours qu'on entend. La menace, c'est l'islam. Et c'est ceux qui sont...
0: C'est l'islamo-gauchisme, on va dire comme ça. C'est l'islamo-gauchisme, mais les gens se rendent compte aussi que LFI n'a pas besoin des musulmans de France... pour être antisioniste, voire antisémite. Et donc, il y a de plus en plus de gens, et même des représentants éminents de la communauté que je ne nommerai pas par charité biblique, qui nous disent « Non, mais finalement, le RN, c'est ceux qui nous défendent le mieux, il faut arrêter de les diaboliser, etc. » Alors que... même si les représentants à la tête du parti, les Le Pen et Bardella, ont lissé leur discours sur ce niveau-là, en se faisant effectivement défenseurs de juifs, il faut bien voir que dans l'organigramme du RN, les gars du GUD, les mecs à croix celtique, les gars qui font des défilés néo-nazis dans les rues de Paris il y a moins d'un mois, ils sont toujours aux commandes. Donc ça n'a pas fondamentalement changé. Et je trouve ça triste parce qu'en réalité, quand on discute avec les, quand on discute pas avec les gens, les gens recyclent des slogans, des idées toutes faites, etc.
1: Des messages WhatsApp.
0: Voilà. Et quand on discute avec eux, on se rend compte que cette radicalité apparente masque un grand désarroi. En fait, il y a beaucoup de gens qui aimeraient avoir un autre choix que ça. qui aimerait revenir en 94 en réalité.
1: Avant la déception.
0: Avant la déception, où il y avait, où le choix majoritaire, c'était quand même entre une gauche modérée de gouvernement et une droite modérée de gouvernement.
1: Le PS et le RPR, quoi.
0: Voilà. Ou à l'époque, on avait, voilà, le Likoud ou Avoda.
1: Donc vous dites, c'est une espèce de détresse, de désespoir qui fait glisser les gens dans quelque chose dans lequel peut-être profondément ils ne se retrouvent pas, en fait.
0: Et puis, de toute façon, on n'a pas le choix. C'est-à-dire, où sont les représentants politiques de ça? C'est ça la question. Alors on rêve tous et il faudrait peut-être qu'on arrive à s'organiser pour faire réémerger et une gauche de gouvernement et une droite de gouvernement. Mais y a pas, on peut pas faire ça juste nous les Juifs, quoi. On a besoin des autres.
1: Merci beaucoup Julien Darmon, très impressionné par ce vaste tour d'horizon, ce panorama de la société israélienne et française et mondial. On se retrouvera peut-être dans un an ou deux pour réactualiser ça. Merci à vous. Et merci à vous tous pour votre attention.

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Bonsoir à tous. Pas facile d'enregistrer une émission chez soi en temps de guerre. Cela fait un mois aujourd'hui que la guerre déclenchée par le Hamas se poursuit. Alors il faudra être indulgent avec moi devant des bruits parasites que vous pourrez entendre. Comme on dit, à la guerre comme à la guerre. Je commence ce Williams Blues avec ma sélection blues rock envoyée régulièrement par Blind Raccoon de Memphis, Tennessee. Dans l'ordre, Alex Lopez et son titre Train, puis Peter Vetiska et le Blues Train, son titre Go Find Another Man, plutôt c'est leur titre, Go Find Another Man, et enfin, de cette sélection Blind Raccoon, Chris Jakobczyk, When It All Goes Wrong at Once.

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1: Voici maintenant The Blue-Footed Boobies. C'est un groupe marseillais, d'ailleurs ils seront à Marseille le 15, le 16 plutôt novembre prochain au Red Lion Pub. C'est sur le Vieux-Port, pour ceux qui ne le savent pas, je crois, je ne suis pas me tromper. Hein. Si je me trompe, corrigez-moi. Ce groupe de Blue-Footed Boobies propose un super boogie. Alors pourquoi ce nom? C'est parce que tout simplement, ils se produisent sur scène, toujours en chaussures bleues. Et pour continuer, un groupe belgo, je dirais hollandais, que je vous ai déjà fait écouter. Et ce groupe, c'est les Traveling Blue Kings, c'est possible dans leur dernière sortie. Leur dernière chanson, c'est It's Better.

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Tout de suite, des nouveautés qui me sont arrivées il n'y a pas très longtemps. William Walker et Ed Brayshaw dans le titre Red Tiger and Jeans, suivi d'un groupe qui nous vient des Bouches-du-Rhône, Phil Pache, album There is a Place et le titre Comfort and Health, et suivi de deux blues women. La première, c'est Sue Foley, qui vient de Texas, et son titre Pink is Blues. Et puis une autre blues woman que vous connaissez, que je l'ai souvent mise sur ses platines, c'est Galia Volt, et leur titre, et son titre, pardon, Shout Sister Shout.

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nouveauté, j'ai presque envie de dire comme toujours, le groupe français de blues Malted Milk et leur nouveauté, c'est leur nouveau titre qui est sorti il y a quelques jours, Better Now, suivi de la splendide chanteuse allemande Bee, comme il la veille, qui vous propose Blues with a Vengeance.

Je ne pouvais pas terminer cette émission, ce Williams Blues, sans vous faire découvrir, ou au moins écouter ou réécouter les deux titres de blues stonien tirés de leur dernier Hackney's Diamonds. Je veux parler d'abord de Rolling Stones Blues, et puis un autre titre, peut-être moins bluesy, mais qui est tellement beau, c'est The Sweet Sound of Heaven, avec Lady Gaga et Stevie Wonder. Voilà, c'est avec les Stones que je vous souhaite une excellente fête à toutes et à tous. À la prochaine.

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2: Bonjour Frédéric Huttmann au micro, j'ai le plaisir de vous retrouver pour un nouvel entretien. Aujourd'hui j'ai l'immense plaisir d'interviewer par téléphone Robert Levin. Robert Levin, bonjour.
3: Bonjour, bonjour.
2: Alors je vous interview à l'occasion de la parution d'une intégrale des sonates de Mozart parue pour le label ECM, intégrale sur laquelle vous jouez le piano, je crois que c'est un piano à Hammer Clavier de Mozart de 1782.
3: C'est ça. Donc, c'est fabriqué par Anton Gabriel Walter, qui était un des fabricants de pianoforte les plus importants de cette époque à Vienne.
2: Et donc ce piano, il se trouve où actuellement?
3: Il se trouve dans la maison de domicile de Mozart, à Salzbourg, dans la salle dite maître de danse.
2: Et donc vous avez pu avoir accès à ce piano, il était dans quel état?
3: Il est dans un état absolument extraordinaire. Il a été soigneusement maintenu à travers les siècles. C'est un instrument qui, après la disparition de Mozart, est passé à son fils aîné, Karl Thomas, qui était à Milan. Et à sa mort, c'est passé à Salzbourg, dans ce qui est devenu la Fondation Internationale Mozarteum.
2: Robert Levin, la manière dont vous exprimez en français qui est parfaite. Vous avez travaillé en France, vous avez étudié en France, vous, avec Nadia Boulanger notamment.
3: Oui, je suis venu en France pour la première fois à l'âge de 12 ans pour étudier avec Nadia Boulanger au Conservatoire américain de Fontainebleau. Des études que j'ai poursuivies à Fontainebleau pendant 5 étés et puis une année, à 15e année, que j'ai passé à Paris avec elle, avec Annette Dieudonné, avec Alice Gauthier-Léon au piano. C'était une belle aventure.
2: Mais à l'époque, quand vous êtes venu, quand on vient à 12 ans comme ça dans un pays étranger, c'est la France, c'est une terre occidentale, mais quand on vient dans un pays comme ça à 12 ans, c'est le choix, il résultait de quoi, Robert Levin?
3: C'est-à-dire que mon oncle, c'était le frère de ma mère, était clarinettiste. Il a étudié à l'école Juilliard avec un collègue de Prokofiev, Simeon Bellison, qui était la première clarinettiste de l'Orchestre Philharmonique de New York. Après est survenue la Deuxième Guerre mondiale, il était soldat, et la guerre passée, il y avait des bourses Fulbright qui se sont annoncées dans les années 40, je crois que c'était 47. Alors mon oncle est passé à Paris où il a fait des cours de flûte, d'hautbois, de clarinette et de saxophone. Il rentrait aux États-Unis et mes parents ont dit « Mais notre fils, je ne sais pas, qu'on nous passons sous le tourne-disque un air, une chanson quelconque. Il chante toujours tout de suite par cœur. Alors, je ne sais pas, peut-être il a quelque chose pour la musique. » Alors, mon oncle a pu vérifier que j'avais l'oreille absolue. Et donc, il a pris la décision de prendre mon éducation en main, de me trouver des professeurs de piano. Et je suis passé à une école à New York qui s'appelait la Chatham Square Music School, qui était fondée par Samuel Shostakovich, directeur de musique de NBC, qui a fondé l'orchestre qui a été dirigé par Toscanini. Et alors, Shostakovich a formé cette école. Et alors, tous les samedis, on est passé à cette école. Pour $15, on avait une leçon de piano, on avait une leçon de solfège et une leçon de composition. Et alors, mon professeur de solfège, c'était Louis Martin, pianiste américain d'origine française, qui avait étudié avec Vlado Perlmutter au Conservatoire de Paris et qui a été aussi l'élève de Nadia Boulanger. Alors, à un moment donné, il a dit à mes parents, s'il devrait faire des pas géants, il n'y a qu'une adresse au monde et c'est Nadia Boulanger. Alors, mes parents ont dit, mais nous, il nous manque les moyens pour réaliser un rêve comme ça. Et mon oncle a dit, mais moi, parce qu'il n'était pas marié, il dit, ça fait presque 10 ans depuis que j'étais à Paris, alors ça me ferait plaisir de regagner le sol français. Alors, il a proposé de payer la tuition et de m'accompagner. C'est comme ça que ça s'est produit.
2: Ah oui, c'est magnifique. Mais elle était très, très exigeante, Nadia Boulanger.
3: Elle était exigeante, c'est certain. Mais elle était toujours enthousiasmée du piano. Alors il y avait cette photo, cette belle photo de Paul Valéry sur son piano qui était inscrit à Nadia Boulanger, à celle qui dicte l'enthousiasme et la rigueur.
2: Ah oui.
3: C'est vraiment exactement ça. Elle était enthousiasmée, mais si elle croyait dans le talent de ses élèves, alors elle a pu être très dure.
2: Mais Nadia Boulanger, on lui doit notamment des enregistrements de Monteverdi ou de compositeurs à la renaissance d'une certaine musique ancienne avant la Seconde Guerre mondiale. Donc elle était très au courant de certaines recherches musicologiques. Vous avez pu en parler avec elle, ce qui vous a amené bien des années plus tard à jouer sur des instruments d'époque.
3: Elle en a parlé de Monteverdi très chaleureusement, évidemment, mais elle avait des connaissances encyclopédiques de la musique. Elle était pour la musique contemporaine entre les deux guerres et après la deuxième guerre. Elle était dans une position extraordinaire. Elle a été une sorte de conseilleuse pour la princesse de Polignac, Winnaretta Singer. Et qui avait commandé des œuvres de Poulenc, de Ravel, de Stravinsky, de Markevitch, n'est-ce pas? Et donc, d'étudier avec Nadia Boulanger, c'était faire une tour d'horizon de toute l'histoire de la musique, de Perrotin et le chant grégorien à nos jours. Pour un jeune homme comme moi, c'était extraordinairement impressionnant.
2: Oui, bien sûr.
3: Et très émouvant aussi.
2: Oui.
3: Chaque été à Fontainebleau, elle a commencé son enregistrement par le premier prélude en ut majeur du clavier bien tempéré de Bach. Et arrivant au bout de ce prélude, on a vu qu'elle était tellement émue qu'elle ne pouvait presque pas parler. Vous pouvez vous imaginer qu'un garçon de 12 ans écoutant ça et voyant ce côté spirituel de la musique, non pas seulement une maîtrise technique, mais ce jumelage, si vous voulez bien, de l'art et de foi. Alors ça m'a énormément frappé.
2: Mais Robert Levin, votre nom est lié à bien des compositeurs, mais il est lié quand même en particulier à Mozart. Vous avez même achevé des œuvres, des fragments, reconstitué des fragments d'œuvres de Mozart. C'est né quand cette passion pour Mozart?
3: D'une part, ça vient de mon père qui n'était pas musicien, mais qui faisait des fausses dents de porcelaine, mais qui avait une passion pour la musique de Mozart. Il possédait 150 albums d'enregistrement de Mozart avant que je sois né. Les opéras, les concertos de piano, les quatuor à cordes, tout l'a passionné. Et cet enthousiasme, il m'en a fait cadeau. Donc il y a ça, je suis né quasiment avec Mozart dans les oreilles. D'ailleurs, je possède un enregistrement que mon père avait fait de moi quand j'avais 24 mois, alors j'avais 2 ans,
2: oui.
3: Et je chantais La ci darem la mano de Don Giovanni de Mozart, ainsi que des chansons de comédie musicale et des mélodies faits folkloriques américaines, c'est-à-dire tout ce que j'ai entendu, j'ai chanté. Alors, simplement pour dire qu'à l'âge de 2 ans, déjà, la musique de Mozart était une chose que j'ai bien connue.
2: Il y a un autre compositeur qui, pour vous, revêt une égale importance à Mozart, Robert Levin, où c'est vraiment le cœur de votre amour de la musique.
3: Oui, c'est Jean-Sébastien Bach. Il y avait une émission de télévision par Leonard Bernstein en 58. J'ai écouté et ça m'a bouleversé. Et de ce moment-là, je voulais avoir toute la musique composée par Bach. Et j'étais conscient du fait qu'il y avait une nouvelle édition des œuvres complètes de Bach qui était publiée par Bernreiter. Alors, je me suis agenouillé et j'ai dit à mes parents, il faut absolument que j'aie cette musique, qu'ils ne pouvaient pas payer. Donc, c'est de nouveau l'oncle qui est venu à me secourir et qui a payé donc pour les volumes, les tomes des œuvres complètes de Bach. Et ainsi, bon, 3 ans après, j'ai découvert qu'il y avait une édition comparable de Mozart. De nouveau, j'ai prié d'obtenir ça, et avec la générosité de mon oncle, j'avais donc toute cette musique à ma disposition. Mais il fallait attendre les années que j'ai passées à l'université Harvard, que j'ai fait connaissance avec un collègue qui a proposé de faire une exécution du Requiem de Mozart dans une église qui est à 500 pas de ma porte ici où j'habite. Et donc il a proposé que je joue l'orgue dans cette exécution du Requiem de Mozart. Et j'ai dit, moi, quelle chance, c'est fantastique. Et j'ai dit oui, bien sûr, volontiers. Il a dit, mais je vois dans la nouvelle édition de Mozart qu'il y a une esquisse d'une fugue qui devait conclure le Lacrimosa du Requiem de Mozart. Je sais que vous êtes passionné par Mozart. Je propose que vous fassiez un complément de cette fugue, de cette esquisse que nous allons exécuter dans le cadre de notre prestation. J'ai dit, mais ça ne va pas.
2: Oui.
3: Mais vous êtes fou. Mais quoi? Il a dit, non, ne dis pas non tout de suite. Réfléchis, parce que ça serait peut-être pour toi aussi intéressant. Et au fait, l'été auparavant, j'étais à l'Académie internationale de musique à Nice, où j'ai étudié la direction d'orchestre avec Hans Swarovski,
2: oui,
3: de Vienne. Et on a parlé des concertos de piano de Mozart, et Swarovski a dit, mais si vous voulez exécuter les concertos de Mozart avec les étendonnées stylistiques il faut improviser. J'ai dit, improviser? Mais qui improvise dans les concertos de Mozart? Je ne connais personne. Mais évidemment, vous ne connaissez pas Friedrich Kuhler, avec lequel j'ai fait un enregistrement de 2 concertos de Mozart, ut majeur 467,
2: oui,
3: si bémol majeur 595. Il a improvisé le long des tutti, il a improvisé la réparation des thèmes principaux, et surtout, il a improvisé des cadences. Alors, achète cet enregistrement, écoute-le bien, et imite-le.
2: Oui.
3: J'ai trouvé ça dans un marchand de disques à Nice. Je suis rentré à New York, et j'ai mis ça sur le tourne-disque, et alors je suis tombé par terre.
2: Oui.
3: C'était incroyable. J'ai dit, mais c'est une chose que j'aimerais bien faire. Et j'ai constaté qu'avec cette formation musicale que j'ai reçue aux mains de Nadia Boulanger, que j'avais la possibilité vraiment de développer un style improvisé dans le style de Mozart. Et donc, j'ai compris que si on veut courir, il faut pouvoir marcher. Alors, improviser dans le style de Mozart, il faudrait pouvoir composer dans le style de Mozart. C'est pour ça que j'ai accepté la commande de mon ami en faisant le Requiem, en faisant cette fugue. Et après ça, j'étais fasciné. Est-ce que Mozart a laissé d'autres fragments ou est-ce qu'il s'agit seulement du Requiem il est mort avant de achever son œuvre? Alors là, on comprend pourquoi c'est inachevé. Et j'ai constaté, à mon grand étonnement, qu'il y a plus que 140 fragments importants de Mozart qui sont laissés inachevés à sa mort. 1 œuvre sur 3 dans l'époque de Vienne. Alors j'ai dit, ah, mais ça, c'est fascinant. J'avais l'intention d'écrire un thèse sur la poésie de Charles Baudelaire à Harvard, mais j'ai changé mon thème à musique pour écrire donc un thèse sur les œuvres inachevées de Mozart.
2: Oui, c'est extraordinaire.
3: Et là, j'ai voulu choisir des œuvres représentatives Et donc, j'ai pris un concerto pour piano, violon et orchestre, écrit à Mannheim en 1778, dont le manuscrit est à Paris, à la Bibliothèque nationale. Une quintette de clarinette, pas de célèbre en la majeure, mais un autre quintette qu'il a commencé l'année de sa mort, en 1791, pour clarinette et cordes. Et donc, le Requiem de Mozart, dont j'avais déjà achevé cette fugue d'Amen. Alors, j'ai achevé ces trois œuvres, et le résultat, c'était que le critique musical du Boston Globe est venu au concert et dit que c'était un concert étonnant. Et de ce moment-là, j'ai reçu des commandes des collègues musiciens pour achever deux œuvres.
2: Ah oui.
3: Alors, le premier hautbois solo de l'orchestre de Boston, Ralph Gomberg, m'a dit « Est-ce qu'il y a quelque chose d'intéressant pour moi ?» J'ai dit « Oui, il y a un concerto d'hautbois inachevé. »
2: Mais excusez-moi de vous interrompre, elles étaient où ces partitions, Robert Levin ?
3: Les partitions se trouvent un peu égarées dans le monde entier, mais par exemple, le concerto d'hautbois se trouve à Cambridge, en Angleterre.
2: Oui.
3: Mais comme j'ai dit, le concerto pour piano, violon et orchestre, c'est à Paris, le quintet des clarinettes est à Paris. Alors je suis allé voir ces manuscrits, et c'est à Paris, le quintet des clarinettes est à Paris. Alors je suis allé voir ces manuscrits, et...

0: grand pianiste de jazz. Donc finalement, c'est à travers ce pianiste qui avait cette double casquette, pianiste de répertoire et pianiste de jazz, que vous avez acquis cette liberté par rapport aux compositions de Mozart.
1: Oui, mais je dois dire que je partage la passion de Philippe Gould pour le jazz. Je n'ai pas beaucoup joué du jazz, mais des années plus tard, j'avais enseigné un cours dans le jazz de l'air swing à Harvard. Alors le rapport entre les grands musiciens de jazz tels Art Tatum ou Teddy Wilson au piano ou si vous voulez Coleman Hawkins au saxophone ténor, il y a quand même un lien entre cette façon de faire la musique et la musique du 18e siècle. Alors moi, je prétends que si Mozart serait revenu à terre dans les années du 20e siècle, il n'aurait pas pris le nom de Rudolf Serkin ou d'Alfred Brendel ou de Dandra Schiff, magnifiques qu'ils sont, mais ça serait plutôt le Duke Ellington ou le Count Basie.
0: Ah oui.
1: Car cette volonté libre de souplesse de musicale, la volonté de créer la musique sur le champ comme ça, on sait que Mozart avait une réputation extraordinaire comme compositeur, mais encore plus comme pianiste, mais en première ligne comme improvisateur. Et nous avons des témoignages du vivant de Mozart où un des premiers biographes a dit « On ne savait pas quoi admirer de plus cette belle musique » la façon dont elle était exécutée. C'était Nimetschek qui disait ça, mais il dit « Mais, au bout du concert, quand Mozart nous avait régalé avec une improvisation de 20 minutes, notre sentiment est passé de l'admiration à l'enchantement. »
0: Oui, c'est une belle définition. Et Robert Levin, donc vous venez de faire paraître cette intégrale des sonates de Mozart. Il y a 18 sonates, vous jouez deux fragments aussi de sonates. On est frappé par les tempi très allants, la grande dynamique des mouvements extrêmes. Pour vous, ça s'impose ces tempi rapides dans les mouvements extrêmes, Robert Levin?
1: Je dirais que le choix de tempo est relié au caractère de chaque œuvre, de chaque morceau d'une part, mais c'est relié aussi au mécanisme et aux qualités du pianoforte de cette époque. Quand vous jouez sur un pianoforte qui a un mécanisme dont la résistance est de 26 grammes, et vous comparez ça à un Steinway, par exemple, de nos jours, où c'est le double.
0: Oui.
1: Donc, le poids étant le double, fatalement, on jouera moins rapidement. Et aussi, le fait que la tension des cordes sur l'instrument de Mozart est approximativement 2000 kilogrammes. Mais chez un Steinway de notre époque, c'est 20 000.
0: Oui, bien sûr. Alors, mais vous continuez
1: donc,
0: à jouer.
1: Donc, oui. Il y a un rapport entre les qualités d'instrument, le mécanisme de l'instrument et la façon dont on abrite cet instrument pour faire sonner cette musique incomparable de Mozart.
0: Mais à quel moment vous vous êtes dit que pour vous, vous deviez jouer sur des pianos contemporains de l'écriture des œuvres? À quel moment vous êtes passé du Steinway ou du piano moderne à des instruments d'époque, Robert Levin?
1: Je dois dire tout d'abord que je n'ai jamais abandonné oui. Le Steinway. Nous avons ma femme qui est une pianiste extraordinaire, possède avec moi 3 Steinway ainsi que des pianofortés. Mais il y avait un moment où il y avait une conférence sur Mozart à Washington. Et le forte pianiste Malcolm Bilson est venu avec son piano forte qui était une copie d'après Dulcken. Et alors j'étais émerveillé de la façon dont il jouait, qui était si intelligent, qui était si sensible. Mais j'ai trouvé évidemment les qualités de l'instrument un peu étranges.

0: à l'époque. Et j'ai dit, mais Malcolm, vous êtes un musicien extraordinaire, pourquoi vous êtes sur un truc comme ça?
1: Oui.
0: Il dit, ah, ben, il faut vous acclimatiser, vous allez découvrir l'effet sorcereur de cet instrument. Il y a un moment où il m'appelle au téléphone, il dit, on m'a proposé d'enregistrer des œuvres de piano de Catman Mozart, et j'aimerais vous avoir comme partenaire, ça vous va? J'ai dit, mais j'ai jamais joué sur un instrument comme ça. Il dit, ah oui, oui, oui, mais je connais les gens qui jouent ces instruments, ils n'ont pas les connaissances que vous avez. Alors, ce qui vous manque dans la production du son, vous allez apprendre très rapidement. Je propose que vous veniez passer un week-end chez moi à Ithaca, et on va jouer ensemble, et si ça vous amuse, si ça vous emballe, on va abriter ce projet. Alors, j'étais fasciné, et il a fait des commentaires le long du morceau. Ah là, il faut faire ceci, attention à ce que vous faites avec la couverture des doigts, avec le poignet, etc. Il m'a fait des observations, et il a dit, il est très important que les musiciens de notre époque s'intéressent à ces œuvres sur les instruments pour lesquels ils ont été composés. Donc je propose, quand j'ai des invitations de faire des concerts où je ne peux pas, je vais vous prêter, sans frais à vous, un pianoforte qui conviendra, qui vous permettra de jouer là-dessus. C'est incroyable, n'est-ce pas? Incroyable.
1: Oui.
0: Et par la suite, j'ai fait le double et le triple concerto de Mozart dans la série que Malcolm Bilson a fait avec Jean-Élie Gardiner, qui a mené par la suite à l'intégrale pour les concertos de Mozart avec Christopher Hogwood, qui vient de se terminer d'ailleurs il y a quelques mois, et l'intégrale des concertos de Beethoven avec Jean-Élie Gardiner. Et depuis, alors je passe beaucoup de mon temps émerveillé par les qualités de ces instruments. Je sais très bien qu'il y a des gens qui disent « Ah, si Beethoven connaissait le Steinway, il l'aurait préféré carrément aux instruments de son époque. » Propos auquel je ne peux que répondre, on ne pourrait pas savoir si Beethoven oui. aurait préféré un Steinway à son Broadwood ou son Erard, par exemple, ou son Walter. Mais au fait que Beethoven aurait composé la même musique pour Steinway qu'il a composé pour pianoforte à cette échelle, et il n'aurait pas été le grand musicien, le grand compositeur qu'il a été. Car on compose quand même par les qualités acoustiques et sonores
1: oui,
0: et esthétiques de l'instrument qu'on a à sa disposition.
1: Alors, Robert Levin, il y a un texte, des textes très riches qui accompagnent cette intégrale des sonates piano de Mozart pour la belle ECM New Series. Il y a un texte passionnant d'Ulrich Leisinger. Et puis, vous-même,
0: oui.
1: vous écrivez sur ces sonates. Vous parlez beaucoup de Carl-Philipp Emanuel Bach.
0: C'est ça. J'ai eu la veine d'avoir l'invitation de rediger, d'éditer les sonates avec les reprises variées de Carl-Philipp Emanuel Bach. Je ne connaissais pas. Je connaissais les sonates pour les connaisseurs et les amateurs. Je connaissais les sonates Württemberg et prussiennes. Mais je ne connaissais pas ces œuvres où, dont l'avant-propos, que je cite dans ma note, dans l'enregistrement, que Philipp Emanuel Bach dit « Tout le monde sait que c'est essentiel de varier les reprises d'une sonate, mais ils ne savent pas comment le faire, alors je pense que je sois le premier à démontrer comment cela se fait. Et au fait, au lieu de faire les barres de reprise où il exige qu'on joue exactement ce qu'on a fait une deuxième fois, il raconte l'histoire de nouveau, d'une autre manière, donc la surface mélodique est très variée. Même les enchaînements harmoniques sont variés, donc on a l'impression que c'est un peu, si vous voulez, comme on raconte une blague. En racontant une blague, il n'est pas question d'apprendre par cœur une séquence de mots,
1: oui,
0: mais de décrire une situation. Et cette situation, on peut la décrire de plusieurs manières. Si on voit que nos auditeurs sont enchantés de la façon dont nous racontons notre blague, on peut varier, on peut approfondir, on peut ajouter de couleurs. Tandis que, évidemment, si on voit qu'ils sont impatients, on arrive tout de suite au point, et puis voilà, c'est amusant, on se meurt et c'est fini. Donc, cette histoire d'exécuter une sonate de Mozart, ou de Haydn, ou même les sonates, les premières sonates de Beethoven, il s'agit donc de raconter cette histoire qui est susceptible d'être altérée chaque fois qu'on le joue. Donc, ce que vous écoutez sur cette série de sonates de Mozart de ECM, vous voyez des coïncidences, des choses qui se sont produites le long des séances d'enregistrement. Et chaque fois, c'était différent. Alors, en choisissant l'ingénieur du son, nous présente donc avec une possibilité entre plusieurs.
1: Mais alors Robert Levin, pour finir cet entretien qui pourrait durer des heures, c'est tellement passionnant de vous écouter, juste un mot, c'est d'ailleurs c'est un grand bonheur d'écouter d'affiler ces 18 sonates, c'est inépuisable, mais quand même les mouvements lents de ces sonates qui évoquent certains mouvements lents de concerto pour piano, il y a absolument des sommets émotionnels constamment quand même.
0: Oui, je suis tout à fait d'accord. Alors Mozart était en première ligne... même, évidemment, on sait qu'il était un pianiste incomparable, mais sa passion, c'était l'opéra.
1: Oui.
0: Et alors, s'il aurait vécu toute sa vie en Italie et non pas en Autriche, il aurait composé peut-être le double des opéras, au lieu de composer une vingtaine, donc une quarantaine, mais là, on n'aurait pas eu les concertos de piano, les quintettes à cordes, les miracles, le sonate de piano, etc. Pour moi, cet esprit d'opéra, c'est un esprit dramatique, c'est un esprit de caractériser les événements comme ils se produisent, et donc de créer l'impression quand on écoute ces enregistrements qu'il y a toujours une joie en prenant des risques au lieu de polir la chose, de travailler minutieusement jusqu'à il ne peut comme disent les Allemands, il ne se passe rien, mais il ne se passe rien non plus.
1: C'est hein? Une très belle expression.
0: C'est-à-dire, on n'a rien risqué, on n'a rien gagné, mais enfin tout se passe
1: tout
0: convenablement.
1: Est parfait, ouais.
0: Alors la musique de classique fait face à une époque très dangereuse. On ne sait pas si cette musique va être appréciée de la même manière d'ici une vingtaine, une trentaine, une cinquantaine d'années. Alors pour moi, la chose essentielle, c'est de faire revivre cette musique en prenant ces risques, en racontant cette musique telle qu'elle est ébauchée par Mozart pour enchanter un public qui, bien qu'il connaisse ses œuvres, les uns des morceaux et les autres, qu'il revive d'une autre manière cet esprit où on voit un Mozart très impatient de son invention. À chaque 5 secondes, il invente quelque chose d'autre. Pour moi, c'est une façon de vivre et de faire vivre la musique qui me passionne.
1: Ben nous aussi, ça nous passionne. Le résultat est absolument merveilleux, envoûtant. Robert Levin, donc je rappelle cette intégrale des sonates de Mozart que vous venez de faire paraître pour le label ECM New Series. Et il me reste à vous remercier infiniment d'avoir été mon invité.
0: C'était mon plaisir. Merci, monsieur.
1: Pour illustrer cet entretien avec le pianiste Robert Levin, je vous propose d'écouter la sonate numéro 12 en fa majeur de Mozart, Köchel 332. Je vous souhaite une très belle écoute et une bonne fin de soirée sur RCJ.

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